Elle avait commencé cette émission en compagnie de Jocelyne Naby. Elle vient de la terminer ou presque. C'est Christiane Vallejo, Au-delà de tout. Voilà, on se donne rendez-vous pour un prochain direct samedi 10h. Sinon, on rediffuse toujours lundi 15h. Bonne continuation de journée à vous, à toutes et à tous. Timbered, Pamoli.

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0: Bonjour à toutes, bonjour à tous. Vous êtes bien à l'écoute de L'Envolée sur Fréquence Paris Pluriel. Vendredi 10 juillet de 19h donc à 20h30, on est avec vous. Je n'ai pas du tout les contacts.
1: Mais moi, je les ai, donc ça tombe bien. Pour nous écrire, c'est à l'envolée-fpp, 1 rue de la Solidarité, 75 019 Paris. Vous pouvez nous joindre toute la semaine en nous laissant des messages, des messages sur le répondeur ou sur les applis sécurisés au 07 53 10 31 95. Pour nous appeler en direct, meilleur un appel, mais vous pouvez quand même nous appeler. Et si ça ne tombe pas pendant l'appel, on vous répondra au 01 40 05 06 10. On a un site internet qui est l'envolée.net. On peut nous joindre par mail à contact@l'envolée.net. Et on est aussi sur Insta à l'envolée-journal.
0: Et l'Envolée, c'est quoi ? Donc l'Envolée, c'est une radio et un journal qui se fait le porte-voix des prisonniers et des prisonnières et qui construit donc un discours anticarcéral sur les lieux d'enfermement, mais aussi sur la société en général, avec donc les premiers et les premières concernées. Et donc on parle à la fois des prisons pour mineurs, des CRA, mais aussi des hôpitaux psychiatriques, donc de tous les lieux d'enfermement. Et ce soir, on a une émission qui est un petit peu chargée.
1: On a une grosse émission, ouais. On a beaucoup de choses dont il faut qu'on discute. D'abord, on va lire deux lettres, une de Pascal et une de Kémy. On aura aussi un appel d'une proche d'un prisonnier de Lutterbach qui est actuellement dans le coma. Et donc, on va aussi parler à cette occasion-là de toutes les conséquences de la canicule en prison et plus généralement des refus de soins en prison et de toute la manière dont la paix se comporte dans ce genre de situation. Ensuite, on va parler du QLCO de Condé-sur-Sarthe, puisqu'il y a un rapport de la contrôleuse générale des lieux de privation de liberté qui est sorti et qui dit globalement un peu pas mal de choses qu'on racontait déjà dans l'envolée dans le dernier numéro et qu'on a aussi beaucoup dites à la radio. Donc c'est aussi l'occasion de revenir sur tout ce qui se passe de super grave dans les QLCO en ce moment. Et pour finir, on va parler d'un procès qui aurait dû se tenir le mercredi, c'est ça ?
0: 8 juillet
1: au tribunal de Paris, qui était le procès de Richie Thibault pour plein de raisons, mais notamment parce qu'il a pas mal critiqué virulemment l'État. Et voilà, une copine qui y était nous racontera un petit peu ce qui s'y est passé.
0: Et on a oublié de se présenter. Du coup, il y a Inès.
1: Salut.
0: Autour de la table. Il y a une personne au bocal qui va nous rendre un super coup de main. Merci à lui d'être là. Et il y a aussi donc Zéro qui vous salue ce soir.
1: Et ouais, donc grosse émission, mais on n'est pas très nombreux, mais on va quand même faire cette grosse émission. Voilà, et donc on va commencer quand même si on a beaucoup de choses à dire, on va quand même commencer par des lettres, et notamment par une lettre de Pascal qu'il nous a envoyée depuis la maison centrale de Saint-Martin-de-Ré, c'est pas la bonne que j'ai sous les yeux, pardon. Le 11 juin 2026. Désolée pour le petit bug. Un amical bonjour à toute l'équipe de l'Envolée. Effectivement, l'histoire de la centrale de Saint-Martin-de-Ré peut faire peur. Le site était nommé pénitencier il y a fort longtemps. À quelques années après, j'allais partir au bagne et rencontrer Papillon. Que peut-on avoir à envier sur l'île de Ré qui n'a rien de doré pour nous, les taulards ? Il n'y a que les touristes qui s'éclatent. En effet, ce retour ici est plutôt compliqué. Retrouver ces murs oppressants. La cage est si petite que pour circuler, il faut prendre des risques. Les sanitaires, si je puis me permettre, la table, le lit, la chaise prennent quasiment tout l'espace au sol. Lorsque j'ai l'occasion d'être en hauteur, je peux apercevoir la ville, l'océan, la vie. Je prends un énorme coup de massue. Un choc même, car je sais ma famille très proche. Cela ravive des images qui peuvent devenir douloureuses, en sachant en plus que je pourrais être encore libre si je n'avais pas eu affaire avec une justice extrêmement répressive, totale répression. Il faut garder son humour et le peu de dignité qui nous est accordé. L'envie de baisser les bras me vient parfois, mais j'ai gardé mon âme guerrière, combative. Je me suis trouvé un symbole, comme un message, une guillotine. En plus, je garde précieusement le livre que vous m'aviez fait parvenir. La peine de mort n'a jamais été abolie. Le témoignage des autres détenus est fort, poignant, même effrayant. La question est de savoir combien de temps il est possible de résister, malgré de trop longues années, derrière ces fichus barreaux. Il y en a qui pensent qu'on s'habitue à l'enfermement, surtout après 37 années. Désolée d'en décevoir quelques-uns, mais ce n'est toujours pas le cas. L'épuisement, une sorte de solitude malgré la famille, les amis dont vous faites partie d'une certaine façon, et merci pour votre présence. J'ai du mal à reconnaître les lieux, tout a changé, les prisonniers, oula, pas toujours facile de cohabiter. En plus ici, il y a beaucoup de jeunes condamnés à de courtes peines, je dis courtes car comparé 5 ans et perpétuité, le décalage est grandiose. Profil des taulards, plus le personnel qui évolue différemment d'il y a 15-20 ans. J'ai pu recroiser des surveillants qui eux-mêmes confirment que tout a changé et pas forcément en bien. Quelques vieux potes et qui me racontent que pour eux, l'ambiance est nulle, tout a changé et trop vite. Et parler de l'humain, ça risque d'être délicat au fond. Concernant ce que l'AP qualifie de transfert, je dois dire qu'avoir quitté Réo est un soulagement. Mais Saint-Martin n'était pas mon objectif, je visais Vivonne où j'ai passé plus de 7 années. Mais je n'ai plus le profil, m'a-t-on dit. La paix regarde la peine avant de s'intéresser à l'homme, à la femme, puisque cet univers est mixte. Lors de mon séjour à Vivonne, j'occupais un poste de grande confiance, de très grande confiance même. Ce sujet mérite d'être approfondi. Vous vous rendez compte, un vilain garçon qui circule dans toute l'atoll, dans toutes les catégories de bâtiments, tournevis en main, jusqu'à aller prendre un café chez mes copines de la MAF ou du centre de détention pour femmes. Enfin, quelques rares moments réconfortants, l'île de Ré, La Rochelle, il n'y a qu'un pas à faire, ou plutôt un pont à franchir. Et ça aussi, c'est un choc. Imaginez que mon peu de vie de liberté, c'est dans cette ville que je l'ai construit. Je me suis rapprochée de ma famille, j'ai reçu la visite d'une de mes sœurs, ne manque plus que mon fils. Des amis, j'en avais, mais bon nombre m'ont tourné le dos, ayant eu écho de mon passé et de mon présent destructeur. À très bientôt, Pascal.
0: Eh ben, merci beaucoup, Pascal, pour cette lettre. Du coup, on apprend dans cette lettre, on n'avait pas relu de lettre de Pascal depuis qu'il avait été transféré à la centrale de Saint-Martin-de-Ré.
1: Je crois qu'on en a lu une. Enfin, c'est une émission du Sud, mais il y en a une qui a été lue, ouais.
0: Et ben du coup, on en a eu l'une, mais là, Pascal, il revient juste sur en fait ce que c'est cette centrale. De base, en fait, c'est la centrale de Saint-Martin-de-Ré, qui est une vieille, très, très, très vieille prison qui a ouverte, bon là j'ai retrouvé les chiffres, en 1681, qui a toujours servi de prison. Au début, on enfermait à l'intérieur les protestants, les prêtres et les communards. Et ensuite, donc, il parle à un moment, dans sa lettre, il évoque le bagne. Donc ça n'a jamais réellement été un bagne, mais en fait c'était un point d'étape pour ensuite aller au bagne réellement, donc en Guyane ou en Nouvelle-Calédonie. Ah. Et en fait cette prison, ça a fonctionné donc un peu point d'étape, je ne sais pas comment vraiment dire, mais voilà, avant le bagne, de 1873 à 1938. Et il y a environ entre 70 000 à 100 000 détenus qui seraient passés par cette prison, donc elle est gigantesque. C'est une des plus grosses, enfin c'est la plus grosse centrale de France, avec aujourd'hui donc 485 prisonniers à l'intérieur. Et du coup, tout ça pour vous dire aussi que en fait, les vieilles prisons, elles sont aussi vieilles dans leur construction et dans la manière, donc c'est ce qu'il raconte en fait très bien, donc dans la manière dont sont foutues à la fois les cellules, les couloirs, les toilettes, et donc c'est des trucs... Le but de l'administration pénitentiaire n'est pas d'améliorer les conditions de détention à l'intérieur, donc en fait souvent ils refont pas et ils laissent les trucs se délabrer de plus en plus, ce qui donne des conditions d'hygiène et tout, et c'est ce qu'il raconte assez hardcore, quoi. Et Pascal, il raconte beaucoup aussi de cette situation de prisonnier longue peine qu'on a relayée à travers bientôt plusieurs années quand même, en fait, quelques années, quoi. Et il parle de cette situation-là, donc ses multiples transferts, lui, il a attendu énormément, là, à Réo. Simplement pour être un peu honnête dans cette lettre, quand tu dis, tu compares du coup les jeunes condamnés que tu vois arriver en centrale qui sont là pour 5 ans et le fait que toi tu y es pour le reste de ta vie, je pense qu'il n'y a pas besoin forcément d'état de comparaison, c'est-à-dire que je pense qu'il n'y a personne qui remet en cause que le fait de passer de rester en prison toute sa vie et d'être pour toute sa vie, enfin, et particulièrement abominable, et qu'en fait on devrait pas vieillir et mourir en prison. Mais en fait, prendre 5 ans à 20 ans aussi, c'est en fait 5 ans, c'est pas une petite peine. Et en fait, je sais pas s'il y a petite peine, en fait, l'enfermement, et même et surtout à 20 ans, il peut être particulièrement traumatique. Et du coup, ça rejoint aussi ce que nous disait beaucoup Mika dans différentes lettres, c'est-à-dire que en fait, les prisonniers longue peine avec qui on correspond à l'envolée nous racontent tous en fait qu'aujourd'hui, dans les centrales, on voit de plus en plus arriver de jeunes, de très jeunes, de gens qui ont 18-20 ans et qui sont pas forcément là que pour 5 ans, qui sont là des fois pour plus, qui prennent des peines, Mika disait, Camille disait, qui prennent des peines de 5-10 ans. Voilà, et que c'est ça aussi, en fait, la justice qui les fait arriver jusque-là, c'est-à-dire qu'à des gens de 20 ans, on va mettre des 10-15 ans pour des trucs, en fait, sur lesquels, en fait, ils auraient pris 5 ans il y a 15 ans. En fait, il y a aussi un allongement des peines. Et ce qui fait que du coup de plus en plus de jeunes arrivent en centrale, ce qui n'était pas tant le cas avant en fait. Ce que racontent du coup les anciens, c'est qu'en fait avant ils se connaissaient un peu tous et c'était plutôt des gens voilà qui étaient des prisonniers de longue peine qui tournaient en centrale, dans différentes centrales, et que là donc voilà il y a énormément de jeunes qui arrivent, donc c'est un peu flippant et du coup ça change aussi beaucoup de choses à l'intérieur quoi.
1: Ouais, carrément, je pense que... Enfin, je suis tout à fait d'accord, en fait, qu'on en vienne à dire que 5 ans, c'est presque une petite peine, en fait, ça dit beaucoup de ce que c'est l'allongement des peines depuis pas mal de temps, et notamment sous l'effet de la loi narcotrafic. Et c'est important de revenir sur l'histoire de cette prison de Saint-Martin-de-Ré. Il y a aussi une histoire plus récente, dont on a beaucoup, beaucoup parlé à l'envolée récemment. C'est quand même une prison qui a été connue dans les années 2010 pour avoir une équipe de matons, dont une partie est encore en place, particulièrement violent, qui avait été épinglé à plusieurs reprises par l'OIP, CGLPL, etc., pour cette équipe de matons très violent. Et notamment, c'est une équipe qui est responsable de la mort de Sambali Diabaté, dont on a beaucoup parlé à cette antenne et dans les différents journaux, qui a été battu à mort et après traité d'une façon ignoble, ce qui a fait qu'il est mort en détention.
0: Placé sous un lit, ouais. En attendant qu'il se réveille, en se tapant la tête. En fait, il ne s'est jamais réveillé, quoi.
1: Ouais, donc une série de traitements, je pense que déshumanisants et presque, enfin, et même pas suffisant pour dire à quel point ça a été ignoble. Donc voilà, c'est aussi ça l'histoire de la prison de Saint-Martin-de-Ré. Et suite au procès, enfin, simulacre de procès qu'il y a eu, faut signaler quand même qu'une partie de l'équipe qui a battu à mort Sambali Diabaté est toujours en place, quoi. Donc c'est ça aussi, hein, cette histoire de la prison de Saint-Martin-de-Ré. Et tu as aussi raison de souligner à quel point c'est atroce et difficile de voir les touristes qui font du vélo et qui s'éclatent à la plage quand toi tu es coincé derrière les barreaux. Encore plus, et on va en reparler tout à l'heure, dans cette période de canicule, on sait que l'ouest de la France n'a pas du tout été épargné, bien au contraire. Et on espère que ça n'a pas été trop dur là-bas. Et moi, un des autres trucs sur lesquels je voulais revenir dans ta lettre, c'est quand tu parles de Poitiers et Vivonne, et du travail que tu avais qui te permettait de circuler dans toute la détention, etc. Et ça permet de redire à quel point aussi c'est... important, et à quel point c'est un moyen justement pour la... pour faire pression sur les gens, cette question du travail. On voit que toi, ça te permettait en fait concrètement de sortir de ta cellule, d'être en contact avec d'autres personnes, y compris dans la MAF, etc. Et donc, on voit bien à l'échelle de la privation totale de liberté qu'est la prison, ce que toi, ça a pu t'apporter. Et enfin voilà, c'est aussi une manière de redire que tous ces tafs, et notamment le taf d'Oxy, c'est-à-dire quand tu travailles pour la prison, c'est à la fois une exploitation et un moyen pour la prison de fonctionner, enfin, tu vois, sur le dos des prisonniers qu'elle enferme et qu'elle exploite. Et ça offre aussi des moments de respiration, on va dire, par rapport au quotidien carcéral. Et donc là, on comprend hein, que si toi, ton objectif, c'était de retrouver un peu ça à Poitiers-Vivonne, Saint-Martin-de-Ré, c'était un second choix, et donc c'est toujours mieux d'avoir quitté Réau, mais on comprend que ce soit très amer pour toi comme constatation, quoi.
0: Bon, en tout cas, on te souhaite plein de force et on continuera bah, du coup de... Bah, de relayer de ce qui se passe pour toi du coup dans cette centrale et puis on te souhaite plein de force bah, comme tout le monde, comme tous les prisonniers intérieurs pour la chaleur.
1: Ouais, et... force à toi Pascal et encore merci pour ta lettre.
0: Et donc je vais vous lire une lettre de Kémy qui date de l'été 2026 et qui donc nous écrit depuis le QMC de Moulin-Isère. 25 juin 2026. 5h56 du matin. J'entends les mecs parler par la fenêtre et ce qu'ils me disent me glace le dos. Léon, 72 ans, est parti ce matin aux alentours de 6h d'une crise cardiaque à cause de la chaleur. Léon, que tout le monde appelait le vieux, cet homme nous a quittés. Je suis très triste, mais aussi en colère. Comment un homme de son âge peut encore être enfermé ? Comment se fait-il qu'il n'y ait pas de surveillance le concernant en sachant la canicule que l'on traverse ? 45 degrés dans les cellules, aucune aération. Dans les hôpitaux, c'est pareil. Sérieux ? On laisse des êtres humains mourir et tout ce que l'on entend, c'est politiquement, la clim, c'est bien ou c'est pas bien ? En gros, si t'es hospitalisé ou si t'es vieux, ou en prison, ou en psy, ou en foyer, ben, tout le monde s'en bat les couilles. C'est la dure réalité. Moi, je raconte la prison. C'est mon quotidien. C'est à la centrale de Moulin-Isère que Léon nous a quittés. J'en reviens toujours pas. C'est une honte. Laisser un papy s'éteindre seul dans une cellule de 9 mètres carrés. Ce qui me choque le plus, c'est le silence mortel qui règne depuis ce matin. Mais pas que par rapport à Léon. Non, à cause de la chaleur. Tout le monde s'en fout de Léon. Rendons hommage à Léon. Paix à ton âme. Repose en paix, papy. Tu as enfin quitté ces quatre murs. Kémy.
1: Bah écoute, Kémy, merci beaucoup pour cette lettre qui est hyper dure et condoléances aux proches de Léon, à l'intérieur et à l'extérieur. Je pense que cette lettre montre, les conséquences. Absolument tragique de la canicule en prison, parce que là, voilà, on rappelle qu'on en est aujourd'hui le 10 juillet à la troisième vague de chaleur depuis un mois et demi, donc on les enchaîne avec quasiment pas de pause. Et voilà, c'est super dur pour plein de gens à l'extérieur, les gens qui habitent dans des logements mal isolés, sans volet, etc. Kémy a raison de dire que c'est super dur aussi dans les hôpitaux, dans les hôpitaux psy, dans plein d'endroits où y a plein de gens qui n'ont pas d'autre choix que d'être là et où c'est pas du tout également adapté à la chaleur. Et quelque chose qu'on oublie beaucoup et qu'on entend très peu le débat, dans les discussions actuelles, c'est la situation en prison. Par exemple, peut-être, je ne sais pas si on pourra beaucoup en parler à la fin de l'émission, mais là, par exemple, il y a 115 prisonniers de la maison d'arrêt de Nîmes qui portent plainte contre l'administration pénitentiaire pour plein de raisons liées aux conditions de détention et au surenfermement, qui sont absolument ignobles, mais notamment parce qu'on a enregistré en température ressentie à l'intérieur de la maison d'arrêt de Nîmes 50 degrés. Et en fait, ce n'est pas du tout un cas isolé, c'est un cas qu'on retrouve partout. Et en fait, dans la gestion de cette canicule, c'est vrai à l'extérieur et c'est poussé à une logique extrême et particulièrement cruelle à l'intérieur. En fait, c'est presque une, c'est une logique froidement, hyper glaciale, quoi. C'est-à-dire que on a accepté, un peu comme pendant le Covid, qu'en fait, on allait laisser crever des gens de la canicule, qu'on n'allait pas faire les efforts nécessaires pour changer ça ou pour adapter les bâtiments, etc. Et donc on admet qu'il y a un coût humain à la canicule. Donc là voilà, ils ont dit 2500 morts pendant la deuxième vague de chaleur. Et ça devient juste un chiffre. Et donc les personnes les plus affaiblies, les personnes qui en fait sont les plus précaires parce qu'elles n'ont pas des logements adaptés, et les personnes qui sont enfermées entre quatre murs et qui n'ont pas le choix et pour qui vraiment tout le monde s'en fout des conséquences de la canicule, l'État, l'administration pénitentiaire dans le cas des prisonniers et des prisonnières admettent complètement ce coût humain-là. Et c'est vrai que Après, peut-être qu'il y a des informations qui nous sont échappées, mais on n'a pas entendu parler de l'histoire de Léon, alors que c'est absolument ignoble, quoi.
0: Bah ça, c'est sûr qu'on n'a pas entendu parler de l'histoire de Léon, et en fait, pourquoi on n'a pas entendu parler, en fait, parce que si, je pense qu'il faut rappeler, c'est qu'en fait, c'est surtout encore un mort en prison, et que ça... Et ben en fait, on se demande aussi comment quelqu'un en fait de 71 ans est encore à l'intérieur et qu'est-ce qu'il fait à l'intérieur, c'est la question aussi qu'il faut se poser. C'est-à-dire qu'est-ce que des gens de 71 ans font des cellules de 9 mètres carrés à, donc comme vient de le dire Inès, 45, 50 degrés. Est-ce que le suivi médical de ce genre il est adapté? Et donc on sait que non, en fait, on sait qu'il n'y a pas de suivi médical, que en fait. Ces morts sont directement dues à la prison, c'est-à-dire que en fait, si Léon n'avait pas été en prison, sans doute qu'il ne serait pas mort. En fait, on n'en sait rien, mais en tout cas, on peut supposer que oui. Et en fait, ça fout vraiment le seum en fait de se dire bon que en fait ces situations elles pourraient être évitées si la prison n'existait pas. Et que du coup aussi, en fait, quand des gens sont dans des états de santé, sont vieux, sont âgés, et ben peut-être aussi il faut les libérer et pas les laisser en fait, rôtir dans une cellule à 40, 45 degrés, et que, ou en tout cas leur donner une prise en charge médicale adaptée. Et qu'il faut rappeler donc que l'administration pénitentiaire, elle est responsable en fait de la vie des gens à l'intérieur. Ça semble complètement fou de dire ça, parce qu'en fait, on se rend compte que en fait, c'est un système qui fait qu'en fait, il y a énormément de morts en prison, morts desquelles on ne parle pas. Et voilà, le silence médiatique sur la mort de Léon prouve encore une fois ça, et c'est ce que dit Kémy dans cette lettre. Mais en fait, nous, ce qu'on rappelle à cette antenne, c'est que en fait, l'administration pénitentiaire a une responsabilité dans la mort de ces gens, et qui, à mon avis, ne sont... Enfin, il n'y a pas que Léon, en fait, qui est mort de la canicule en prison, c'est même quasiment sûr. Nous, on le sait, parce qu'en fait, il y a des gens voilà, qui, comme Kémy, sont assez courageux, en fait, pour justement, en fait, dire que c'est pas normal ce qui se passe, et justement de... Voilà, c'est à ça justement que sert l'envolée, de dire en fait, bon bah voilà, il y a ces gens qui existent et leur mort ne signifie pas rien. Et donc voilà. Mais en même temps, voilà, c'est ce que disait Inès, c'est un vrai central, il y a des vies qui ne comptent pas. Ce qui est assez beau dans la lettre de Kémy, c'est qu'il parle des prisons, mais aussi il parle des hôpitaux psychiatriques.

0: enfin,
1: on devrait pas enfermer des gens déjà de base tout court, et qu'en plus on devrait a fortiori pas enfermer des personnes de 71 ans par 45 ou 50 degrés. En fait, ça fait penser exactement à ce qu'on a vu pendant le Covid, c'est-à-dire on a eu tout un discours qui était complètement faux dans la presse, où on disait oui, on a fait sortir les gens pendant le Covid, etc. C'est pas vrai. Enfin, en fait, c'est pas vrai, il y a quasiment pas eu de libération, et on a laissé aussi les gens crever à l'intérieur du Covid sans aucune mesure adaptée. Et là, c'est exactement ce qui se passe de nouveau avec la canicule. Et autre truc qui est quand même important de dire par rapport à ça, c'est que un des rares trucs, enfin voilà, soit il y a des gens, enfin voilà, il y a les bourges qui ont la clim, enfin grand bien leur fasse, mais pour le commun des mortels, on se rafraîchit avec des ventilos. Et ça aussi, il faut le dire, c'est hyper galère, notamment dans certaines prisons particulièrement sécurisées, par exemple à Condé, ça a été hyper compliqué de pouvoir cantiner des ventilos, ça coûte super cher, et il faut bien s'imaginer que par 50 degrés, 50 degrés ressentis, quand en plus t'as pas accès à un ventilateur, enfin, c'est littéralement de la torture, quoi.
2: Oui, et puis en fait, il n'y a pas d'aération, on le rappelle, dans les cellules. Parce que du coup, c'est la troisième vague de chaleur, mais on va le répéter encore une fois, parce que de toute façon, c'est... Et en fait... Ce qui est insupportable aussi, c'est qu'il y a eu tellement de gates là sur les piscines, les... enfin bref, qu'est-ce qu'on prête, enfin comment en fait les prisonniers arrivent à survivre en fait dans la chaleur, et il y a une espèce de truc médiatique. En fait, on préfère parler des trucs médiatiques, donc de gens qui en fait essayent de se rafraîchir en faisant une piscine avec les moyens du bord. Ça, c'était l'année dernière. Mais plutôt que bon, en fait les gens qui crèvent à l'intérieur, ça par contre tout le monde s'en fout. Donc enfin et donc ouais, rappeler qu'en fait enfin il y a vraiment voilà, enfin c'est difficile de cantiner. Des fois, en fait, tu cantines, ton ventilo, il arrive une semaine après la canicule. C'est le cas. Et en fait, t'as beau ventiler à l'intérieur, quand en fait les murs ils sont super chauds, quand t'arrives pas à faire de l'air, et ben en fait, bah du coup tu ne peux pas en fait être le ventilateur. Il juste il ventile de l'air chaud en boucle. Ça ne sert absolument à rien. Et du coup voilà tout ça, et en fait que c'est insupportable aussi de, enfin juste que, enfin pour des gens aussi en très bonne santé, c'est dangereux la canicule, genre sous 45 enfermé dans 9 mètres carrés, et donc on se doute aussi, on rappelle que la canicule c'est aussi dangereux pour des gens qui prennent des traitements. Et du coup, enfin, bref, il y a tous des traitements médicamenteux, de quelque nature que ce soit. Du coup, des personnes âgées, donc tous ces gens à l'intérieur aussi, donc qui prennent des traitements, qui sont âgés, qui ont d'autres problèmes de santé en fait, qui peuvent être accentués par la chaleur. Et ben, du coup, ça met littéralement la vie en danger. Et on ne parle pas de 3 personnes en fait, on parle de sur 80 000 prisonniers, énormément de gens qui sont concernés par le fait de enfin voilà, d'avoir peur pour leur vie à l'intérieur, en fait. C'est ça la réalité, qui va devenir en fait encore plus, de plus en plus flippante, plus années vont passer, plus on va continuer de se renfermer, plus il va y avoir des canicules et aussi des gens du coup qui vont potentiellement mourir, quoi.
1: Voilà. Et voilà, dernier truc peut-être à ajouter aussi en lien avec ce que tu dis, et ça fait un peu le lien la répression à l'intérieur, la répression dehors. Tu disais à chaque fois on invente des paniques morales, et ça se traduit aussi par des pratiques répressives de la part de l'administration pénitentiaire et des matons sur les prisonniers qui se rafraîchissent comme ils le peuvent dans les conditions indignes dans lesquelles ils vivent. Mais en fait, c'est aussi quelque chose qu'on observe d'une autre manière à l'extérieur. C'est-à-dire que là, c'est la canicule. Et qu'est-ce qu'on voit ? Eh ben, on entend la descente des flics à Clermont-Ferrand dans une cité en mode Robocop pour aller percer une piscine gonflable, une piscine d'extérieur qu'ont installée des jeunes pour se rafraîchir. Enfin, le niveau d'inhumanité, ou alors là, tous les médias qui sont en boucle sur un jeune de 14 ans qui arrose des gens au canal Saint-Martin. Enfin, c'est quand même. Et ça alimente encore une fois des dynamiques répressives contre les personnes qui sont en fait les plus visées par la canicule, parce que les plus précarisées, quoi. Voilà. Et ce qui vaut à l'intérieur se fait aussi selon, évidemment, pas les mêmes modalités, mais c'est quand même assez frappant de voir que c'est quand même un peu les mêmes dynamiques dedans et dehors.
2: Et ben peut-être, du coup, repose en paix, Léon, et on envoie donc plein de force à tes proches, et aussi aux prisonniers de Moulins-Isère qui... voilà, pour qui c'est difficile en fait de c'est difficile de perdre quelqu'un à l'intérieur qu'on voit tous les jours, avec qui on parle, et du coup on leur envoie toute notre force pour passer cette épreuve là, et voilà.
1: Et je pense que ça va faire aussi écho avec ce dont on va parler tout à l'heure, et de la manière dont l'administration pénitentiaire ne prend absolument pas soin de la

0: Bonjour, vous êtes bien encore à l'écoute de l'envolée, donc sur FPP, enfin je sais pas pourquoi j'ai dit bonjour comme ça, mais bon, j'étais contente de revenir à l'antenne. Du coup l'envolée que je vous ai présenté tout à l'heure déjà, mais je vais rappeler rapidement les contacts. Donc c'est 1 rue de la Solidarité, Paris 19e pour nous écrire, et ensuite pour nous contacter. On a un téléphone sur lequel vous pouvez nous contacter à la fois par appel normal et à la fois sur les applis sécurisées. Donc c'est le 07 53 10 31 95 ou le direct. Mais là donc on a quelqu'un au téléphone. Donc je vous donne pas le numéro du direct, ça ne sert à rien. Et ensuite je vous rappelle rapidement, on a aussi un Insta qui c'est donc l'envolée tiré du bas journal.
1: Et donc on est avec Marie au téléphone, bonjour, est-ce que vous nous entendez?
2: Oui, je vous entends.
1: Super, et ben merci beaucoup d'avoir appelé, surtout dans ces circonstances qui sont vraiment difficiles. Peut-être si ça vous va de commencer par raconter ce qui s'est passé pour votre compagnon.
2: D'accord. Alors, mon compagnon, apparemment, il aurait... Ils savent pas trop, en fait, qu'est-ce qu'il a eu. Ils l'ont retrouvé inconscient dans sa cellule vers 11h, 11h30.
1: Et juste pour dire pour les auditeurs, pour les gens qui nous écoutent, c'est à la prison de Lutterbach, en Lorraine. Et c'était à la fin du mois de juin, pendant
2: C'était pendant la canicule,
1: voilà.
2: C'est ça. Ils l'ont retrouvé inconscient, dans sa cellule, apparemment vers 11h, 11h30, qu'apparemment ils n'arrivaient plus à le réveiller. Quand j'ai pris contact avec l'hôpital, l'hôpital, ils m'ont dit que apparemment c'était son cœur qui était vraiment faible, ils ne comprenaient pas trop pourquoi, que sa tension, pareil, était faible. Le lendemain, ils m'ont dit qu'apparemment le cœur, il avait repris, que ça allait, la tension était bien. Après-demain, ils viennent, ils me disent qu'apparemment, il ne se réveillera plus. Du coup, je leur ai demandé pourquoi ils se réveilleraient à plus se réveiller, quoi. Du coup, ils m'ont dit qu'apparemment, ce serait un manque d'oxygène. Apparemment, il a été pris en charge trop longtemps, quoi. Du coup, le manque d'oxygène a vraiment brûlé tous ses neurones dans son cerveau.
1: Et ouais, on est vraiment désolé pour vous et pour votre compagnon. Et c'est hyper important, cette question de prise en charge tardive et notamment de la question de l'oxygénation du cerveau pendant assez longtemps, parce que eux ils disent que c'est ce que tu m'expliquais, ils disaient que ils l'ont trouvé à la garde inanimée.
2: À 7h, ils sont venus à 7h pendant la ronde du matin. Apparemment ils l'auraient vu bien vivant. Et après, ils sont venus vers 11h, 11h30. Il était plus... du coup, il était inconscient, quoi.
1: Ouais, et ça, ce que t'expliquais, c'est que c'est pas hyper cohérent, en tout cas.
2: C'est pas hyper... c'est pas... Parce qu'en fait, moi, il faut savoir qu'en fait, mon compagnon, en fait, il m'appelle vraiment tous les matins.
1: Ouais.
2: Tous les matins, entre 6h30, 7h, il m'appelle. Et en fait, c'est vraiment l'heure où il va en promenade, ou qu'il fait les activités, ou qu'il fait quoi que ce soit. Ce jour-là, en fait, il m'a pas appelé, j'ai rien eu et tout. Et voilà, ils disent qu'il aurait pris une drogue forte. Ils disent qu'il aurait pris un truc de fort, mais ils ne disent pas quoi. Apparemment, dans les analyses, ils n'arrivent pas à le voir. Ils n'arrivent pas à voir c'est quoi. Ils m'ont seulement dit, écoutez, voilà, vous savez, en prison, il y a plein de drogues qui circulent, on n'arrive pas à voir. Et voilà. Et moi, comme j'ai déjà dit, j'aurais jamais pris un truc à 7h du matin. Voilà quoi. Il aurait peut-être pris un truc à 4-5h du matin, j'aurais compris. Et là oui, mais pas à 7h du matin. Et il y a des détenus qui l'ont vu à la fenêtre à 3h du matin. Ils l'ont vu jusqu'à 3h du matin, il allait bien, il parlait avec les gens, il parlait avec les détenus, voilà. Et ensuite, à partir de 3h du matin, ils l'ont plus vu. Je me suis dit, peut-être que voilà, il lui arrivait un truc, peut-être à 4-5h du matin. Et en fait, ils sont venus le matin, ils n'ont pas fait l'appel correctement. Et ils sont venus à 11h et malheureusement, c'était trop tard, l'oxygène avait vraiment monté dans le cerveau, quoi. Parce que s'ils l'auraient trouvé vraiment à 7h, comme ils disent, et ensuite ils sont revenus à 11h, Mais il aurait eu quoi, laps de temps de 4-5 heures, il y aurait 2-3 neurones, que là c'est vraiment tous les neurones du cerveau, quoi.
0: Non,
2: il y a plein de failles, en fait, il y a plein de failles, en fait. En fait, la prison et l'hôpital, ils se rejettent la faute. Quand je demande, par exemple, c'est comme je demande le truc médical pour voir qu'est-ce qu'ils ont fait, qu'est-ce qu'ils ont pratiqué et tout, l'hôpital me dit non. L'hôpital me dit non, qu'apparemment c'est la justice. Quand je demande à la justice, ils me disent non parce qu'en fait il a été libéré sous médical. Ils ne veulent pas. En fait, ils se rejettent la balle. Quand je leur dis à la prison, ils me disent ah mais quand il est parti de chez nous, ok il était inconscient, mais son cœur était bien et sa tension était bien. C'est quand il est arrivé à l'hôpital qui a chuté. L'hôpital me dit que non. Apparemment c'est la prison qui aurait trop fait longtemps pour un manque d'oxygène. Ça veut dire qu'en fait ils se rejettent la balle, quoi. Je sais même pas qu'est-ce qu'il a eu, je sais même pas en vrai si vraiment il a pris un truc de fort ou c'est peut-être la chaleur qui l'a fait tourner, mais je sais pas. En tout cas, il y a plein de failles et j'arrive pas à savoir la vérité, quoi.
1: Bah, c'est sûr qu'il y a vraiment une volonté de dissimulation, parce que déjà, ce que t'expliques, c'est que il aurait dû t'appeler à 7h du matin, le fait qu'il ait pas appelé, et il appelait vraiment tous les jours,
2: les matins,
1: tu l'avais revu la veille.
2: Incarcéré depuis le mois de décembre, il a toujours appelé le matin à 7h. Et puis même, moi, je le connais, il aurait pas pris un truc le matin pour se péter la gueule, quoi. Il aurait pris peut-être, aller à la rigueur, un truc à 4-5h du matin, peut-être pour dormir. Encore, j'aurais dit, ok, là, c'est vrai, mais à 7h du matin, il aurait jamais pris un truc, surtout qu'il m'appelle, surtout qu'il a des promenades. Et puis moi, en fait, il savait très bien que moi, je détecte tout à sa voix. Quand il prend un truc, quand il fume un truc, je détectais tout à sa voix. Il aurait jamais pris le risque de m'appeler et il était pas dans son état normal. Il sait très bien qu'il aurait été sourd d'embrouille, moi et lui, il l'aurait jamais fait, quoi. Mais vraiment, en le connaissant, il l'aurait jamais fait.
0: Ouais.
2: Et comme je vous ai dit, il y a plein de failles. Là, ils lui ont remis, il y avait plus les policiers devant sa chambre. Il y avait plus les policiers. À partir d'aujourd'hui, ils lui ont remis. La juge, elle a décidé de remettre les policiers devant sa porte.
1: Ouais, c'est soit ça. Disant, c'est
2: soi-disant, il est en fin de vie. Hein. Soi-disant, il n'y a plus rien à faire. Les médecins, ils ne veulent plus rien faire. Les médecins, ils ne veulent plus pratiquer d'examen parce que pour eux, le cerveau a grillé. Il n'y a plus rien à faire. Ils font juste les protocoles de soins pour pas qu'ils souffrent et tout. Mais voilà. Et là, je ne comprends pas pourquoi ils ont remis les policiers devant sa chambre. Bah, en plus, il a des frères, il a des sœurs, il a des cousines, il a des cousins. Tout le monde de la famille allait le voir. Mais là, plus personne ne peut y aller, à part moi et ses parents, qu'on a le permis de visite. Parce qu'ils ont remis les policiers, quoi. Normalement, en tant que de fin de vie, je comprends pas pourquoi ils mettent les policiers, quoi.
1: Bah, c'est ce que tu nous expliquais quand on préparait l'émission, c'est qu'en gros, il a été hospitalisé, il était encore sous écrou, donc considéré comme prisonnier, et à ce moment-là, il y avait que toi et en express ses parents, c'est ça, on a le droit de le voir. Levé l'écrou. Et là, ils l'ont remis
2: l'ont remis aujourd'hui, là, juste pour moi. Ouais.
1: Ce qui est inhumain, enfin c'est ce que tu dis, si enfin déjà c'est une violence de plus pour les frères, les sœurs, les proches.
2: Et puis on n'a même pas d'intimité, quoi. Si on veut, voilà, c'est vraiment les policiers. Moi là, la première fois que j'ai été le voir et tout, les policiers rentrent dans la chambre, ils veulent pas qu'on ferme la porte de la chambre et ils rentrent dedans. Il rentre dedans, vraiment, si on veut parler avec lui et tout, il rentre dedans, il écoute ce qu'on dit. C'est vraiment, voilà, il est en fin de vie. Comment il peut faire ça, quoi? Comment il peut laisser les policiers rentrer dans la chambre, quoi?
0: Ouais, puis surtout ne pas vous laisser de moment, en fait, à vous. Surtout qu'il faut quand même rappeler qu'en fait, il était sous la responsabilité de l'administration pénitentiaire, en fait, sous la responsabilité de l'administration pénitentiaire, et qu'en fait, peu importe ce qu'il ait pris, pas pris, en fait, c'était une canicule, donc empirée par la chaleur des cellules, de toute façon, quoi qu'il soit passé. Et ensuite, s'ils ont mis en fait, on sait très bien qu'ils mettent du temps à intervenir, en fait, et que ce que tu dis, en fait, ça montre qu'ils ont mis plusieurs heures avant de venir, en fait, le secourir, et que, en fait, ça a forcément genre empiré son état, et que tout ça, en fait, c'est la responsabilité des surveillants et de l'administration pénitentiaire qui l'ont, et donc c'est encore plus inhumain, en fait, de pas te laisser un seul moment avec ton mari alors que c'est à cause de lui qu'ils sont là aussi.
2: C'est ça, et surtout qu'on essaie de savoir des réponses, comme j'aurais dit. J'aurais dit, moi, je peux pas rester comme ça, je ne sais pas ce qu'il a eu. Je pourrais jamais avancer dans ma vie de savoir qu'est-ce qu'il a eu, en fait, pourquoi il est tombé dans le coma, en fait. Il y a eu quoi.
0: T'as le droit au dossier médical, en fait.
2: Ils veulent pas. Ils veulent pas me donner le dossier médical, il n'y a rien à faire, ils ne me veulent pas du tout. J'ai contacté tout, apparemment, ça bloque de tous les sens. Apparemment, ça bloque de tous les sens, et voilà, je comprends pas. Ils ne veulent pas me du tout le donner. Je voulais savoir quels examens ils ont fait. Je voulais savoir le SAMU À quelle heure ils sont partis le récupérer? Qu'est-ce qu'ils lui ont fait? Apparemment, ils l'ont entubé directement. À l'arrivée des SAMU, ils l'ont entubé directement. Mmh. J'ai essayé de savoir et tout. C'est pareil, personne ne me dit rien. Ça, personne ne me donne tous des... Ils disent des trucs, en fait, qui ne sont pas concrets dans leur truc.
0: Parce qu'il faut savoir que normalement, légalement, si c'est demandé par un de ses parents, c'est obligatoire pour que tout le monde sache à la radio, c'est obligatoire de donner le dossier médical de quelqu'un, un de ses proches. C'est-à-dire, ce qu'ils font là, c'est illégal, en fait.
2: Et donc, mais eux, ils veulent pas, ils veulent vraiment pas du tout. Quand j'ai essayé de parler avec le gradé, parce que je voulais savoir ce qui s'est passé vraiment, le gradé, il n'a jamais voulu me prendre en ligne ou de le voir. Je sais que son frère, à mon compagnon, il est parti devant la prison parce qu'il a clairement il a voulu voir ce qui s'est passé et tout. Ils ont envoyé la police. Ils ont dit écoutez, il faut partir d'ici. J'ai réussi à avoir le chef de détention qui m'a parlé au téléphone. Il m'a dit écoutez, il a pas appuyé sur le bouton rouge pour dire qu'il avait un malaise. Mais écoutez, il a peut-être il était peut-être dans son lit, ça lui est arrivé, comment il va se mettre sur le bouton rouge. Il me dit mais voilà, il a pas appuyé sur le bouton rouge et nous c'est certifié que le surveillant est venu et il a très bien vu à 7h. Et voilà. Je me dis, mais comment j'arrive pas à comprendre, en fait. J'arrive pas à me dire qu'il a pris un truc à 7h du matin et il est tombé après. C'est impossible. Pour moi, il a pris un truc avant. Bon, je sais même pas sûr qu'il a pris un truc avant, quoi.
1: Non, mais ça peut aussi complètement être la canicule. On rappelle qu'il faisait quasiment 40 à Mulhouse à ce moment-là. Donc, à l'intérieur, dans des prisons où on peut pas du tout aérer, etc., il devait faire quasiment 45-50 dans les cellules. Enfin... Il y a ça aussi, quoi. Donc, et de toute façon, c'est ce que disait Zéro juste avant, peu importe qu'il ait pris ou pas pris, l'administration pénitentiaire est responsable de la santé des prisonniers à l'intérieur.
0: Et surtout, il doit vous donner une réponse, il doit vous donner la vérité sur ce qui s'est passé, en fait. Et pour que, en fait, même, c'est normal, le directeur, il doit aussi vous recevoir. Enfin, vous devez avoir des réponses de la part de l'hôpital, de la part de l'administration pénitentiaire.
2: Ah, mais l'hôpital, ils veulent rien savoir. Carrément, l'hôpital, maintenant, ils nous envoient chier. Hein. Moi, quand je les ai au téléphone, parce que moi, clairement, quand j'allais le voir, parce qu'on est maintenant, on est limité à 2 fois par semaine pour aller le voir. Hein.
1: Quoi, c'est
2: comment on peut pas.
1: C'est horrible.
2: Il faut aller que 2 fois. Et moi, en fait, je leur ai dit, bon, moi, c'est compliqué d'aller le voir comme ça, c'est très compliqué pour moi. Alors, j'appelle pour avoir des nouvelles et tout. Et ils me disent, écoutez, voilà, il n'y a plus rien à faire pour votre mari, vous ne comprenez pas, son cerveau, il est grillé, il n'y a plus rien à faire. Ils nous envoient carrément chier, les médecins. Je ne sais pas s'ils ont la pression de la prison ou quoi, mais ils nous envoient clairement chier, ils n'en ont rien à foutre. Vraiment, j'ai réussi à parler avec le médecin de l'hôpital de la prison. Ça va. Encore, franchement, il est un peu humain. Il essaye de parler. Il essaye de me dire des choses. Il m'a dit que lui, apparemment, il a plus accès au dossier médical parce qu'il a été libéré. Soi-disant, il a été libéré, qu'il a plus accès au dossier. Et lui, il m'a dit, moi, j'étais pas là ce jour-là, mais il y avait mon collègue qui était là. Et apparemment, il était en arrêt cardiaque. Quand ils l'ont retrouvé, il était en arrêt cardiaque. Ils m'ont dit, si on serait venu 2 minutes avant, il serait mort. Je lui ai dit, mais monsieur, qu'est-ce qu'il a eu? Ils me disent qu'il a pris un poison. Voilà, ce qu'ils me disent, il a pris un poison, mais ils savent pas quoi. J'ai dit, mais il a pris quoi? Il a pris quoi? Il me dit, oh, mais vous savez, il y a plein de drones qui viennent ici tous les soirs, il y a plein de drogues, on n'arrive pas à voir. J'ai dit, mais quand même, vous avez pris des prises de sang, vous avez pris son urine, vous pouvez voir quand même. Et je dis, même dans sa cellule, s'il a pris une drogue ou il a pris n'importe quoi, il y a le matériel dans sa cellule n'a pas été prise. En fait, ils m'envoient tous sur des... Ils sont pas concrets, en fait. Oui. Dans toute leur histoire, ils sont pas concrets. C'est comme l'hôpital. Elle me dit, son cerveau, il est complètement grillé et tout, qui ne se réveillera plus. J'ai un autre médecin qui va me dire, oui, mais en fait, on sait pas quel neurone a été touché. Il faut qu'on attend qu'il se réveille pour voir quel neurone a été touché. J'ai dit, mais votre collègue, elle m'a dit qu'en fait, il n'y a plus possibilité qu'il se réveille. Faut savoir, en fait. En fait, il nous donne de l'espoir, après, il ne nous donne plus d'espoir, après, il nous donne de l'espoir, il ne donne plus d'espoir. J'ai demandé à avoir un deuxième avis médical. Parce que j'ai vu que sur Lyon, voilà, il y avait des spécialistes dans les neurones. Je me suis dit, je vais demander et tout. Ils me disent, mais ça vous sert à quoi d'avoir un deuxième avis médical? Mais j'ai le droit d'avoir un deuxième avis médical. C'est vraiment.
0: Mais en fait, voilà, aussi, de tout ce que tu racontes, là, j'ai l'impression qu'en fait, ils se protègent. Chacun, la prison, ensuite l'hôpital, ils se protègent parce qu'en fait, il n'y a personne qui veut prendre la responsabilité dans sa mort. Mais en fait, il y a des gens qui sont responsables de sa mort. Et en fait. Et ben. Du coup, on va. Bon, on a un petit souci technique qui fait que. Elle va sans doute rappeler dans 2-3 minutes. Moi, je ne suis pas très douée pour. Mais oui, donc peut-être je peux reprendre sur ce que je disais avant qu'elle rappelle. Mais du coup, je disais que de ce que raconte l'approche, et donc vous allez me rentendre deux fois parce que sans doute je vais vous le répéter quand elle le... quand elle rappelle, c'est que ce que ça donne l'impression, c'est que à la fois l'hôpital, à la fois la prison se protège, que personne ne veut prendre ses responsabilités. Il faut savoir que ça veut rien dire un arrêt par une crise cardiaque. Une crise cardiaque, c'est juste un cœur qui s'arrête. Donc en fait, tout le monde, ça veut pas dire grand-chose au final. Il peut y avoir plein de causes. Et surtout que en fait, aussi quand quelqu'un fait un malaise, quand quelqu'un est inconscient, plus on le laisse de temps inconscient, sans prise en charge médicale adaptée, plus les séquelles sont irréversibles au cerveau. Donc ça a l'air justement d'être son cas à lui. Et donc en fait, ce qu'on voit aussi donc dans l'appel de cette femme, c'est qu'en fait, c'est les proches qui prennent le plus cher dans ces cas-là. C'est les proches qui doivent justement genre relancer l'hôpital, aller voir la prison, faire toutes les démarches qui sont même pas reçues correctement par personne, à qui on dit bon bah voilà, ton proche il est voilà, genre justement il va jamais te réveiller, arrête de me harceler. Enfin, c'est quand même voilà, c'est d'une violence vraiment inouïe, sachant bah que voilà, du coup notre proche est entre à la vie et la mort, donc.
1: Ouais. Voilà. Et je pense que ça montre bien aussi, enfin voilà, comment sont considérées les familles de prisonniers et de prisonnières, parce que genre, c'est quand même ahurissant qu'un hôpital, et on sait en fait que les hôpitaux qui travaillent avec les prisons, ils marchent main dans la main. C'est évident, c'est ce qu'on voit ici, mais genre. Personne ne se permettrait de traiter comme ça des familles dans d'autres circonstances, quoi. Et donc là, ça montre que, enfin, oui, ça dépend des cas. C'est vrai que les médecins.
0: Mais là encore pire, je suis d'accord.
1: Mais là, c'est, enfin voilà, c'est quand même vraiment, voilà, vraiment ahurissant.
0: Et peut-être pour rappeler ce truc de la levée des croupes, parce que c'était pas, c'est un truc important en fait de le fait. Ils ont levé les croupes pendant qu'il était dans le coma, donc. Vous arrivez à l'hôpital quand vous êtes prisonnier, vous êtes sous une, vous êtes escorté, vous avez donc de la surveillance à 24 parce qu'il faut pas que vous évadiez, blablabla. Bien sûr, quand on est dans le coma, on va s'évader. Hein. Mais bref, voilà. En tout cas, c'est comme ça que ça se passe. Et en fait, il lève les croupes. Pourquoi il lève les croupes? C'est pas parce que c'est des bonnes personnes. Hein, et je vous voyais dans ce qu'elle raconte, en fait, exactement pas. Enfin, c'est pas des bonnes personnes. C'est parce que il faut pas que ce soit enfin, du coup, ça ne doit pas. Ça fait s'il lève les croupes que ce n'est pas comptabilisé comme un mort en détention. Et donc, c'est pas un mort dans la prison. Alors qu'en fait, si, c'est un mort dans la prison, mais du coup, ils le lèvent pour pas que ce soit dans l'archive, quoi. Et bon, là, ils le lèvent pas parce qu'en fait, ils ont envie de faire souffrir la famille. Et donc, en fait, on voit qu'ils le remettent parce que comme ça, ça limite les visites. Les gens peuvent pas lui dire au revoir. C'est un énième. En fait, il y a pas de. Comment sont traités cette famille, c'est juste ignoble, quoi. Et bon, c'est ce qu'on voit en fait. On a raconté beaucoup d'histoires de morts en détention, et on voit qu'en fait c'est une manière récurrente, ça se passe de manière systématique en fait, comme ça, justement parce que c'est des familles de prisonniers. Donc en fait, voilà, la vie des prisonniers ne vaut rien, et par extension en fait la souffrance des familles ne vaut rien non plus. Et donc là en fait voilà, ça fait qu'une famille ne peut pas dire au revoir. Voilà, on peut pas dire, enfin leurs cousins, ses cousins, ses frères et sœurs ne peuvent pas lui dire au revoir. Il y a que les gens qui ont le permis de visite qui peuvent lui dire au revoir. Donc c'est, enfin bref, c'est, il y a pas besoin de mettre deux mots en fait. Je pense que tout le monde comprend à cette antenne combien c'est, voilà. Et du coup, je pense qu'elle a plus de batterie, qu'il y a eu un petit coup de batterie. Donc ce qu'on va faire, c'est qu'on va vous passer un petit coup de musique.
1: Non ouais. Et après, on voit, soit on termine de parler de l'histoire de Marie et de son compagnon, ou alors peut-être qu'on parlera de Condé-sur-Sarthe, la suite après le morceau de musique.

0: Bonsoir à toutes, bonsoir à tous. Vous êtes toujours en direct sur l'émission L'Envolée, comme tous les vendredis de 19h à 20h30 sur fréquence Paris Pluriel 106.3. On rappelle très rapidement, avant de continuer cette émission, les contacts. Pour nous écrire, c'est à l'envolée-fpp, 1 rue de la Solidarité, 75 019 Paris. Pour nous appeler toute la semaine, nous laisser des messages sur le répondeur, des textos, des messages sur les applis, c'est le 07 53 10 31 80. Vous pouvez nous appeler en direct à la radio, mais on va peut-être ou peut-être pas avoir un appel. Donc c'est le 01 40 05 06 10. On a un site internet l'envolée.net et on peut nous joindre par mail à contact@l'envolée.net et on a un Insta @l'envolée-journal. Donc voilà, en attendant, on ne sait pas encore très bien si on va reprendre le... Donc désolé, c'est une émission de fin d'année un peu décousue, mais en même temps, c'est des choses hyper importantes dont on parle, donc on se dit que c'est important de le faire.
1: Mais peut-être, juste pour pas justement... Enfin, du coup, c'est notre correspondante n'a plus de batterie, peut-être nous rappellera, mais simplement pour redire en fait que on n'est pas du tout... Enfin, on va passer à un autre sujet, mais en vrai... Enfin, on est tous ici très choqués et très en colère de cette histoire. Donc, en fait, de toute manière, qu'elle rappelle ou pas, on continuera de la relayer parce que voilà, la prison et l'hôpital ensuite, sont responsables de là où est son mari aujourd'hui et que ce genre de, enfin voilà, que ça rend vraiment fou ce genre de d'histoire et qu'en tout cas, il faut pas qu'il puisse faire ce genre de truc là dans l'ombre et que ça sache. Et donc aujourd'hui, si elle a eu le courage de nous appeler alors que son mari est encore dans le coma. C'est pour nous, c'était très important de pouvoir relayer ça. On continuera de le relayer. On fera en sorte que ça soit, que les immondices qu'ils font sortent des murs des prisons et que tout ça reste pas impuni de quelque manière que ce soit, quoi.
0: Et peut-être un truc important dont on n'a pas eu encore le temps de parler avec elle, mais c'est qu'une partie des informations qu'elle a eues, quand elle disait, elle a quand même eu des nouvelles par d'autres prisonniers qu'on dit qu'ils l'avaient vue bien portant à 3h du matin, etc. En fait, une partie des choses qu'elle a, c'est aussi grâce à la solidarité entre prisonniers. Et ça, c'est quelque chose qu'on voit très souvent dans des cas de mort en prison. On en a beaucoup parlé avec Idir, notamment. Bah, en fait, c'est des... qui est mort au mitard de Lyon-Corba. C'est hyper important, la solidarité à ces moments-là, parce que l'administration pénitentiaire, ils ne feront pas circuler les infos. Donc s'il y a des gens qui nous écoutent, qui nous entendent à Lutterbach ou qui ont des proches à Lutterbach, voilà, n'hésitez pas, nous on relaiera en tout cas, donc voilà, n'hésitez pas à faire passer des informations si vous avez entendu parler de cette histoire. Donc on rappelle, à la fin du mois de juin, pendant la dernière canicule, ça s'est passé un mercredi.
1: Et du coup, on va vous parler donc d'un rapport du CGLPL, donc le contrôleur général des lieux de privation de liberté, la contrôleuse, c'est ça, c'est comme ça qu'on dit,
0: ouais.
1: Qui donc vient de sortir un rapport sur le QLCO de Condé-sur-Sarthe. Et donc QLCO, quartier de lutte contre la criminalité organisée, donc les fameuses grandes narco-prisons en fait, qui servent à emprisonner beaucoup plus de gens que ça, mais créées donc pour faire un effet médiatique et par Darmanin et ensuite torturer les gens à l'intérieur. Il y en a deux en France, à Condé et à Vendin. Et donc ce rapport du CGLPL, il est très très, enfin du coup il décrit pas mal de trucs qui se passent en fait à Condé. Le contrôleur des lieux de privation de liberté, c'est un organe indépendant qui peut visiter les prisons, qui peut faire une enquête, qui peut donc les visiter quand elle veut et qui rend des rapports donc qui sont donc publics, qui ne sont pas coercitifs ni pour l'État français ni pour rien. Mais le fait de les rendre publics, de rendre public voilà ce qui se passe à l'intérieur. Et souvent les rapports qu'on lit sont, enfin en tout cas celui-là est, celui-là est vraiment très alarmant et décrit en fait ce que décrivent les prisonniers du QLCO de Condé et leurs proches. Donc je vous renvoie là à la dernière émission, l'avant-dernière Il y a deux semaines, donc émission qu'on a
0: trois semaines
1: qu'on a fait avec les proches de Condé, des prisonniers de Condé, donc et qui décrivent en fait un peu le sort qu'il leur est fait à eux en tant que proches, et donc qui racontent justement le fait qu'on les laisse pas, enfin que bref, il y a énormément de refus de parloir pour quelques minutes de retard, le truc des, enfin tout, en tout cas la répression qui est faite aux familles pour qu'on empêche les prisonniers d'avoir d'avoir ce peu de confort qui est de voir nos proches, plus les parloirs et JAFM, pardon. Et donc là, on a ce rapport qui sort sur Condé, donc sur ce qui se passe vraiment, ce qui se passe à l'intérieur de Condé. Et déjà, je pense commencer directement par le fait que ce rapport, il parle de violence systémique. Et ça, c'est très important, parce que nous, ce qu'on rappelle à l'envolée, c'est qu'en fait, la prison, elle fait système, et que c'est pas simplement... Donc il y a énormément dans ce rapport, beaucoup de violences des surveillants qui sont racontées dans différents espaces de la prison, et en fait que cette violence, elle n'est pas justement le fait... Enfin, ce qu'on rappelle, c'est que cette violence, elle n'est pas le fait de quelques surveillants qui seraient un peu des personnes isolées, méchantes...
0: Ouais, des brebis galeuses...
1: Exactement. Et que la violence de la prison, en fait, elle est systémique. Et il se passe un truc à Condé, c'est que cette violence-là, systémique de la prison, qui a lieu en fait dans toutes les prisons de France, là, à Condé, en fait, on lâche les chiens de cette violence-là. Et on la laisse s'exprimer. Pourquoi on la laisse s'exprimer ? Parce que c'est un lieu qui est fait pour faire peur à tous les autres, donc tous les prisonniers et les prisonnières de France, parce qu'on a peur de nous mettre à l'intérieur, parce que dans ce lieu se passe en fait tout... Enfin, c'est autorisé, tout ce que font les surveillants dans diverses prisons, mais là, en fait, on les autorise, on leur dit « Allez-y, faites-vous plaisir ». Et donc, ça se traduit par différentes choses, que les moutons sont tous cagoulés, que les fouilles à nu sont systématiques, et que dans les fouilles à nu, il y a aussi donc des agressions sexuelles. Les prisonniers sont palpés, on leur touche les parties génitales, on leur demande, donc il y a un système de ritualisation de ces fouilles, on leur demande de se déshabiller, d'enlever un vêtement après l'autre, quand en fait, et ce qu'il décrit dans ce rapport, c'est qu'en fait, quand en fait un prisonnier ne met pas leurs vêtements assez vite, ne comprend pas bien l'ordre, parce que les surveillants ne parlent que par ordre, ils ne disent qu'un mot, enlevez vos chaussettes, non. Et ensuite, le prisonnier ne comprend pas bien l'ordre, ou ne le fait pas correctement, ou peu importe le truc, donc dans le rapport, il parle de pliage. Donc ce serait des interventions physiques qui ont été observées donc pendant les fouilles, et qui seraient en fait le fait de simplement brutaliser les détenus. Dans le rapport, il parle en fait de plaquage ventral effectué pour que en fait les détenus ne puissent plus respirer. Et donc en fait, ils décrivent tout ça. Et je sais plus ce que je voulais dire. La chaleur me fait perdre mes mots.
0: Non, mais en fait, ce qu'ils disent aussi dans le rapport, qui est assez, assez glaçant... Alors, cette histoire de la technique du pliage, nous, on ne savait pas que ça s'appelait comme ça, mais on a quand même dit dans une émission, et aussi, il me semble, dans le dernier numéro de l'Envolée, on a dit que... Enfin, voilà, ça, on le savait, il y avait cette technique. En gros, quand ils estiment que le prisonnier n'est pas assez coopératif à la fouille ou parce que la tête de la personne ne lui revient pas, parce que, enfin, faut pas... Enfin, voilà, c'est quand même ça aussi qui se passe... La technique, en gros, c'est qu'ils attrapent les personnes aux parties génitales et ils leur mettent les doigts dans les yeux, les doigts dans la bouche avant de plaquer la personne au sol. Et ce que dit le rapport, que du coup, nous, on ne savait pas, puisque nous, on a surtout les témoignages des prisonniers des prisonniers qui sont à l'intérieur du QLTO. La CGLPL, elle est allée aussi dans les bureaux des officiers. Ce qu'elle a vu dans un des bureaux des officiers, c'est un tableau avec écrit « Si tu peux parler, c'est que tu respires ». Et en fait, il y a pas mal de prisonniers qui racontent que quand ils ont été plaqués hyper brutalement au sol et que justement, ils avaient du mal à respirer, donc ils s'en plaignaient et qu'ils disaient « Mais enfin, vous allez me tuer ». On sait qu'il y a plein de personnes qui sont mortes de cette manière entre les mains soit de la police, soit de l'administration pénitentiaire. On parlait de Sambali Diabaté tout à l'heure, c'est exactement ça qui s'est passé. Donc quand les personnes se plaignent des souffrances et du fait qu'ils n'arrivent pas à respirer, les matons leur disent « si tu peux parler, c'est que tu respires ». Et donc en fait, ça montre bien ce que disait Zéro, cette histoire. C'est que c'est pas juste un dérapage ponctuel d'un maton violent qui a pété les plombs d'une brebis galeuse, etc. C'est écrit dans le bureau des officiers. Donc ça montre en fait que c'est une politique de terreur et de violence systémique, comme le dit la CGLPL quand même, qui est enfin
1: oui, en fait, c'est ça l'organe le plus
0: on va peut-être avoir le temps
1: radical disons sur sa pensée de la prison.
0: C'est clair,
1: c'est-à-dire que pour qui dit ça, ça veut dire quelque chose de ce qui s'y passe au final.
0: Ça veut dire le niveau d'horreur et d'abjection qu'il y a à l'intérieur, parce que enfin c'est ce qu'on disait, il y a souvent des rapports qui dénoncent des dérives, etc., dans des prisons, mais c'est toujours présenté comme des dérives, c'est toujours présenté comme un problème ponctuel avec telle équipe de matons, tel truc dans telle prison, etc. Là, c'est bien dit, en fait, que c'est systémique. Donc, pour que la CGLPL le dise, alors que nous, on dit que cette violence systémique, c'est pas que au QLCO. QLCO, c'est le paroxysme et c'est le pire du pire de ce qui se fait en termes de violence systémique, mais que cette violence systémique, elle existe à l'intérieur de toutes les prisons et que c'est sur ça que repose aussi le fonctionnement de la prison. Enfin voilà, pour qu'elle le dise, c'est que quand même ça dit bien à quel point ça va loin quoi.
1: Ouais, et peut-être pas. En fait, ça on sait pas exactement parce que en fait nous ce qu'on sait c'est que c'est très dur d'alerter le CGLPL quand on est prisonnier. Qu'en fait il y a très peu nous par exemple des prisonniers qui nous écrivent, qui nous racontent des situations de fou à l'intérieur. Mais en fait le CGLPL, genre tu peux écrire au CGLPL genre 15 fois. Et ben souvent, ils viennent jamais te visiter au final. Et donc, il y a ça, il y a le fait qu'ils viennent pas visiter tout le monde. Après, bon, voilà, les QLCO, c'est un truc médiatique, donc sans doute qu'ils sont venus voir parce que voilà. Mais aussi, en fait, ils sont très, si je dis pas de conneries, c'est là pour la plupart des juristes, donc ils sont très procéduriers dans leur manière de faire. Et surtout, je pense pas que leur politique soit comme la nôtre, de croire les prisonniers, parce que nous, ce qu'on dit, c'est que en fait, les prisonniers, en fait, prennent des risques pour dire ce qui se passe, justement pour dénoncer quand on a une équipe de surveillants qui se comporte comme au QLCO de Condé, et donc en fait que les gens ne mentent pas en fait sur ce qui se passe à l'intérieur, que voilà le mensonge des témoignages, ça n'existe pas en fait. Quand un prisonnier vous dit voilà je me fais palper par les couilles et tout, il va pas l'inventer en fait ces trucs là. Et du coup que en fait le CGLPL eux, ce qui, enfin voilà, c'est en fait, ils ont dû déjà avoir plusieurs témoignages de plusieurs prisonniers qui racontent comment ça se passe, et donc que c'est dit par plusieurs personnes. Par exemple, le fait que les matons au mitard disent hello, j'ai plus la phrase, en gros, ici c'est chez nous, ici c'est le Troisième Reich, les nazis c'est nous, et donc c'est comme ça qu'ils réveillent les gens. Ça, pour qu'ils le mettent, pour qu'ils prennent la responsabilité de le mettre dans un rapport. Alors que bon, justement, c'est des juristes, ils ont peur des trucs de diffamation, c'est pas vrai. C'est que en fait, ils ont des bonnes raisons de le dire, sinon ils le mettraient pas comme ça. Donc, et des bonnes raisons, c'est en fait soit énormément de prisonniers qui le disent, qui ont été au mitard, soit aussi, et c'est possible, des personnels en fait qui sont en mode ah ben en fait qui disent ce qui s'y passe, soit qui essayent de dénoncer un peu, soit en fait qui en fait assument complètement aussi peut-être qu'ils font. On n'en sait rien en vrai. On saura jamais comment sont récoltés ces témoignages, mais c'est enfin, je pense que c'était assez important de revenir là-dessus. Et du coup, dans ce rapport, peut-être rapidement, donc, enfin pas rapidement en fait, ils reviennent sur les réveils nocturnes qui sont systématisés, donc avec lumière, coups dans les portes, en gros, ils vont venir taper sur les portes. Aussi, ils viennent regarder à l'œilleton la nuit. C'est aussi, en gros, il y a vraiment des rondes. Où en fait le but est de réveiller, donc on sait voilà justement ce que les réveils tous les 4 heures font, et ben en fait à la santé, parce que c'est ça te nique la santé au final d'être réveillé tous les 4 heures, par que ce soit une lumière, par un coup dans la porte, par le fait de regarder dans l'œilleton, et aussi le fait que en fait quand on regarde dans ton œilleton, tu n'as pas d'intimité. Et c'est d'ailleurs un des trucs que les prisonniers en centrale ils avaient plutôt gagné, ça. C'est-à-dire qu'il y a beaucoup de centrales en fait où le fait de cacher son œilleton la nuit c'est un truc qui est ok. Enfin, on ne prend pas de répression, voilà, parce que en fait, justement, c'est des prisonniers de longue peine et qui se sont battus à l'intérieur pour pouvoir faire que en fait, un surveillant ne peut pas ouvrir et regarder dans ta cellule la nuit. Tu peux dormir comme tu veux, tu vois, cet espace là, quoi. Voilà, donc ils sont en fait réveillés aussi à 7 heures par des cris, par des coups dans les portes. Et justement, ils rappellent en fait ce truc de les surveillants et en fait, ils n'utilisent qu'un mot pour parler. Et donc, pour dire juste parloir, fenêtre, promenade, et ça crée tout ça en fait, ça crée une espèce de survigilance des prisonniers. C'est-à-dire que quand un surveillant rentre dans ta cellule et te dit bah, promenade, si tu fais pas tout ce qu'il faut, c'est-à-dire te mettre sur la ligne, on en parlera peut-être tout à l'heure, mais te mettre sur la ligne, enfin réagir comme il faut, en fait, il te dit bon bah voilà, que je voulais pas aller en promenade. Mmh. Et donc ça crée cet état de stress et cette survigilance, je vais y arriver, perpétuelle. Où justement, bah, en fait, du coup, t'es tout le temps sur le qui-vive et t'es tout le temps en stress. Il faut aussi rappeler qu'il n'y a pas de travail, QLCO de Condé et de Vendin, qu'il n'y a pas, quasiment pas de formation, enfin vraiment, que c'est
0: pas d'activité. Donc, si tu rates ta promenade, voilà. Bah, en fait, tu fais 47 heures en prison dans ta cellule, quoi. Donc, t'as vraiment un. Non, oui, ouais. Peu importe, on va pas commencer.
1: 47h sur 48,
0: c'est oui. Là, la fatigue de la fin d'année. Donc en fait, t'as le gros seum, quoi. Enfin, il y a vraiment un enjeu de ouf. Et par ailleurs, enfin, tu vois, il y a aussi, on sait que ça arrive dans plein de prisons et on voit pas comment ça pourrait ne pas arriver à Condé-sur-Sarthe. Il y a aussi des moments où ils disent que les gens se sont pas bougés, mais en fait, il y a que les matons qui disent ça, quoi. Donc on n'en sait rien.
1: Et il y a aussi, du coup, il relève dans ce rapport des insultes racistes et nazies, espèce de merde, ta gueule, sale bougnoule, ici on va te briser. Certains prennent, et aussi ils font du coup bah, voilà, des chants comme le Troisième Reich, justement, c'est ce que je racontais tout à l'heure au mitard. Donc il faut savoir que, bien sûr, il faut un truc qui fait flipper à l'intérieur des QLCO, donc il faut que le mitard ce soit vraiment l'endroit. Et en fait, on se dit, bon, bah, comment ils arrivent à faire pire que le QLCO? Et comment ils arrivent à flipper que dans ce QLCO où ça se passe de cette manière-là, tu flippes d'aller au mitard. Et ben en fait, ils t'envoient des matons nazis qui te chantent ce genre de chansons. Aussi, au mitard, du coup, ils sont. Ça, c'est pareil, hein, tout est dans le rapport. Ils sont privés d'avoir des vêtements, privés pour la plupart de produits d'hygiène, de tabac. En fait, c'est la violence des surveillants, en fait, elle est partout dans cette prison, mais bah, vous imaginez encore plus au mitard. C'est d'ailleurs le cas dans les mitards de toutes les prisons, et donc en fait, la plupart des prisons, pardon. Et c'est un endroit où il n'y a pas de caméra, donc en fait, les matons, ils se donnent à cœur joie. Là, en plus, ça, c'est quelque chose qui est vraiment très important. Ah oui, pardon, je vais d'ailleurs parler de ça. Et là, du coup, ce qu'on apprend, ce que nous, on ne savait pas, en fait, de la part des. Enfin, ce que nous, on ne savait pas, et donc on n'avait pas écrit dans le journal, c'est qu'au mitard, le CGLPL parle de pratique consistant à placer les éléments des repas dans une corbeille tenue en hauteur, en défiant le détenu de s'en saisir, sans toucher la dite corbeille, sous peine de ne pas recevoir de nourriture et de subir des violences.
0: Faut mesurer le degré d'inhumanité et de déshumanisation, quoi, des matons qui font ce genre de trucs. C'est comme t'as pas de travail, les gens peuvent pas utiliser le travail pour payer un petit peu les cantines, etc. Donc tous ceux qui n'ont pas, par exemple, des proches qui peuvent donner des mandats, etc., bah, ils dépendent uniquement de la gamelle. Donc, c'est difficile de trouver les mots pour qualifier ce genre de cruauté, quoi.
1: Et aussi, ils reviennent sur ce dont on a parlé, sur le marquage au sol. Donc, fameux marquage au sol qui se trouve à la fois dans les cellules, qui, à ce qui paraît, préviendrait donc des agressions des gens. Donc, ce que CGLPL aussi relève, ce qui est quand même assez fou, ils disent, ça préviendrait des agressions des surveillants, ce type de marquage, mais au final, en fait, les gens qui sont là, et donc ils ont pu consulter en fait, les fiches pénales, hein, ça c'est sûr, les gens qui sont là n'ont jamais eu agression de surveillants sur leur fiche pénale, en fait. Donc voilà, ils disent en fait, c'est juste encore une fois un processus d'humiliation, déshumanisation qui est mis en place à Condé. Donc cette ligne, elle se trouve aussi dans les couloirs et donc les détenus doivent marcher sur cette ligne bien correctement. À chaque fois chaque déplacement, chaque activité ou quoi que ce soit, vous devez vous placer sur cette ligne pour qu'on vous laisse sortir, pour qu'on vous ouvre, quoi. Et donc voilà, c'est encore. En fait, ce qui est ouf dans ce rapport, c'est que là, justement, sur cette ligne, le CGLPL dit l'ensemble s'inscrit dans une démarche d'humiliation et de déshumanisation. Voilà, enfin. Enfin, je sais. voilà, c'est, ça se passe de détails. Enfin, je pense que tout le monde voit. Non, ça se passe pas de détails, ça se passe d'explications un peu. Enfin, je pense que tout le monde voit justement l'horaire qu'il se passe dans ces QLCO quand on le décrit. Mais c'est sûr que le lire dans ce genre de rapport, ça. Enfin, voilà, on se dit, bon, en fait, ils ont dû voir et être témoin de trucs ou raconter et se dire, bon, en fait, là, il faut faire un truc, quoi. Parce que ce qui s'y passe, en fait. Et nous, c'est ce qu'on rappelle à l'envoi. Enfin, ce qu'on disait, en fait, sur plein d'émissions. On n'a jamais vu quelque chose comme le QLCO de Condé. Au niveau de ce qu'on y fait à l'intérieur, aux gens. Et du coup, comme vraiment. Bah, voilà. C'est vraiment une fascisation de ce que c'est en fait la prison et de ce que ça fait en fait aux gens à l'intérieur. Et le QLCO de Condé et de Vendin, on va pas l'oublier, voilà, sont vraiment la mise en place de ce que fait de pire l'administration pénitentiaire et de en fait la volonté de vraiment quasiment fasciste en fait de contrôle des corps, de l'esprit, de mater en fait les gens à l'intérieur. Et c'est ça que veut faire Condé. Et donc ça fait très flipper. Et donc simplement juste peut-être pour revenir aussi sur cette équipe de matons nazis qui est à Condé, eux ce qu'ils disent, le CGLPL, c'est justement ce truc de, en fait on a fait des recours, on a dit parce que c'est, en fait cette équipe de matons, il faut rappeler que bon, Condé c'est un QMC et il y a un QPR dedans si je dis pas de conneries et c'est tout. Et donc c'est cette équipe de matons nazis et violents étaient déjà à Condé avant l'ouverture des QLCO. Et donc, bien sûr, ils les ont bien laissés parce que ça fait bien leur affaire qu'ils y soient. Et donc, le CGLPL avait fait des rapports. Enfin, en gros, il y avait déjà eu des. Et il y a eu même, dans le rapport, ils disent qu'il y a eu des infractions pénales. Enfin, il y a eu des procès au pénal pour des violences de ces surveillants. Et malgré ça, ces surveillants sont toujours en place. Et voilà, le CGLPL dit, bah en fait, il faut, enfin voilà, il rappelle toutes les fois où en fait il y a eu des trucs sur ces surveillants et ils disent, bah en fait, il faut les enfin juste les virer, je sais pas, faire quelque chose quoi.
0: Ouais, et les conclusions sont quand même du rapport en général sont quand même assez surprenamment radicales pour la CGLPL. La conclusion du rapport, c'est qu'il faut fermer les QLCO, ce qui est quand même, pardon.
1: Non, pas vraiment. Ouais. Mais en vrai,
0: Oui et non. Ouais.
1: En fait,
0: oui
1: c'est un peu plus compliqué. C'est-à-dire que, en fait, mais peut-être on va vous lire parce que je me disais que c'était pas mal de lire. Ouais. Du coup, par leur nature et leur accumulation, ces faits portent gravement atteinte à la dignité des personnes détenues et sont susceptibles de relever de l'article 3 de la Convention européenne de sauvegarde des droits de l'homme. Ils doivent cesser immédiatement. Le CGLPL rappelle que l'administration est responsable de la sécurité et de l'intégrité des personnes confiées à sa garde, qu'elle doit protéger de toute forme de violence. À ce titre, elle doit prendre toute mesure propre à la prévenir et à y mettre fin. Aucun acte de violence ne doit rester sans réponse. En l'état, le fonctionnement de l'établissement ne permet pas d'y prendre en charge des personnes privées de leur liberté par décision de justice dans le respect de leur dignité. En gros, quand Inès, elle disait fermer les QLCO,
0: oui,
1: c'est en fait...
0: c'est pas écrit tel quel dans le rapport.
1: C'est pas écrit tel quel, mais ce qui est écrit quand même, ce qui est quand même assez fou, c'est écrit, en fait, genre, en l'état, vous ne pouvez pas placer des nouvelles personnes dans ce QLCO.
0: Ouais.
1: Et ça, c'est quand même... Enfin, moi, en tout cas, personnellement, j'ai jamais lu de rapport du CGLPL qui dit quelque chose comme ça. Et pourtant... J'ai lu des rapports de CGLPL sur des lieux de privation de liberté où il se passait des dingueries, du manque de l'eau. Et là, en fait, ce qu'ils disent, c'est qu'il faut faire un truc de manière très, très urgente. Et peut-être, du coup, on peut peut-être revenir aussi sur le fait que Darmanin...
0: Voilà. Ouais, et ça, c'est peut-être un des points importants à aborder avec ce rapport. Du coup, ce rapport, il est sorti il y a tout pile un mois. Enfin, il n'est pas sorti, en fait. Il a été envoyé à Darmanin il y a tout pile un mois. Donc, ça montre aussi quelle est la force de frappe réelle de la CGLPL, c'est-à-dire qu'elle est un peu inexistante. Enfin, elle fait des rapports, mais voilà, elle l'envoie à Darmanin et Darmanin est censé répondre. Et puis, au bout d'un moment, comme Darmanin n'a pas répondu, donc, c'est-à-dire que vraiment, ils sont étapés complets de ce rapport, la CGLPL a choisi de le rendre public. Et là, voilà, Darmanin s'est fendu d'une lettre de réponse pour dire que les QLCO, évidemment, c'était super et que c'était hyper important pour lutter contre le narcotrafic. A rappelé, évidemment, l'évasion de Mohamed Amra et les deux matons qui ont été tués dans cette évasion. Voilà, et a dit aussi qu'à ce jour, aucun recours, aucun procès, aucune enquête n'avait permis de prouver qu'il y avait des manquements, des infractions qui étaient commises par des membres de l'administration pénitentiaire dans le cadre du QLCO. Et En fait, enfin, c'est hyper cynique comme réponse parce que le QLCO, ça a été précisément conçu pour éviter justement au maximum les recours. Hein, c'est-à-dire que on a par exemple souvent des prisonniers, ça c'est quelque chose qu'on a dit souvent à propos des QLCO, qui font des recours contre leur placement à l'isolement. On a suivi tout le cas de Redouane Faïd, notamment. Le QLCO, en disant « Non, mais c'est bon, ils vont rester à 4 ou 5, donc c'est pas vraiment l'isolement. Non, mais c'est bon, ils ont une heure de promenade par jour, etc. » En maintenant de manière hyper minimale un certain nombre de choses qu'il n'y a pas, notamment par exemple à l'isolement, ça leur permet de délayer et d'éviter justement ces recours. Donc en fait, Darmanin peut répondre en se gargarisant d'un truc qu'il a précisément conçu pour éviter les recours, quoi.
1: Et ouais, peut-être... simplement, on est un peu short on time, mais en fait, ça aussi, le CGLPL revient sur les cagoules des hématons qui sont pas une mince affaire, qui font en fait que quand on vous violente, quand on vous agresse sexuellement, en fait, vous savez pas, du coup, vous avez aucune possibilité de recours, même si la possibilité de recours juridique, par exemple, enfin de plainte et tout, elle est merdique, mais en fait, c'est quand même un truc. Et donc là, en fait, vous savez même pas qui vous violente, vous savez même pas qui vous agresse. Donc en fait, vous pouvez même pas faire ce peu de recours, en fait. Et du coup, nommer la personne qui vous a fait ça. Et donc, il relève ce truc du port de la cagoule qui, en fait, va venir valider ce qui se passe à Condé. Et la violence des matons, mais c'est pas que la violence, la routinisation de cette forme de déshumanisation des prisonniers au QLCO. Et ils reviennent aussi, sur le fait que, en fait, et ça c'est un peu un truc assez fou de ce rapport. Enfin, moi en le lisant, je me suis dit, ouais. À la fin, ils disent, en fait aussi, comment est foutue la hiérarchie professionnelle à Condé, c'est compliqué. C'est-à-dire parce que les lignes hiérarchiques sont brouillées. Par le fait qu'il y a des gens qui ont un poste de direction et d'encadrement, qui ont déjà, en gros, été de ce qu'on comprend, c'est que ces gens-là ont déjà été surveillants avant, et en tout cas ont des liens amicaux, et même, ils disent, amoureux, de couple ou d'amitié, qui font qu'en fait, ils ne sont pas du tout en capacité de... ils protègent encore plus les surveillants en place et ceux qui y font quoi. Et donc, c'est pareil, pour que le CGL, j'avais pu y arriver, vous avez compris, écrive ça, ça veut aussi dire, du coup, qu'en gros, c'est quand même un système bien mis en place qui est protégé par une hiérarchie qui ne lâche pas non plus ses chiens de garde, quoi.
0: Et peut-être, vas-y, je sais pas si t'avais autre chose à... Enfin voilà, la chose peut-être qu'on voulait dire, parce que c'est quelque chose auquel on tient vraiment à propos des QLCO, et tant mieux s'il y a eu ce rapport parce qu'il a quand même été repris dans la presse, c'est qu'il faut regarder ce qui se passe dans les QLCO, c'est hyper important. C'est aussi un lieu où ils expérimentent plein de choses qui sont en train d'étendre à d'autres prisons. Donc enfin voilà, ça concerne les gens à l'intérieur et les gens à l'extérieur aussi. Donc c'est vraiment important de pas fermer les yeux sur ce qui s'y passe et de maintenir justement l'attention sur tout ce qui se passe à l'intérieur.
1: Et du coup, on va devoir faire ça très rapidement, mais ça semblait important pour nous d'en parler parce qu'on était du coup au procès de Thibaut Ricci le mercredi, dernier mercredi 8 juillet, qui était poursuivi pour 11 chefs d'inculpation. Du coup, pour atteinte aux intérêts fondamentaux de la nation, incitation à la haine, entre autres. Et notamment poursuivi par pour des il y avait Laurent Muniez qui le poursuivait pour certains tweets, et aussi il y a eu pas mal de tweets sur son soutien qui dénonçait le génocide à Gaza, et il était poursuivi notamment pour ça. Et donc il y avait un rassemblement à midi devant le tribunal où la sœur d'Angelo Garran, qui a été assassinée par le GIGN en mars 2017, a pris la parole et a dit: on sera toujours là pour dire que la police tue, on est là pour une autre vérité, la vérité du peuple. Et elle devait donc témoigner avec 15 autres témoins. Et justement, en fait, le but de ce procès, c'était en fait de parler en fait de ce que fait l'État français, notamment aux voyageurs, et de ce que a fait l'État français aux frères d'Aurélie Garran, du coup qui a été assassiné par le GIGN. Et donc voilà, c'était aussi l'occasion, en fait, c'est important, donc, enfin, en gros, toutes les voies de recours concernant cette histoire ont été épuisées, la CEDH a

0: du coup justement avec Creditobo qu'on a fait. Et déjà c'est important de dire qu'en gros le tribunal n'a pas accepté qu'il soit témoin au procès. Et donc, alors que même, enfin voilà, il avait reçu en fait son papier pour être témoin. Il devait justement, enfin voilà, il devait témoigner. Donc en fait, voilà, la prison avait mis en place la visio machin. Et donc il avait écrit quelque chose pour ce procès que je vais vous lire.
1: Non, je pense pas qu'on ait le temps. Il est
0: ouais. Ah oui, il est 27 à la sortie.
1: Mais peut-être qu'on verra pour le mettre en ligne ou pour que les copains qui font les prochaines émissions le lisent. Enfin voilà, juste pour dire peut-être que le procès n'a pas eu lieu.
0: Et oui,
1: que,
0: c'est vrai.
1: Voilà, peut-être.
0: Et ben, du coup, c'est
1: quand même important.
0: Oui, du coup, le procès a été renvoyé en appel. Et après, ce qui s'est passé, c'était assez vénère. C'est qu'en gros... du coup, Aurélie voulait témoigner, voulait pas, quitter la salle. Thibaut Ricci non plus. Et en fait, bon, il y a eu 40 policiers qui sont venus, qui les ont poussés assez violemment en dehors du tribunal.
1: Il y a une personne qui a été un peu blessée au bras, je crois.
0: Ouais, c'est ça. Une personne âgée. Et du coup, voilà, c'est comme ça que la justice traite des gens qui, en fait, en plus. C'était des témoins et donc en fait c'est comme ça que voilà que la justice les traite et en fait ils ont pas le droit de rester au sein du tribunal qui est quand même un lieu public donc voilà c'est un peu ça fout le seum et en fait nous on apporte tous nos soutiens à Aurélie Garand et aussi à Thibaut Ricci et on sera là en avril pour la prochaine date et on espère que Aurélie que Kémy aussi pourra du coup témoigner et aura le droit à la parole et en tout cas on et voilà.
1: Et bah pour terminer cette émission juste un mini agenda avec une seule date, le 14 juillet c'est aussi la date du 14 juillet internationaliste, donc il y a une marche qui est appelée à 15h à Bastille par la marche des solidarités Urgence Palestine, Justine pour Adama et Riposte Populaire 1871 notamment.
0: Et
1: voilà.
0: On a des petits coucous.
1: Yes.
0: Un coucou à Kémy, à Salim, à Fabrice, à Aurélie, à Redouane, à l'infâme, à Pascal, à Blanche, à Lucas, à BN, à Nicolas et surtout force à toutes les prisonniers et tous les prisonniers, enfin toutes les prisonniers et toutes les prisonnières pendant cette troisième canicule. Force aux prisonniers des QLCO de Condé et de Vendin et surtout force à tous les prisonniers et les prisonnières
1: force
0: et
1: à leurs proches. Force à la famille de Marie aussi qu'on a eu au téléphone et aux proches de Mohamed et de Mohamed. Force,
0: courage et détermination.
1: Et comme d'habitude, il n'y a pas d'arrangement.
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1: Il est 6h à Madrid, 4h en temps universel. Une nouvelle demi-heure d'actualité et un nouveau journal sur RFI avec vous, Pierre Boudias, bonjour.
2: Bonjour Arthur, bonjour à tous. L'Espagne rouge de bonheur, la Rora s'est adjugée hier la deuxième Coupe du Monde de son histoire en venant à bout de l'Argentine, 1-0. Nous serons dans des rues de New York en liesse et dans celles de Buenos Aires où la déception se mêlait à la fierté. À suivre également l'impasse qui s'installe à nouveau au Moyen-Orient. Washington a surfrappé durement l'Iran qui réplique en ciblant plusieurs pays du Golfe. Un bras de fer sur fond de flou stratégique américain, nous dira un expert. Nous évoquerons la situation sécuritaire au Niger, marquée par une nouvelle attaque meurtrière vendredi. Au moins 16 soldats tués dans l'ouest du pays après une embuscade où 15 assaillants auraient également perdu la vie. Le bilan pourrait en réalité être bien plus lourd du côté de l'armée. On vous explique. Et puis la rue va-t-elle faire plier Volodymyr Zelensky? Le président ukrainien dit avoir entendu la colère après le limogeage du très populaire ministre de la Défense. Le chef de l'état-major pourrait en faire les frais. Après l'Europe, c'est donc au tour du monde de s'incliner devant l'Espagne. La sélection espagnole s'est imposée hier face à l'Argentine en finale du mondial de football nord-américain. Succès 1-0 après prolongation, un scénario et un score étriqué loin de refléter la domination totale des coéquipiers de Yamine Lamal face à une albicéleste et un Lionel Messi complètement dépassé. La Rora et son buteur du soir, Ferran Torres, s'offrent une deuxième étoile et enchaîne après le succès en Coupe d'Europe il y a 2 ans. Alors forcément, les rues de New York se sont parées du rouge des supporters espagnols, rejoints par les déçus du soir et ceux des autres sélections venues célébrer le football et la fin de ce mondial. C'est un reportage d'Edouard Maille.
3: Le match terminé, des fans de foot envahissent Times Square entre les théâtres de Broadway et les écrans géants. Laura est en plein rêve après la victoire de son pays, les yeux brillants, le visage couvert de paillettes.
4: On était en train de se dire qu'on allait coudre la deuxième étoile sur le maillot ce soir. C'était indescriptible parce qu'il y avait beaucoup de tension.
3: De même que pour Hugo, venu d'Espagne pour cette finale, une finale qui lui a donné quelques frayeurs.
5: Pendant les dernières minutes des prolongations, l'Argentine y allait à fond. Et pendant toute la compétition, il marquait à la dernière minute. Donc clairement, ça faisait peur.
3: Mais les Argentins ne sont pas couchés. Au contraire, ce sont même eux qui donnent le rythme. Ils sont là pour fêter le parcours de leur équipe. Comme Maya qui ne peut pas s'arrêter de danser.
6: Je suis retombée amoureuse de mon pays, encore une fois. Nous sommes l'Argentine, de la naissance à la mort. On va défendre notre drapeau et notre patrie.
3: L'Argentine, mais aussi l'Allemagne, le Maroc, le Mexique, tant d'autres maillots et de supporters qui savourent ce moment. Roberto, lui, a le drapeau du Brésil sur les épaules.
7: Il y a des personnes du monde entier qui font la fête ici. Là, maintenant, on est tous amis.
8: Ahora todos somos amigos.
3: Et sur l'un des écrans, une gigantesque publicité de Lamine Yamal. Et puis une autre pub avec Lionel Messi, qui a joué sa dernière Coupe du Monde, mais repart avec l'amour de ses supporters. Edouard Maille, New York, RFI.
2: Des scènes de liesse qui tranchent avec une fin de match un peu chaotique hier. Les milieux argentins Leandro Paredes et Enzo Fernandez ont tous deux été expulsés à l'issue de la rencontre après avoir déclenché une bagarre. Les deux joueurs s'en sont pris au milieu espagnol Gavi. Des gestes de frustration qui illustrent l'immensité de la déception des coéquipiers de Lionel Messi qui rêvait d'un deuxième mondial d'affilée après un parcours.

0: Remarqué par des remontadas en série, c'est forcément un coup de massue pour les supporters de l'Albi Céleste. Et si dans les rues de Buenos Aires, c'est bien sûr la tristesse qui dominait hier, d'autres affichaient plutôt leur fierté face aux exploits de leur sélection et de leur emblématique capitaine. Et tous ont tenu à fêter la fin, certes amère, de cette compétition, comme a pu le constater notre correspondante Caroline Vic.
1: Applaudissements en fin de match dans ce bar de Buenos Aires pour l'équipe argentine pour être arrivée si près du but. Adrian.
2: Les Espagnols ont été supérieurs, il faut le reconnaître. Ils nous ont mis la pression et ils ont très bien joué. Le football, c'est comme ça. Nos joueurs ont fait ce qu'ils ont pu et c'est ce qui compte. Leurs efforts ont été incroyables. Bien sûr, on est triste, mais je suis extrêmement fier d'eux et très reconnaissant.
1: D'autres ne cachent pas leur angoisse et leurs larmes, comme Julieta qui aurait aimé une dernière fois.
3: Je croyais en eux. Et surtout, je voulais que Messi finisse sa carrière avec un nouveau titre, parce qu'il le mérite vraiment. C'est la personne la plus humble qui existe. Il nous a toujours démontré qu'il était le meilleur.
1: Et après le coup de massue, retour à la fête, aux chansons et aux feux d'artifice pour dire merci aux joueurs. Inès.
4: L'équipe est incroyable, ce sont des battants. On sent pas qu'ils nous doivent quelque chose, au contraire. On est désolé bien sûr du résultat final, mais on est content d'être arrivé jusqu'à la finale. On peut être triste, mais déçu, jamais.
1: L'équipe albicéleste devrait arriver aujourd'hui dans la capitale et les Argentins comptent bien leur réserver une chaleureuse bienvenue pour les avoir fait rêver une nouvelle fois. Caroline Vic à Buenos Aires, RFI.
0: Et Lionel Messi, muet hier lors de cette finale, c'est donc le français Kylian Mbappé qui a terminé meilleur buteur de la compétition avec 10 réalisations. Le milieu espagnol Rodri a lui été élu meilleur joueur du tournoi. Cette finale et ce mondial 2026, on y revient largement dès 8h10, heure de Paris, édition spéciale autour de Marion Casanove et ses invités. Les jours se suivent et se ressemblent au Moyen-Orient. 9e nuit de bombardement américain sur l'Iran. Frappe très dure selon Donald Trump qui dit vouloir honorer la mémoire des 3 soldats tués ces dernières heures dans les ripostes iraniennes. Ripostes qui se sont également poursuivies. Cette nuit, les gardiens de la Révolution disent avoir visé des avions américains sur un aéroport de Jordanie, Koweït et Bahreïn, également toujours pris pour cible. Un bras de fer qui s'installe donc à nouveau dans la région. Rappel, les semaine qui avait précédé la signature d'un protocole de paix qui s'inscrit désormais en pointillé et qui pourrait donc durer, selon Guillaume Ancel, l'ancien officier et spécialiste des questions de défense, pointe les positions antagonistes des belligérants.
5: En fait, ce à quoi on assiste, c'est une dangereuse escalade, un bras de fer entre, d'un côté, des gardiens de la Révolution qui veulent se voir concéder un maximum de choses, peut-être même, d'ailleurs, dans des négociations qui n'ont jamais été rompues par l'intermédiaire du Pakistan et du Qatar. Et de l'autre côté, un pouvoir américain qui est assez chaotique sous l'égide de Donald Trump, qui a lancé cette guerre il y a quelques mois et qui ne sait plus très bien comment sortir de cette impasse, parce qu'il voit très bien que le piège, ce serait un espèce de conflit permanent dans le golfe Persique qui serait un cauchemar pour les Américains.
0: Guillaume Ancel au micro de François-Damien Bourgerie, un conflit qui s'articule également toujours autour du détroit d'Ormuz. Un navire est en feu ce matin dans le corridor stratégique, selon l'agence de sécurité maritime britannique. Le secrétaire d'État américain appelle la communauté internationale à faire pression sur Téhéran pour obtenir la réouverture du détroit. Marco Rubio qui félicite par ailleurs le Liban pour sa démarche vers la paix. Déclaration à l'issue d'une rencontre à Washington avec le président libanais Joseph Aoun. Les deux hommes ont fait le point sur l'accord cadre élaboré il y a un peu plus d'un mois pour mettre fin aux hostilités entre Israël et le Hezbollah dans le pays du Cèdre. Lui a plaidé pour la levée des sanctions contre les juntes sahéliennes. Le président guinéen Mamadi Doumbouya, qui s'est exprimé à la tribune de la CDAO après la levée de la suspension de son pays, c'était hier l'occasion d'appeler au dialogue avec le Mali, le Burkina Faso et le Niger, 3 États qui ont quitté l'organisation régionale pour former mais l'Alliance des États du Sahel. Le Niger, par ailleurs toujours en proie à la violence des groupes armés. Dernier exemple en date, vendredi dernier, avec une embuscade meurtrière dans la région de Terra. C'est dans l'ouest du pays. Un convoi militaire pris pour cible, bilan officiel. 16 soldats tués et 15 assaillants neutralisés. Mais selon des informations recueillies par RFI, les pertes de l'armée nigérienne seraient en réalité beaucoup plus lourdes. Explication Clotilde Hazard.
6: Un détachement militaire nigérien est tombé dans une embuscade vendredi après-midi. Selon une source locale auprès de l'AFP, l'attaque a eu lieu sur l'axe Bankilaretera, près du village de Donguru dans la région de Tillaberi. Le ministère nigérien de la Défense fait état de 16 soldats tués et de 23 blessés, dont 9 grièvement. Il affirme également que 15 assaillants ont été tués grâce à la riposte des forces de défense et de sécurité, appuyée par des moyens aériens qui auraient contraint les assaillants à se replier. Mais selon les informations recueillies par RFI, le bilan serait beaucoup plus lourd. Au moins 47 soldats auraient été tués, dont le chef du détachement, et plus de 50 autres blessés. Selon l'agence nigérienne de presse, des opérations de recherche, de ratissage et de sécurisation se poursuivent dans la zone. La région de Tillaberi est l'un des principaux foyers de l'insurrection djihadiste au Niger. Cette année, ces violences ont visé pour la première fois l'aéroport de Niamey, la capitale, 2 fois en 6 mois. En juin, au moins 11 soldats et 2 civils ont été tués lors d'une attaque revendiquée par les djihadistes de la branche sahélienne d'Al-Qaïda.
0: Clotilde Hazard, RFI, les 5h10 à Londres, le Royaume-Uni, où le roi du Nord s'apprête à s'installer à Downing Street. L'ancien maire de Manchester, Andy Burnham, va devenir aujourd'hui le 7e Premier ministre du pays depuis le Brexit. Il doit être reçu aujourd'hui par Charles III après un ultime discours de son prédécesseur, Keir Starmer. Son nouveau gouvernement devrait être annoncé dans l'après-midi. Et puis, lui, se débat toujours avec le mouvement de colère provoqué par son dernier remaniement. Le président ukrainien Volodymyr Zelensky, confronté à un mouvement de la rue depuis le limogeage du ministre de la Défense, Mikhaïlo Fedorov. Ils étaient encore plusieurs milliers ce week-end réunis devant la présidence et ils réclament désormais le départ du commandant en chef des armées, Oleksandr Sirski. Le chef de l'État a reconnu mener des consultations avec de hauts gradés qui vont se poursuivre ce lundi, alimentant, Emmanuel Chaz, les spéculations sur de possibles changements à la tête de l'état-major.
7: Sirski dehors, Fedorov revient. Ces slogans ont été scandés tout au long du week-end dans plusieurs villes d'Ukraine. La mobilisation populaire pour demander le retour de l'ex-ministre de la Défense Mikhaïlo Fedorov et le départ du commandant en chef des armées Oleksandr Sirski ne faiblit pas. Et Mikhaïlo Fedorov, considéré comme l'artisan de la modernisation de l'armée, notamment en matière de drones, s'est exprimé pour promettre des changements très prochains et assurer les Ukrainiens qu'il était en dialogue avec la présidence. Samedi, Andriy Sadovy, le maire de Lviv, a rejoint les manifestants, tandis qu'à l'inverse, les commandants de la marine et de l'aviation ont publiquement affiché leur soutien à Oleksandr Sirski. De son côté, Volodymyr Zelensky assure avoir entendu la population. Il évoque des discussions cruciales aujourd'hui, alors que depuis plusieurs jours, il reçoit les commandants de différentes unités, officiellement pour évoquer la situation sur la ligne de front. Officieusement, plusieurs de leurs noms circulent déjà comme de possibles successeurs d'Oleksandr Sirski. Emmanuel Chaz, Kiev, RFI.
0: Kiev, où il est 7h12, 4h12 en temps universel.
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0: À suivre dans les 20 prochaines minutes, votre nouvelle série d'été préparée par le service politique de RFI. À moins d'1 an de la présidentielle en France, nous revenons sur les 5 derniers scrutins lors desquels les Français se sont choisis un chef de l'État. Retour aujourd'hui sur un séisme politique, la qualification du Front National au second tour en 2002. Notre invité culture nous parlera des violences faites aux femmes au Sénégal, un thème au cœur du dernier ouvrage de la romancière Sokhna Ndao. Entretien à retrouver dans une dizaine de minutes. Merci d'être avec nous. Et en cette période estivale, vous vous apprêtez peut-être à sauter dans votre voiture pour un long trajet direction les vacances. Se déplacer en voiture, cela relève de la banalité dans de nombreux pays, mais pas en Cisjordanie occupée. La faute aux 925 checkpoints israéliens installés sur le territoire occupé, selon le dernier chiffre des Nations Unies, auxquels s'ajoutent les incursions de l'armée, les attaques de colons, les routes différenciées pour les Palestiniens et les Israéliens. Notre correspondante Amira Soulem s'est installée sur le siège passager pour expérimenter une conduite qui nécessite une vigilance de tous les instants.
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1: Het Lindeboom Festival, un festival de musique traditionnelle et néo-trad au parc Galamé à Laune-Plage, c'est entre Gravelines et Dunkerque. Ça se passe du jeudi 23 au dimanche 26 juillet, avec cette année Jérémy Frérot, Mist, Duo Supernova, La Cigu, Fleuve, Ta Grand-Mère, Artefact, Bargainat, Fahrenheit ou encore Manran. C'est complètement gratuit, navette gratuite aussi depuis la gare de Dunkerque. Plus d'infos sur het-lindeboom.org. Concert dans le cadre de la série d'événements La Folie Continue et de la saison Méditerranée, avec un artiste qui s'appelle Omar Eka, qui fait de l'afro-électro. Ça se passe à la Maison Folie de Lille-Moulin le vendredi 24 juillet de 20h à minuit et c'est gratuit. Autre événement gratuit, le festival Rock en Stock. Ça se passe cette année au port départemental d'Étaples-sur-Mer les 24, 25 et 26 juillet, avec Jeune Lion, Yolande Bashing, MDNS, Nord Noir, Sergent Garcia, Fleuve, Dieter, Bertrand Belin, Emma au Cormontreuil, les Ramoneurs de Menhir, Marcel et son orchestre ou encore Orchestre International du VTEX. 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
2: Bonjour, mes gens. Bon, bah, écoutez, un assouet, oh, oui, je suis encore l'été, quand même. Bon, je vais vous parler justement des cafés, des estaminés. Enfin, des estaminés, ça vient plutôt de... Ça s'est répandu à partir des Pays-Bas. Chez de là que ça vient, hein, ça s'est répandu dans le Nord-Pas-de-Calais, puis aussi jusqu'à Paris. On appelle ça estaminé acheteur, mais ça n'a plus rien à dire avec les premiers estaminés. J'étais au des indros pour... j'étais réservé exclusivement chez les hommes, hein, qui là-dedans discutotent ou fumotent, etc. Après, j'ai devenu un indro où on pouvait manger. Et puis après, avec un décor spécial, quoi, vraiment avec des jeux traditionnels, tout ça. Hein, ici, je vais vous parler plutôt des cafés de la mine, des cafés d'ouvriers, des cafés de mineurs, si tu veux. Hein. Bon, sachant que à partir de 1990, quand on a formé chez mine, ça a complètement disparu, bien sûr. Hein. Chez Jean et Saint, il y a eu du chômage, il y a eu tout ce que tu veux, tout ça a fermé, bien sûr. Donc j'ai tout des cafés où chez mineurs, ils avaient le plaisir de s'y retrouver, hein, pour décompresser, comme on dit, après le travail. Hein. C'était des endroits aussi, à une certaine époque, où c'était des lieux pour discuter de politique, hein, pas seulement de fumer, mais aussi pour discuter. Et puis, bon, après, on pouvait y faire tout ce qu'un voulait, y compris manger, y compris danser. Hein. Puis d'un chemine, c'est tout assez particulier, parce que quand même, il faut savoir qu'on a fait venir des gens de tout partout pour ouvrir au fond de la fosse. On avait besoin d'immigrer, hein, eh ben oui, elle les a fait venir, faut pas l'oublier, ça, hein. Il y avait des gens des pays du Maghreb, des Marocains, des Algériens surtout, et puis des gens aussi de Belgique, hein. Voilà, enfin, je sais plus combien de pays, mais il y avait bien une trentaine de pays qui étaient représentés. Des Polonais, ah, ça, fallait pas oublier quand même, parce que c'est certainement la population la plus importante qui est arrivée. Donc, tous ces gens-là, eh ben, ils vivent ensemble, hein. Ils votent ensemble. Bon, je dis pas que j'étais au parfait, parce qu'on te dit que dans le passé, j'étais au mieux qu'acheteur. Il y avait certainement aussi des problèmes de racisme, hein, c'est clair. Puis des gens qui se retrouvent ensemble, qui se ménagent pas avec les autres. Bon, ça existait aussi, hein. Mais bon, il y avait quand même des endroits de rencontres, hein. Comme a dit, on avait tous remontant, on avait tous la même couleur de peau, hein. On est tous noirs, hein. On est tous terre tous noirs. Il y avait pas de différence, parce qu'un sac au dur, quand on était au fond de la mine ensemble, hein, il y avait quand même une certaine, on va dire, fraternité des mineurs, hein. Voilà, donc, bon, c'est ce que j'ai voulu montrer dans un canchon. Il s'appelle Amon Greta. Bon, j'ai une caricature, bien sûr, hein. J'ai une caricature, je sais pas la réalité, mais pour vous dire que j'ai tout des lieux de liberté, en hein, quelque sorte, et puis de fraternité, quoi. Voilà. Après, bon, il y a tout des exceptions, hein, bien sûr. Allez. Amon Greta, chasse un bon la France. J'ai le cabaret du petit bonheur. Un cante, un beau, un femme, un danse, un veau des gens de toutes les couleurs. Filonne mineure et cabartière, Greta, c'est une vraie fille du Nord. 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Chez Cafu, chez tout des jeunes femmes ou des veuves qui triotent de carbone. 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Eh oui, c'est tout le drame aussi de la mine, on en a parlé, les gens, on va pas revenir là-dessus. C'est aussi le teint de, pour des tchots. Quand t'es un san, j'ai connu Chor, et puis quand quelle mine a fermé, bah, chez toi ils se sont séparés. Et justement, j'ai écrit un canchon comme ça sur un tchot fil, qui faisait partie d'un groupe de canteux, de jeunes canteux, chez Saplouitcho Batoisan, chez Sandrine. Alors, elle y a fait la fête quand elle a dû repartir. La mine a fermé, bah, ses parents ils sont allés ailleurs, cachés de l'ouvrage. Il n'y a plus de fosse, il n'y a plus de terri. Fini, Louiné, Molette. Je sais pour choc, Sandrine est repartie là-bas, dans un autre pays. Dans ses yeux, il y a vos déblués, de biel canchon de poète, chez Thio Mouchon et chez Grain de Blé, tout ça les a importés. Nous, chez Thio Jeune et le Baraquin, nous cœurs gros comme Gaillette, un camp de tout dit, dorme un petit quinquin, avec elle, sur elle qu'aimant. D'un quelque temps, se terre tous partis, et au terre fond de nous tiettes, et de belles souvenances nous partit de plégie, quand un canto parichit. Eh oui, quand un canto parichit. C'est vrai que dans le Nord, il n'y a pas que les corons, c'est vrai, mais comme chez Douche à 5 heures d'attendre cette canchon. Hein, mes gens ? Allez, une dernière pour la route. Idinskeimich, il y a cette tête qui le dépasse. Ça, c'est pour répondre à quelqu'un qui cache après un autre. Alors, à ce moment-là, il a dit, bah, il y a un schémi, j'espère que tu dépasses. Va côté chat, je vote beau, t'auras pas de coup de pied. Va compter ça au cheval de bois, tu n'auras pas de coup de pied. Bon, ça veut dire, je crois pas un seul mot de ce que tu racontes. Hein. Bon, j'espère que vous croyez par contre à mes racontages, mes gens. Hein. Ouais, vous avez quand même compris un petit peu. Allez, à la prochaine fois, adé.
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1: Bonjour à toutes, bonjour à tous. Ravi de vous accompagner ce matin sur RFI. RFI Matin, 3 heures d'information avec nos chroniques, nos invités, nos reportages. On va largement revenir ce matin sur la victoire de l'Espagne. L'Espagne championne du monde, la Roja, a battu l'Argentine 1-0 en finale du mondial de foot. On va en reparler. On va faire le bilan de ce mois de compétition dans une édition spéciale dans un peu plus d'une heure. Et c'est aussi à la une de votre journal. Fabrice Le Grillet, bonjour.
3: Bonjour Marion, bonjour à tous.
1: Avec donc cette deuxième étoile sur le maillot des Espagnols.
3: Oui, l'Espagne a remporté la Coupe du monde de football hier soir face à l'Argentine. Nous irons à Buenos Aires dans un instant pour prendre le pouls côté argentin. Déception évidemment et victoire assez logique pour les champions espagnols qui sont attendus en début d'après-midi à Madrid. Une neuvième nuit consécutive de frappes au Moyen-Orient. Les États-Unis ont visé plusieurs sites stratégiques iraniens comme des centres de commandement militaire mais aussi des réseaux de communication. L'Iran qui a riposté visant des structures américaines au Koweït, en Jordanie ou encore en Syrie. Un nouveau Premier ministre pour le Royaume-Uni aujourd'hui. Andy Burnham va officier spécialement remplacé Keir Starmer, tout un symbole avec un chef du gouvernement venu du Nord et qui va donc s'installer à Downing Street. On en reparle avec notre correspondante à Londres. Nous reviendrons aussi sur la Sierra Leone qui accueillait hier le 69e sommet des chefs d'État et de gouvernement de la CEDEAO. L'Espagne est donc sacrée championne du monde de football. La Roja qui s'est imposée 1-0 face à l'Argentine durant les prolongations. But signé Ferran Torres à la 106e minute. Une deuxième étoile décrochée 16 ans après la première en 2010. La Roja qui a mis du temps pour faire la différence face à un adversaire qu'elle a pourtant largement dominé. Mais malgré la difficulté, elle s'est adjugée le deuxième titre mondial de son histoire qui vient couronner sa domination sur toute la compétition. Cédric De Oliveira.
4: Ils sont fiers, les champions du monde espagnol, avec une deuxième étoile brodée sur le maillot. Les joueurs ont savouré sur la pelouse du MetLife Stadium, même si le gardien de but, Unai Simon, a mis du temps avant de lâcher prise.
5: J'ai encore du mal à réaliser. Après le coup de sifflet final, c'était un sentiment de satisfaction. Mais je suis sûr que ce ne sera qu'à notre retour en Espagne que je commencerai à prendre conscience de la portée de l'exploit que nous avons réalisé aujourd'hui.
4: L'Espagne a complètement dominé l'Argentine dans une finale de Coupe du Monde déséquilibrée. Et si elle a été poussée jusqu'en prolongation, pour Marc Cucurella, la Roja n'a jamais douté.
6: Oui, on savait à quoi s'attendre, que les Argentins joueraient avec beaucoup d'intensité, qu'ils chercheraient à nous mettre en difficulté, mais je pense qu'on a réussi à rester concentrés et puis je crois que nous avons mérité cette victoire.
4: Victoire méritée sur l'ensemble du mondial où les Espagnols ont fait quasiment un sans faute. Ferran Torres décisif à la 106e minute est le héros de la finale, mais pour son partenaire Pedro Porro, c'est tout le collectif espagnol qui a fait la différence.
7: Je pense que c'est la solidarité de toute l'équipe pendant toute la Coupe du Monde, c'est le plus important. Il ne s'agit pas seulement d'une, deux ou trois personnes, ni même seulement des 11 joueurs. Il s'agit de nous, 26, vivant ensemble pendant 45 à 50 jours.
4: S'il faut tout de même sortir quelqu'un de ce collectif, Rodri, capitaine et métronome de la Roja, a logiquement été élu meilleur joueur du tournoi. Et l'Espagne, après avoir remporté l'Euro et les Jeux Olympiques il y a 2 ans, confirme qu'elle est bien la référence du foot mondial. Cédric De Oliveira, New York, RFI.
3: Et les champions du monde vont défiler dans Madrid en début d'après-midi. On attend près d'1 million de personnes pour un défilé qui s'annonce d'ores et déjà historique. Côté argentin, forcément, les supporters n'ont pas caché leur tristesse. Toutefois, ils se sont montrés fiers de leur équipe et en particulier de leur capitaine Lionel Messi. Caroline Vic, vous êtes notre correspondante à Buenos Aires. Bonjour.
8: Bonjour.
3: Bonjour Caroline. Caroline, on imagine la déception des Argentins ce matin.
8: Oui, bien sûr. Hier, peu après le match, les Argentins avaient la tête baissée, la mine dépitée. Pendant une bonne heure après le coup de sifflet final, ça a été le coup de massue, le silence, la déception, les larmes même pour beaucoup. Et puis, petit à petit, de manière spontanée, des centaines de personnes se sont rendues dans le centre-ville pour fêter la fin de cette Coupe du Monde qui les a fait rêver à un nouveau titre et pour montrer leur reconnaissance à l'équipe albicéleste pour son beau parcours, pour être arrivés si près du but. Alors, les Argentins, évidemment, reconnaissent que leurs joueurs n'ont pas joué leur meilleur match et que les Espagnols ont été indéniablement supérieurs. Mais leur grande déception surtout, c'est que Messi n'ait pas pu gagner un second titre.

0: dernier titre puisqu'il jouait son dernier mondial. L'entraîneur a aussi déclaré qu'il quitterait son poste en décembre prochain. Donc dans 4 ans, l'équipe argentine sera totalement différente pour le prochain mondial. Aujourd'hui, les joueurs arrivés à Buenos Aires dans la soirée, les Argentins comptent bien aller leur donner une chaleureuse bienvenue pour simplement leur dire merci.
1: Caroline Vic depuis Buenos Aires. Merci Caroline. Et RFI en édition spéciale ce matin, édition consacrée au bilan de cette Coupe du Monde de football. Dans moins d'une heure maintenant. Au Moyen-Orient, de nouvelles frappes américaines et des ripostes iraniennes ces dernières heures. Des raids américains qui ont visé dans la nuit des centres de commandement militaires iraniens, mais aussi des sites de défense aérienne et de surveillance ou encore des réseaux de communication. Nous les avons frappés très durement. Voilà ce qu'a déclaré Donald Trump, qualifiant ces bombardements de réponse à la mort de 3 soldats américains ces dernières heures en Jordanie et dans le nord de l'Irak. De leur côté, les gardiens de la révolution affirment avoir frappé des cibles américaines au Koweït, ainsi qu'un centre de l'armée US en Syrie, ou encore 2 avions américains sur l'aéroport d'Aqaba en Jordanie. Les sirènes d'alerte ont par ailleurs retenti à Bahreïn dans la nuit. Téhéran assure également avoir arrêté 2 pétroliers qui tentaient de franchir le détroit d'Ormuz. Un nouveau Premier ministre pour le Royaume-Uni aujourd'hui. Le roi du Nord entre en effet à Downing Street, intronisé vendredi à la tête du Parti travailliste. Andy Burnham va prendre officiellement ses fonctions à la place de Keir Starmer. L'ancien maire de Manchester devient le 7e Premier ministre britannique en 10 ans, date du référendum qui a mené au Brexit. Et c'est une image hautement symbolique qui marque en Grande-Bretagne. Un Premier ministre venu du Nord s'installe donc au cœur du pouvoir britannique. Les détails avec notre correspondante Sidonie Gaucher.
2: Aujourd'hui, selon le rituel, l'ancien Premier ministre Keir Starmer remet sa démission au roi Charles III afin que celui que l'on surnomme le roi du Nord soit invité à former son gouvernement. Ensuite, direction 10 Downing Street où Andy Burnham fera son entrée en fonction sous le signe de la rupture. Il a d'ailleurs déjà annoncé l'abandon du projet de carte d'identité numérique voulu par son prédécesseur car Andy Burnham veut se concentrer sur les territoires. Il pourrait notamment lancer son projet de Number 10 North, une antenne de Downing Street installée à Manchester pour rapprocher le gouvernement des communautés. Il dévoilera également les priorités du nouveau gouvernement, coût de la vie, services publics, énergie et décentralisation. Le roi du Nord arrive à Downing Street avec une promesse, réparer le lien entre le pouvoir et les électeurs qui ont le sentiment d'avoir été oubliés. Reste à savoir si ce surnom lui portera chance. Sidonie Gaucher, Londres, RFI.
1: Direction New Delhi à présent, où le climat est quelque peu tendu dans les rues qui mènent au Parlement. Le parti des cafards s'apprête en effet à marcher de force vers ce Parlement. Objectif, réclamer la démission du ministre de l'Éducation notamment. Abdoulaye Rally, on vous retrouve en direct de New Delhi. Bonjour.
3: Bonjour.
1: Abdoulaye, une marche interdite formellement par la police, mais qui est donc maintenue?
3: Oui, l'atmosphère est électrique ici. Je me suis mis à l'écart de la manif. Autour de moi, le paysage urbain est pratiquement verrouillé ici. Des rangées de barrières policières coupent les avenues qui mènent vers le Parlement indien. Et en ce moment, la circulation est paralysée. Les jeunes convergent par petits groupes vers le Parlement et bravent l'interdiction de manifester. On voit aussi de jeunes diplômés avec qui j'ai pu faire une petite conversation et ils sont là avec leur pancarte pour demander effectivement la démission du ministre de l'Éducation après les fraudes massives aux derniers examens nationaux. Alors le climat s'est alourdi suite à l'évacuation brutale de l'activiste Sonam Wangchuck ce week-end du lieu de manifestation. La colère de la génération Z a balayé la peur de la répression. Ils sont plus nombreux aujourd'hui qu'au début de cette manifestation, il y a un mois de cette protestation. Et selon la police, ils sont à peu près 8000 manifestants mobilisés. On se souvient qu'ils étaient à peine quelques centaines il y a quelques semaines de cela.
1: Abdoulaye Rally en direct de New Delhi pour RFI. Le 69e sommet des chefs d'État et de gouvernement de la CEDEAO se tenait ce dimanche en Sierra Leone. Le président du Sénégal, Bassirou Diomaye Faye, prend la présidence tournante de l'institution. Sommet qui a aussi abouti à la désignation du nouveau président de la commission de la CEDEAO et ce pour les 4 prochaines années. Le Sénégalais Biram Diop, seul candidat pour ce poste, succède au Gambien Omar Aliou Touré. Ce militaire de carrière, général et récemment ministre de la Défense de son pays, n'est pas un inconnu des affaires africaines. Son parcours avec Biraïm Touré.
4: Nommé ministre des Forces armées dès l'accession au pouvoir du président Bassirou Diomaye Faye en 2024, le général de l'armée de l'air, Birim Diop, a quitté cette fonction en juin 2026, au moment de la démission du gouvernement dirigé alors par Ousmane Sonko. Auparavant, ce général réserviste retraité de l'armée avait dirigé l'armée sénégalaise comme chef d'état-major général en 2020. Puis il a été de 2021 à 2024 conseiller militaire du département des opérations de maintien de la paix de l'ONU, un département qu'il connaît bien puisqu'il fut en 2002-2003 adjoint au chef des opérations aériennes à Bounia, dans l'est de la République démocratique du Congo, au sein de la mission onusienne MONUSCO. Nouveau président de la commission de la CDAO, le général Birim Diop aura la lourde mission de contribuer à la mise en œuvre des réformes de l'organisation. Une CDAO affaiblie par le retrait des trois pays de l'AES, gangrénée par le terrorisme qui menace de déborder toujours davantage sur les pays côtiers. La mobilisation autour de la force commune en attente sera l'une de ses premières missions à la tête de la commission. Birim Touré, Dakar, RFI.
1: Une visite d'État en France aujourd'hui, celle du président gabonais Brice Clotaire-Oligui Nguema. Visite placée sous le signe de l'économie. Il s'entretiendra en tête à tête avec Emmanuel Macron, qui s'était rendu à Libreville en novembre dernier. Près de 80 personnes sont dans la délégation gabonaise. Un grand dîner d'État est prévu ce soir. En Amérique du Sud, les recherches se poursuivent après le naufrage d'un ferry au large du Guyana hier. 67 personnes ont été secourues, mais 66 manquent encore à l'appel. Et en réalité, il pourrait y en avoir bien plus, d'après les autorités. Le manifeste de 133 passagers et marins ne reflète pas fidèlement le nombre de personnes présentes à bord. Autorités qui invitent les proches à prendre contact avec elle pour tenter d'établir une liste réelle des passagers. Enfin, le festival international Nuit d'Afrique vient de s'achever à Montréal et parmi les artistes qui étaient à l'affiche de cette 40e édition, la chanteuse congolaise Joyce Nsana, à la voix très particulière et à la grande présence scénique. Lisa Giroldini l'a rencontrée.
5: L'afro-blow-up, c'est le mot inventé par Joyce Nsana pour décrire son style musical, mélange d'afro, de blues et de hip-hop, le tout construit sur une base de musique traditionnelle congolaise.
6: Je vais reprendre cet artiste-là, Papa Wemba, qui est un grand de la musique congolaise et de la rumba congolaise, qui disait que la musique traditionnelle en elle-même, c'est l'une des bases des musiques qu'on fait. Quand on arrive à la cerner, on va dire, on peut tout faire après.
5: La chanteuse a grandi au Congo dans un contexte de guerre, sensibilisée à l'art dès l'enfance grâce à son père musicien. Aujourd'hui, ce qui frappe chez elle, c'est la tessiture et le timbre très spécifique de sa voix.
6: J'ai un background très gospel. J'ai écouté des voix comme ça qui m'ont inspirée, Aretha Franklin, Cissy Winans, Janis Joplin plus tard et tout ça. Je dirais simplement que ce côté rock ou cette voix rock est un peu plus assumée ces dernières années. Parce que parfois, on a besoin de dire des choses qui ne passe pas toujours par la douceur, qui ont besoin de se dire de façon intense.
5: Et c'est son intensité qui fait d'elle une bête de scène au texte engagé pour les droits des femmes et pour la paix. À mi-chemin, entre Selassou et Janis Joplin, on trouve Joyce Nsana.
1: Rencontre et présentation signée Lisa Giroldini. C'est la fin de ce journal. Place à RFI Matin, Marion Casanova.
2: C'était le journal de Fabrice Legrier. RFI Matin, on est ensemble pour 3 heures d'information. Il est 7h13 à Paris.
7: Ah, c'est fini! C'est fini! C'est l'Espagne qui est championne du monde! C'est l'Espagne qui va aller ajouter une deuxième étoile dans son histoire après 2010! 1-0, mais que ce fut dur face à l'Argentine!
2: Vous l'avez vécu!
7: La Roja est championne du monde!
2: Hier, la victoire de l'Espagne, championne du monde après sa victoire, donc 1-0 contre l'Argentine en finale du mondial. RFI est en édition spéciale dans une heure avec nos journalistes, nos envoyés spéciaux et notre invité Youssouf Mouloumbou, ancien capitaine des Léopards de RDC. On fera aussi le bilan de ce mois de compétition et des polémiques qui l'ont marqué. Dans nos journaux, on reviendra sur ces nouvelles frappes au Moyen-Orient, frappes iraniennes dans le Golfe, frappes américaines en Iran et également des tensions, de nouvelles tensions dans le détroit d'Ormuz. On prendra la route aussi en Cisjordanie occupée où les Palestiniens ont de plus en plus de mal à se déplacer à cause de la multiplication des checkpoints ou encore des blocages de colons.
8: Il y a 4 ou 5 jours, j'ai vu une vidéo sur Facebook sur la laquelle on voyait une ambulance qui allait de Naplouse à Ramallah et elle ne pouvait pas circuler parce qu'un colon lui barrait la route avec sa voiture. Il y a beaucoup de femmes qui ont accouché dans les voitures au checkpoint.

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1: Les Portes du Temps, une journée événement organisée dans le cadre des quartiers d'été à la Citadelle d'Arras, stade Vauban, le samedi 25 juillet de 10h à 16h. Alors, on programme activités sportives, jeux de piste, robots et casques de réalité virtuelle, Transformers Gaming, un spectacle, le Chaboté par Artois Culture Nature, contes anciens et musique. C'est gratuit, transport et repas possibles, sur inscription auprès de votre centre social. SOS Pas-de-Calais, c'est une association qui agit pour la prévention du suicide et qui s'efforce de briser le cycle de la solitude en accueillant la parole de chacun et chacune, au téléphone ou sur Internet. L'association reçoit environ 1000 appels par mois, elle est en permanence en recherche de nouveaux bénévoles pour assurer sa mission d'écoute inconditionnelle et anonyme. Si vous souhaitez devenir écoutant-écoutante bénévole, vous pouvez adresser votre candidature à sosam.arras, donc SOS am.arras@free.fr. A noter que SOS Amitié Pas-de-Calais sera présente le samedi 25 juillet matin sur le marché d'Arras, devant l'hôtel de ville, pour échanger et répondre à toutes vos questions.

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1: Salut, salut et bienvenue dans ce magazine Info 30 sur PFM 999. Info 30, édition du lundi 20 juillet. Dans 20 minutes, vous retrouverez notre agenda social et culturel. On vous conseillera quelques rendez-vous conseillables sur Arras et les environs. Avant ça, suite de notre série de sujets réalisés lors de cette grande mobilisation contre le méga canal, c'était il y a une semaine entre Douai et Cambrai, Luc y était pour PFM et nous propose toute une série de sujets qu'on va vous diffuser cette semaine dans Info 30. Alors aujourd'hui, on écoute le sujet intitulé « Méga village contre méga canal ».
4: Le projet de canal Seine-Nord-Europe doit relier Aubenchelobac près de Cambrai et Compiègne. Long de 107 km, il deviendrait le maillon central d'un réseau fluvial à grand gabarit entre l'Île-de-France et l'Europe du Nord. Avec près de 2500 hectares d'emprise agricole, 35 millions de mètres cubes d'eau prélevés, 78 millions de mètres cubes de déblais prévus, pour un coût aujourd'hui réévalué à plus de 10 milliards d'euros, sa construction engage des travaux d'infrastructures pharaoniques. À ce titre, il est parfois qualifié de chantier du siècle. Promu pour désengorger le réseau routier, présenté comme un mode de transport de marchandises plus écologique, mis en avant comme une infrastructure créatrice d'emplois, la construction du canal est contestée pour son impact environnemental négatif et ses bénéfices surévalués. Pour ses opposants, il est un gouffre financier, un anachronisme environnemental et une menace pour les collectifs de travail existants. Il critique cette logique de croissance des flux marchands qui s'effectue au mépris des populations et des écosystèmes. Alors que les premiers chantiers ont commencé, le projet de canal ravive les débats sur la construction d'aménagements qualifiés par certains de grands projets inutiles et imposés. Du 9 au 12 juillet, un village militant éphémère s'est installé à Villers-au-Tertre, entre Douai et Cambrai, pour protester contre la construction du canal. Une mobilisation d'envergure nationale de défense de la terre et du vivant avec des tables rondes, une balade à vélo, des concerts et une manifestation à pied et sur l'eau. Louise, ingénieure, membre des collectifs organisateurs dont les soulèvements de la Seine et Méga Canal Non Merci, nous raconte l'organisation de ce week-end de résistance populaire. Elle remet en cause la pertinence du projet, elle évoque les alternatives possibles ainsi que l'état d'avancement de la construction du canal.
5: Les travaux, ils ont très peu commencé. Aujourd'hui, on estime qu'il y a 1% à peine des travaux qui ont été réalisés. Il n'y a pas encore quoi que ce soit de creusé pour le canal à proprement parler. On nous dit souvent que c'est trop tard, que pourquoi on répond maintenant. Il faut se rendre compte que c'est difficile de mobiliser. Ça prend énormément de temps en fait de comprendre un projet, de développer des arguments, de sensibiliser, de rencontrer des personnes, d'échanger sur ces sujets-là. Et par contre, ça fait 30 ans qu'il y a des personnes qui se battent contre ce projet. Aujourd'hui, c'est que aujourd'hui qu'on est plusieurs milliers, mais il y a 30 ans, nous quand on rencontre les gens un peu sur tous les villages du tracé, il y en a 92. On nous dit oui, moi il y a 30 ans j'étais tout seul. Parce que en fait il y a vraiment un enjeu d'apprendre collectivement à s'organiser. Il y a 30 ans, il y avait des personnes qui ponctuellement se battaient pour l'impact du canal chez eux, contre certaines formes du canal, etc., qui refusaient ce projet. Et comme il n'y a aucune instance vraiment démocratique qui permette de demander l'avis à tout le monde, ils étaient que quelques-uns à s'exprimer. Ils ont eu du mal, ils ont eu des retours de bâton parfois de l'avoir fait. Et voilà. Et on sait très bien que de plus en plus, il y a des cultures militantes qui se développent de plus en plus en France, notamment avec les soulèvements de la terre, de cultures militantes autour de la défense de la terre, en fait, tout simplement. Et c'est pas quelque chose qui date d'aujourd'hui. On rencontre plein de luttes qui ont fait des choses folles il y a pas mal d'années. Mais c'est peut-être qu'aujourd'hui, ces luttes se regroupent un peu plus et s'étendent dans des territoires qui ont perdu leur histoire, qui sont un peu détachés de leur histoire militante.
6: Et qu'est-ce qui fait qu'il y a un basculement entre justement des mobilisations peut-être isolées de personnes qui sont directement concernées par le projet du canal, un agriculteur qui se fait déplacer ses terres agricoles, par exemple, et aujourd'hui des gens qui se sentent concernés, même s'ils ne sont pas impactés peut-être dans leur vie quotidienne par le canal. Parce qu'ici, il y a des gens qui viennent de partout en France, je suppose.
5: Oui, physiquement, leurs terres ne sont pas impactées. Après, le réchauffement climatique, il nous concerne tous, hein, malheureusement. Notamment avec les vagues de canicule, on s'en rend bien compte que ça tape fort. Ici, ça fait plus d'un mois qu'on n'a pas eu une seule pluie, ou très faible. Ça commence à devenir très très grave pour les cultures et pour les niveaux des nappes qui nous abreuvent. Donc en fait tout le monde, et c'est le même cas, c'est la même chose dans le sud, etc. Et on sait que c'est dû aux énergies fossiles, que c'est dû à l'artificialisation des terres, au non-respect des, notamment du cycle de l'eau. Donc en fait ça concerne tout le monde. C'est pas vrai de dire que ça concerne que les quelques personnes qui pour lesquelles le canal passe dans leur village. Et mine de rien, pour organiser des rassemblements à plusieurs milliers de personnes, pour développer tout un argumentaire, pour porter des recours en justice, tout ça, ça demande énormément de temps. Donc ça veut dire qu'il faut avoir ce temps après son travail, après avoir fait en sorte de pouvoir manger, boire et avoir un toit sur la tête, et bah, il faut encore redoubler d'énergie pour travailler sur ces sujets-là, pour développer des mobilisations de nombre. Donc de toute façon, c'est très très difficile au niveau très local de présenter un rapport de force comme ça. Et donc c'est normal en fait qu'il y ait des personnes qui viennent d'un peu partout. Parce qu'on ne peut pas juste se dire que de toute façon, voilà, chacun se débrouille chez soi. C'est une forme de solidarité face à des personnes qui ont beaucoup de moyens. Nous, on a beaucoup de monde et beaucoup d'énergie.
6: Tu parles de réchauffement climatique comme s'il y avait une implication directe entre le canal et des impacts climatiques. À l'inverse, les promoteurs du projet mettent en avant le fait que le canal soit un projet en faveur de la transition écologique. Vous n'avez pas l'air trop d'accord sur cette question.
5: Non, on n'est pas d'accord et on prétend même que eux sont conscients aussi que leur projet n'est pas en faveur de l'environnement parce que il y a plusieurs points sur lesquels ils affichent des informations erronées, alors que quand on lit dans les petites lignes, on voit que c'est clair de leur point chez eux aussi que ils ont les bonnes informations, mais c'est pas ça qu'ils mettent en avant. Typiquement, un exemple de ça, c'est qu'ils annoncent très souvent que le canal enlèverait 1 million de camions de l'autoroute A1. Bon, bah, si on écoute juste ça comme ça, dans un spot publicitaire, en plus sur un journal officiel, bon, bah, on se dit, d'accord, aujourd'hui, il y a peut-être 5 millions de camions par an sur l'autoroute, demain, il y en aura 4 millions. Bon, bah, c'est pas vrai, en fait, quand on lit dans les petites lignes, leurs propres hypothèses à eux, c'est de dire que il va y avoir de toute façon une augmentation du fret parce qu'il se place dans une logique d'internationalisation et de fret exacerbé, enfin de transporter toujours plus, toujours plus, toujours plus. Transporter quoi? Ça, on n'en parle pas, mais transporter toujours plus. Et donc, dans leurs estimations, en fait, le canal, il viendrait s'ajouter aux capacités du routier. Et donc, si on a aujourd'hui 5 millions de camions sur l'autoroute A1, ils disent, bon, bah, demain, Si le canal Seine-Nord Europe ne se fait pas, il y en aurait 12 millions par exemple. Mais si le canal se fait, il n'y en aura que 11 millions. Donc ça, c'est déjà très malhonnête de leur part d'annoncer 1 million de camions en moins. Et on ne peut pas considérer un projet sans considérer aussi ses alternatives. Déjà, on peut remettre en cause l'utilité de transport de fret. Qu'est-ce qu'on veut transporter? Pourquoi on veut le transporter? Pourquoi on veut le transporter aussi massivement? Jusqu'où ça va? Est-ce qu'on est en train de faire plutôt de l'import de marchandises extérieures ou est-ce qu'on va exporter, nous, des marchandises? Quels sont les rapports? Tout ça, c'est des questions qui ne sont pas posées. Est-ce qu'on a besoin de transporter autant de marchandises? Parce que le plus écologique, ça serait de réduire le volume de marchandises transportées sur des longues distances. Et après, si on se dit qu'on a envie de transporter plus de fret ou transporter ce qui est déjà transporté mais de manière décarbonée, et ben la solution directe, c'est déjà le fret ferroviaire et le canal existant. Parce qu'il faut toujours rappeler qu'il y a déjà un canal qui réalise cette jonction fluviale qui passe de Compiègne à Aubin-Chelobac. Ça s'appelle le canal du Nord. Il est en fonction depuis les années 60. C'est le dernier canal construit et on est déjà en train de l'abandonner. C'est le dernier canal construit en France et on est déjà en train de considérer qu'il est trop vieux. Ça fait des années qu'il est très peu entretenu par VNF. Et donc nous, ce qu'on dit, c'est qu'il faut déjà maintenir l'existant, faire en sorte d'utiliser plus l'existant, d'utiliser plus le canal du Nord qui est sous-utilisé, et surtout d'utiliser plus le fret ferroviaire qui, en termes d'émissions carbone par tonne de marchandises transportées, est le mode de transport de fret le plus écologique.
6: Et ça ferait économiser 10 milliards d'euros ?
5: Ça coûterait moins que 10 milliards d'euros. En tout cas, bon, maintenant qu'on a pris des années de retard à force d'abandonner complètement le fret ferroviaire et le réseau de canaux existant de VNF, de Voies Navigables de France, ça coûtera probablement plus cher que ça ne l'aurait été si on les avait entretenus toutes ces années. Mais ça coûte moins que 10 milliards de remettre tout en état. Et transporter des conteneurs, ça fonctionne vachement mieux sur des rails, quoi.
6: Qu'est-ce qui a commencé, où on en est, et qu'est-ce qui se planifie plutôt à court terme, en fait, en termes de chantier?
5: Pour l'instant, ce qui a commencé déjà, c'est les destructions d'arbres et de milieux naturels, par conséquent. Ils appellent ça de la libération d'emprise. Globalement, ils ont coupé énormément d'arbres, notamment à Montmac. Ici aussi, à Oisy-le-Verger, ils ont coupé un bois qui avait été planté il y a quelques dizaines d'années par les habitants du coin. Voilà, ils ont commencé à couper des arbres. Auprès de Montmac, ils ont aussi modifié le lit de la rivière Oise. C'est-à-dire qu'elle faisait des méandres dans son lit, ce qui est quelque chose de très bien pour limiter les inondations, qui est quelque chose de très bien pour la vie dans la rivière. Et ils ont réduit les méandres, c'est quasiment une ligne droite maintenant, donc ça n'a plus rien à voir avec une rivière naturelle. Donc il y a des destructions environnementales. Et après, en termes de travaux, ils ont commencé la construction d'un pont pour passer l'autoroute, enfin pour que l'autoroute passe au-dessus du canal près de Ytres. Ils ont à Montmac, ils ont commencé les travaux de l'écluse. Ils ont aussi fait des terrassements à Noyon et ils ont commencé à faire des terrassements à Oisy-le-Verger. Mais en fait, il faut bien se rendre compte, effectivement, à chaque fois, si on va sur un chantier, ça paraît impressionnant, on a l'impression qu'on a beaucoup avancé. Il faut se rendre compte que ces chantiers, ils vont durer des années, au moins une dizaine d'années, que pour l'instant, on estime qu'il y a seulement 1% des travaux qui sont faits, et que les chantiers qu'il faudrait pour mettre à bien, arriver au bout du chantier, ce seraient des chantiers encore plus gros, encore plus immenses, encore plus pharaoniques que ceux qu'on voit aujourd'hui. Ce projet, s'il voit le jour, et on va tout faire pour pas, il défigurerait complètement le paysage des Hauts-de-France.
6: C'est un week-end de mobilisation citoyenne pour interpeller sur les différents impacts que peut avoir le canal. L'objectif, serait de stopper en fait la construction du canal. Cet objectif-là, dans quelle mesure il est réalisable?
5: Ce qui est difficile à croire déjà, c'est que on puisse arriver à commencer des chantiers et à engager plusieurs centaines de millions d'euros quand on n'a pas pris le temps de demander l'avis à la population. Donc maintenant qu'ils l'ont pas fait, nous on prend le travail de leur rappeler qu'ils l'ont pas fait et de créer des lieux de débat, créer des lieux d'apprentissage de ce que c'est vraiment le projet. C'est nous qui nous chargeons bénévolement, évidemment, d'informer la population sur ce qui pourrait leur arriver et de rencontrer toute la population, de comprendre les enjeux, etc., et de porter notre voix qui nous opposons. Aujourd'hui, il y a vraiment très peu du canal qui a été construit, et seulement 5% à peu près du montant total des travaux aujourd'hui, donc avant plusieurs années de travaux et d'augmentation des coûts. Pour l'instant, on est à 5% du coût estimé qui ont été vraiment dépensés. Ils ont engagé 600 millions d'euros. Bon, avoir fait une erreur à 600 millions d'euros, ça coûte cher. Mais si on comprend maintenant que c'est une erreur, ça nous évite de faire une erreur à plus de 10 milliards d'euros.
6: Qu'est-ce qui permettrait de stopper ? Une décision de Xavier Bertrand, l'État peut avoir un rôle à jouer, ce genre de mobilisation citoyenne, d'autres options?
5: Ce genre de mobilisation citoyenne, ça nous permet de mettre une pression populaire sur les personnes concernées. Ça ne devrait pas se passer comme ça. Ça devrait être des débats fournis, ça devrait être de la démocratie régulière. Malheureusement, ce projet, il a été décidé par une poignée de personnes, dont la plupart n'ont jamais été élues par un vote populaire. Je pense par exemple au Premier ministre de 3 gouvernements successifs et au ministre de l'écologie qui ont signé des déclarations d'utilité publique. Ces personnes n'ont pas été élues par les Français. Je pense notamment au préfet qui est en mesure de délivrer toutes les autorisations qui n'ont pas été élues par les habitants du territoire. Aujourd'hui, c'est Monsieur Xavier Bertrand qui porte ce projet. Nous, on lui fait bien comprendre, d'autant plus qu'il est candidat à la présidence de la République, que s'il envisage de gérer la France comme il est en train de gérer l'économie de la région Hauts-de-France, c'est pas la peine. Et voilà, évidemment, c'est un rapport de force. On aimerait ne pas avoir à fonctionner par des rapports de force. Si on avait une démocratie fonctionnelle, ça serait pas le cas. Sauf que, en l'occurrence, c'est la seule façon de le faire.
6: C'est vrai que c'est un village qui est pour s'opposer au canal Seine-Nord-Europe. Mais il y a une conférence sur la question des data centers en région Hauts-de-France. Là-bas, il y a des autocollants et un collectif Stop Rockwool. Donc c'est la fabrication des laines minérales qui fabriquent des isolants. D'autres encore de ce type de projet industriel. Qu'est-ce qui regroupe tout ça en fait?
5: Tous ces projets, on a essayé de faire valoir, enfin de valoriser des luttes qui sont dans les Hauts-de-France, parce que on s'en prend plein la tête en fait dans les Hauts-de-France, et qu'il faut comprendre la logique qui est toujours la même en fait de réalisation de ces projets, de comment ils sont imposés. Il faut comprendre cette logique pour être plus efficace nous aussi dans la réponse, et pour penser un système qui fonctionnerait mieux. Parce que au bout d'un moment, on peut se battre contre un projet, mais si on voit qu'il y en a encore 100 autour, on comprend bien qu'il faut changer les règles du jeu de base, parce que nous, sinon, on ne pourra pas passer notre vie à lutter en permanence contre des projets qui ont notamment comme point commun de ne considérer en aucun cas les limites planétaires. La réalité physique de la Terre n'est pas prise en compte sur les projets qu'on fait. Et autour de la question du canal Seine-Nord-Europe, il y a un autre projet notamment. Alors effectivement, il y a des projets de data center, de centres de données, il y a aussi un projet d'usine d'engrais azoté, Fertigy, à Langue Voisin qui crie, qui fait partie d'un bon nombre de projets qui sont passés parmi ce qu'on appelle les projets Notre-Dame, qui sont Emmanuel Macron qui a décidé qu'il y aurait une centaine, je crois, de projets ou plus en France. Sur lesquels il faut mettre un coup d'accélérateur parce que c'est une forme de déclaration d'utilité publique, on va dire, et que pour cela, vu qu'on a besoin d'aller vite et que c'est hyper important de les faire, on s'en fiche du droit environnemental, on saute les étapes de contrôle et on les fait. Donc, sachant que déjà, quand il y a les normes environnementales, ça prend du temps, mais ils peuvent quand même réussir à faire des projets qui n'ont absolument aucun sens. Bah alors là, en plus, on est parti sur un autre niveau. Et il y a plusieurs centres de données, des data centers dans les Hauts-de-France, qui sont aussi dans la liste de ces projets, et donc contre lesquels il est très très urgent de se battre, mais c'est pas facile.
1: On écoutait Louise, membre des collectifs organisateurs, dont les soulèvements de la Seine et Méga Canal Non Merci. Donc, collectif qui organisait du 9 au 12 juillet dernier ce village militant éphémère à Villers-aux-Tertres, entre Douai et Cambrai, pour protester contre la construction du canal Seine-Nord-Europe. Un sujet réalisé par Luc. Luc, qu'on retrouvera toute cette semaine dans ce magazine Info 30, puisqu'il a réalisé sur place toute une série de sujets. 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On passe maintenant à la partie agenda. Alors, on commence avec l'agenda social, un agenda social un peu au ralenti pendant les vacances estivales. On va vous donner d'abord un rendez-vous pour ce vendredi à Lille. Beauté, où es-tu ? Comment le capitalisme nous a volé notre singularité ? C'est une conférence gesticulée proposée par Caroline Lejeune. Ça parle des conséquences de la compétition et de la quête de notoriété dans le marché de l'art. C'est à voir et écouter au Bus Magique à Lille. Ce vendredi 24 juillet, c'est à 20h. Entrée à prix libre et conscient au chapeau. On passe au vendredi suivant, donc le vendredi 31 juillet, avec ce rendez-vous qui se déroule tous les derniers vendredis du mois. C'est la Vélorution, rassemblement de cyclistes, de skateurs, de rollers, pour mieux se faire entendre et mettre les automobilistes dans la situation habituelle du cycliste, celle de passer au second plan. Les départs se font de la Grand Place de Lille. Le prochain rendez-vous, donc le vendredi 31 juillet à 19h. Côté rendez-vous culturel, dernier jour aujourd'hui pour profiter de l'expo temporaire du Louvre-Lens « Par-delà les mille et une nuits, histoire des orientalismes ». Près de 300 chefs-d'œuvre qui proposent une constellation d'histoires et de récits, historiques ou imaginaires, autour de ce qu'on appelait l'Orient. C'est à voir donc au Louvre-Lens, les tarifs 6 ou 12 euros. Rendez-vous qui a l'air super sympa du côté d'Achicourt dans le cadre de Cité en scène, un spectacle cabaret banquet qui s'appelle Les Bancales, qui est proposé par la compagnie L'Estafette, le fruit aussi d'une résidence de cette compagnie théâtrale sur place depuis une semaine. Le rendez-vous final, donc, c'est ce mercredi 22 juillet, c'est à 19h. C'est gratuit, c'est tout public et ça se passe donc ce mercredi 22 juillet à 19h sur le parvis de l'espace culturel François Mitterrand à Achicourt. Dans le cadre du Summer Festival de l'asso Popcorn Reborn, à voir ou revoir au Megarama Arras, un classique film culte ou flop historique, Waterworld de Kevin Reynolds avec Kevin Costner. Donc à voir ou revoir ce jeudi 23 juillet, c'est à 20h45 en VF, tarif 6 euros. Je termine avec un concert pour ce début de semaine. Ça se passe demain du côté de la Bulle Café à Lille-Moulin. C'est un concert stoner doom avec d'abord un groupe argentin en tête d'affiche qui s'appelle Mephistopheles. Et puis en première partie, un trio féminin et parisien qui s'appelle Margarita. Donc ça se passe à la Bulle Café à Lille. Demain soir, c'est à 20h. Les tarifs vont de 8 à 15 euros. Info 30, c'est fini pour aujourd'hui. Prochaine édition demain, 7h30, 12h30 et 18h. On se quitte en musique avec justement ce trio féminin Margarita, donc en concert à la Bulle Café demain soir. On les écoute avec un titre qui s'appelle A Girl, A Ghost and A Kiss.

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1: Johnny Betrave et ses courgettes par la compagnie La Belle Histoire. Un spectacle musical et déjanté à découvrir vendredi 24 juillet à 19h au Théâtre de Verdure du Pharos, 4 rue Charles Péguy à Arras. Le syndrome du bourdon par la compagnie Balance-toi. C'est samedi 25 juillet à 15h. À travers la danse et le main à main, Charlotte et Valentin explorent avec poésie les freins du quotidien. Un spectacle sensible sur la confiance en soi et en l'autre jusqu'à l'envol. C'est dans le cadre de Parc en Fête, un programme gratuit riche en activités artistiques, sportives et culturelles pour tous les âges au cœur de l'été. Gratuit donc, tout public. Et c'est à voir au Louvre-Lens, 99 rue Paul Bert, à Lens.

0: Aujourd'hui, nous allons parler d'un sujet crucial pour toutes les futures mamans, l'activité physique pendant la grossesse. Faut-il se reposer ou bouger ? Les recommandations sont claires, bouger est non seulement permis, mais fortement encouragé. Cependant, une petite mise en garde avant de commencer, consultez toujours votre professionnel de santé, votre médecin ou votre sage-femme avant d'entamer ou de modifier votre routine d'exercice. Et pour échanger avec nous sur ce sujet, nous accueillons Chloé Gros, enseignante en activité physique adaptée à l'Office des sports d'Arras et animatrice de l'atelier gym douce proposé aux femmes enceintes tous les 15 jours à l'espace des 1000 jours. Bonjour Chloé.
1: Bonjour.
0: Alors Chloé, quelles sont les règles du jeu au niveau de la pratique sportive pour les femmes enceintes ?
1: Selon moi, il y a 3 points qui sont importants à respecter pour vivre au mieux toute pratique sportive durant la grossesse. Donc premièrement, il y a la quantité d'activité physique. Donc les experts et l'OMS recommandent aux femmes enceintes sans complication de viser au moins 150 à 180 minutes d'activité physique d'intensité modérée par semaine. Donc cela représente environ 30 minutes, 5 à 6 jours par semaine. Et le secret, c'est la régularité. Donc deuxièmement, il y a l'intensité, donc on vise le modéré. Un bon moyen de vérifier ça, c'est le fameux test de parole. Donc vous devez être capable de parler pendant votre exercice, mais vous ne devez pas être capable de chanter. Si vous êtes essoufflé au point de ne plus pouvoir parler, alors il faut ralentir l'exercice. Et troisièmement, le secret, c'est de rompre la sédentarité. Donc, il ne faut pas rester trop longtemps assise. Levez-vous et marchez quelques minutes toutes les heures. C'est simple et ça fait une énorme différence.
0: Et quelles sont les activités les plus sûres et les plus bénéfiques ?
1: Il y a plusieurs activités qui sont sûres et bénéfiques. Donc, j'en ai sélectionné 5. Premièrement, on a la marche, qui est de loin la plus pratiquée. Elle maintient la forme, elle est excellente pour la circulation sanguine et elle prévient la prise de poids excessive pendant la grossesse. Donc un peu de marche quotidienne, c'est un excellent début. Ensuite, on a la natation et l'aquagym, qui sont des sports complets et qui font travailler toutes les grandes chaînes musculaires. Donc l'eau est en réalité votre meilleure amie, elle vous porte, ce qui soulage vos articulations et votre dos, qui est souvent mis à rude épreuve par le poids du ventre. Donc c'est un exercice complet sans impact. On a le vélo stationnaire. Zéro risque de chute. Il est parfait pour travailler le cardio et les jambes tout en gardant le contrôle de l'intensité. On a le yoga prénatal et le pilates adapté, qui sont des disciplines qui travaillent la souplesse, la posture et l'équilibre. Donc le yoga, lui, insiste sur la respiration, qui est une compétence assez précieuse pour l'accouchement. Et le pilates, lui, qui cible notamment le renforcement de vos muscles profonds et de votre plancher pelvien. Et pour finir, on a le renforcement musculaire léger, qu'on appelle la gym douce, qui lui aide à maintenir une bonne masse musculaire. On parle d'exercices avec des poids très légers ou bien le poids du corps, qui permet de réduire les douleurs lombaires et de soutenir votre ventre qui grandit.
0: A contrario, certains sports sont à mettre en pause pendant ces 9 mois. Quels sont-ils et pour quelles raisons ne peuvent-ils plus être pratiqués ?
1: Alors oui, effectivement, certains sports sont à mettre en pause à cause du risque de traumatisme ou de chute, comme les sports de contact ou de combat, et évidemment tout ce qui pourrait entraîner un coup direct en fait sur l'abdomen. Les sports à haut risque de chute, donc ce qui inclut le ski alpin, l'équitation, le VTT intense, en fait votre centre de gravité change et les chutes peuvent être dangereuses. La plongée sous-marine avec bouteille, donc le risque d'accident de décompression pour le fœtus est vraiment réel. Et enfin, après le 4e mois, il faut éviter de rester en position de décubitus dorsal, donc allongé sur le dos, trop longtemps, parce qu'en fait, le poids de l'utérus peut comprimer une veine importante et causer des malaises.
0: Et pourquoi est-ce important de rester active pendant la grossesse ?
1: Il est important de rester active pour de multiples raisons. Déjà pour la mère, pour le fœtus et pour l'accouchement. Donc premièrement pour la mère, l'exercice permet de mieux contrôler la prise de poids, de réduire le risque de diabète gestationnel et d'hypertension artérielle. Donc ces bénéfices sont aujourd'hui bien établis et largement connus. Mais moi ce que je souhaite vraiment mettre en avant aujourd'hui, c'est l'impact psychologique, souvent moins visible, mais tout aussi essentiel pour les femmes. Donc l'activité physique aide les femmes à réduire le stress et l'anxiété, à améliorer la qualité de leur sommeil et à mieux vivre les émotions liées à la grossesse. Elle favorise aussi le lien avec le bébé en permettant un moment pour soi, un espace de recentrage et de connexion. Enfin, bouger régulièrement contribue à limiter le risque de dépression postpartum en renforçant le bien-être mental et en offrant un vrai soutien émotionnel en fait, pendant cette période de grands changements. Pour l'accouchement, l'activité physique permet une meilleure endurance physique et respiratoire qui peut aider considérablement la maman à mieux vivre le travail. Et pour finir, pour le bébé, l'activité physique, elle améliore les échanges avec le placenta et peut contribuer à un meilleur développement.
0: Avant de conclure, quelques conseils simples donneriez-vous à une femme enceinte qui veut commencer ?
1: Donc, je conseillerais de choisir une activité plaisante qu'elles aiment, bouger régulièrement plutôt qu'intensément, s'hydrater, éviter les fortes chaleurs, s'écouter. Toute douleur inhabituelle, on stoppe l'activité physique, on ne prend pas de risque, et être accompagné par des professionnels qui sont formés. Donc, toute activité physique apporte des bénéfices qui sont certains, d'autant plus si celle-ci elle est commencée avant la grossesse et qu'elle est régulière. Mais n'oublions pas que c'est avant tout le plaisir qui permettra aux femmes de continuer ou de débuter tout au long de la grossesse une activité physique. En pratiquant, vous faites un réel cadeau à vous-même et à votre bébé. Et souvenez-vous de privilégier la modération, d'écouter votre corps et de consulter votre équipe médicale avant de commencer.
0: Eh bien, merci Chloé pour ce témoignage. Et pour en savoir plus, rendez-vous sur le site lesmillejours.fr, rubrique « Devenir parent », onglet « Activité physique ». Et retrouvez d'ailleurs Chloé à l'espace des 1000 jours de la ville d'Arras, les 2e et 4e jeudis de chaque mois. Et à bientôt dans Parlons 1000 jours.
1: À bientôt.

0: Fabrice Clotaire, Oli Guinguema, sa deuxième visite officielle en France. Au programme des échanges avec son homologue français, la suite des négociations d'un nouvel accord de défense. Et c'est un point mis en avant par Libreville, les discussions sur la transformation locale au Gabon, donc du manganèse, aujourd'hui exploité par une société française et dont le Gabon est l'un des principaux producteurs mondiaux. Ce matin, vous pouvez aussi entendre sur notre antenne les avocats de l'opposant gabonais Alain-Claude Bilibinzé, en détention provisoire depuis maintenant 3 mois, des avocats qui dénoncent un dossier judiciaire vide et souhaitent que la France agisse pour faire respecter ses droits. Au Niger, des opérations de recherche et de ratissage étaient encore en cours hier, après qu'un détachement militaire nigérien est tombé dans une embuscade. C'était vendredi dans la région de Tillaberi. Le ministère de la Défense reconnaît la mort de 16 soldats, mais des sources sur place évoquent un bilan jusqu'à 3 fois plus lourd. La République démocratique du Congo est le point de situation du baromètre sécuritaire du Kivu pour le mois de juin. L'organisme note une baisse relative des violences dans l'est du pays. Indiquons tout de même que le groupe armé AFC-M23 a tué 114 civils, principalement dans les territoires de Massissi et de Rutshuru. Selon le baromètre, les ADF, cette rébellion originaire de l'Ouganda, mais installée dans l'Est congolais depuis des décennies, les ADF poursuivent leurs attaques au-delà de leur bastion de la province de l'Ituri, désormais également dans celle du Haut-Wélé. RFI 6h31 à Dakar, c'est le Sénégal qui prend la main pour un an. Après la fin du sommet de la CEDEAO, la communauté d'Afrique de l'Ouest réunie ce week-end en Sierra Leone. Pour un an donc, présidence de l'organisation pour le chef de l'État sénégalais et présidence de la commission pour l'ex-ministre des Forces armées, Biram Diop. Un sommet de la CEDEAO marqué notamment par les déclarations du Guinéen Mamadi Doumbouya, alors que Conakry faisait son retour au sein de l'institution. Le président de la Guinée a estimé que sanctionner des pays suite à des coups d'État était inefficace. Et puis, alors que le conflit se poursuit au quotidien entre l'Ukraine et la Russie, une guerre dans laquelle un certain nombre d'Africains jouent un rôle parfois contre leur gré, le Botswana met une nouvelle fois en garde contre des campagnes de recrutement trompeuses venant de la Russie. Le gouvernement de Gaborone, Marion, affirme que le nombre de Botswanais victimes de ce stratagème augmente à un rythme qualifié d'alarmant.
1: Xavier Besson pour l'actualité africaine.
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1: Et c'est la suite donc de notre édition spéciale Coupe du Monde. On est avec Youssouf Mouloumbou, ancien capitaine des Léopards de RDC, Frédéric Suto du service des sports de RFI, Cédric De Oliveira et notre envoyé spécial à New York. Il commentait hier le match, cette finale Espagne-Argentine. Et Guillaume Nodin nous a rejoint. Guillaume Nodin, on parlera avec vous notamment de l'aspect politique de cette compétition. On a fait un peu le bilan là de cette finale Espagne-Argentine. On a tout dit, c'est bon ? Frédéric, Youssouf ?
3: On l'a tout dit, pour moi, c'est bon.
1: Super. Alors cette finale, elle n'a pas fait vibrer que les Espagnols et les Argentins. Elle a été suivie à travers le monde. Certains ont vécu intensément la rencontre, comme au Cameroun. Le pays ne s'est pas qualifié pour la compétition, mais les télés et les radios sont restés allumés pour suivre les matchs, comme donc cette finale d'hier. Reportage à Yaoundé de Joël Wadem.
4: Au coup de sifflet final, le bar de Yaoundé a explosé. Cris, embrassades, tables frappées de joie. Pendant un instant, on aurait cru célébrer un sacre des lions indomptables. Tout au long du match, les supporters drapés de rouge espagnol ou de bleu argentin ont retenu leur souffle à chaque action.
5: Pour moi, il faut que Messi remporte la deuxième Coupe du Monde. C'est le meilleur joueur du monde.
6: Messi a déjà fait son temps. Il faut donner le temps à Yamal. On voit le match, mais on sent que l'Espagne va gagner.
4: À l'arrivée, vainqueurs et déçus se mêlaient dans la même évidence. Ils venaient de vivre une finale d'exception.
7: Je suis un très grand supporter de l'Argentine, mais avant tout du Barça, donc ça rentre toujours à la maison.
8: Je ne souhaitais vraiment pas que l'Argentine puisse remporter parce que je suis un pro Cristiano Ronaldo, donc automatiquement, Lionel Messi a perdu, je suis ravi.
9: Depuis le début de la compétition, l'Espagne nous a prouvé qu'ils étaient l'une des meilleures équipes. Ils ont encaissé un seul but.
10: J'avais pas de préférence particulière, mais j'avais un peu de penchant pour l'Espagne.
4: Privés de leur équipe nationale, les Camerounais ont pourtant vibré comme si le mondial se jouait ici, chacun ayant choisi son camp, tous emportés par cette émotion universelle que seul le football sait déclencher. Joël Wadem, Yaoundé, RFI.
1: Voilà, donc beaucoup d'émotions, d'implications, même pour ceux qui ne sont ni espagnols ni argentins. Et donc l'Espagne remporte sa deuxième étoile au terme d'un mois de compétition. Une compétition XXL à 48 équipes pour la première fois contre 32 auparavant. Youssouf Mouloumbou, que retenir de ce format ?
11: Un format exceptionnel. Je pense qu'il y a eu des matchs qui étaient vraiment de haute qualité. Au départ, j'étais un peu sceptique, forcément, avec 48 équipes.
1: Pourquoi ?
11: Parce que c'est la nouveauté, on a toujours un peu peur de ce qui va se passer, mais on a vu quand même une compétition de haute qualité avec des grandes équipes. J'ai aimé aussi le parcours de certaines équipes africaines. J'aurais voulu voir le Maroc et le Sénégal aller un peu plus loin, mais si on se base sur le premier tour, 9 équipes sur 10 sont passées, donc je pense que pour ce premier tour, c'est assez positif pour l'Afrique.
1: Même si à la fin, on termine quand même avec les mêmes favoris dans le dernier carré et même avant, Cédric, est-ce que ça permet vraiment des surprises, ce format à 48 équipes ?
12: Non, je vais pas du tout être d'accord avec Youssouf pour changer. Non, mais c'est vrai que en fait,
11: on n'est pas d'accord.
12: Vous avez terminé.
11: C'est
12: non, mais c'est, alors c'est déjà arrivé l'inverse. Hein, mais c'est, non, mais les demi-finales, par exemple, donc Argentine-Angleterre et France-Espagne, c'est exactement ce que voulait la FIFA et Gianni Infantino. Mm-hmm. Il a mis en place des têtes de série pour la première fois sur cette Coupe du Monde. Donc c'est-à-dire que c'est les 4 premiers du classement FIFA et c'est la première fois en fait que ça arrive. Donc c'était les demi-finales rêvées pour donc l'instance. Et moi je trouve que le premier tour notamment a été un petit peu un premier tour pour rien. Voilà, on a retrouvé finalement assez peu d'équipes surprises arrivées. Vous avez que 12 équipes qui sont sorties au premier tour, c'est pas assez. Et oui, c'est vrai que 9 équipes sur 10 africaines ont franchi le premier tour, mais c'était que des 16e de finale. Et derrière, on a vu la Côte d'Ivoire, la RDC, le Sénégal battus à peu près dans les mêmes circonstances, la fameuse 86e minute, la malédiction en tout cas pour les équipes africaines. Et oui, il y a eu le Maroc finalement qui a fait un quart de finale, mais pour aller dans le sens de ce qu'il avait fait il y a 4 ans dans la continuité, sa demi-finale en 2022. Et l'Égypte qui a réussi à se qualifier pour les 8e de finale, mais c'est finalement assez pauvre pour les nations africaines. Et je trouve voilà, que oui, ça rajoute un match couperet, un 16e de finale. Ok, mais je ne suis pas convaincu par la possibilité pour d'autres équipes de briller.
1: Donc pas convaincu. Et justement, que retiennent les supporters de ce mondial au-delà des résultats ? On va voir qu'on parle beaucoup notamment du parcours des sélections africaines. En Côte d'Ivoire, Molamine Sissavané est allé poser la question à des fans de foot dans les rues d'Abidjan.
13: Ça a été la Coupe du Monde la plus prolifique pour l'Afrique. Sur 10 équipes, on a eu 9 qui ont été qualifiées. Donc moi, je suis plutôt content par rapport à ça. Même si on a quand même des petits regrets par rapport à notre capacité à pouvoir aller en 8e ou en quart de finale.
14: L'arbitrage cette année, c'est dit n'importe quoi.
15: Vous pensez à quel match particulièrement ?
14: Il y a plaisir, Algérie, mais c'est des voix rouges. Égypte, il y a eu des buts. Égypte, ce qui était annulé, Argentine a marqué le même but, était validé. Il y en a tellement plein que c'est fini, on va vraiment être en paix.
16: Le fait que le carton de Balogun a été annulé, c'est peut-être très mal. Ce qui veut dire que maintenant, chaque président peut annuler un carton rouge si son pays organise une compétition.
17: Ma plus grande surprise, c'était l'équipe de Cap-Vert. Parce qu'on ne voyait même pas le Cap-Vert aller aussi loin. L'ensemble des pays africains s'est reconnu dans le Cap-Vert à travers leur cohésion dans le foot. Et c'est ce que nous demandons à nos équipes aussi de faire.
1: Voilà, ces supporters dans les rues d'Abidjan interrogés par Molamine Sissavané. Donc il y a plusieurs choses, on va reparler plus tard de l'arbitrage, des polémiques politiques, notamment du carton rouge de Balogun. D'abord, donc, revenons sur le parcours de ces sélections africaines. Elles étaient 10 qualifiées, 2 sont allées jusqu'en 8e, l'Égypte et le Maroc. Frédéric Suto, que dire donc de ce parcours des sélections africaines ?
18: Bah, c'est un peu mitigé, un peu en trompe-l'œil. Effectivement, 9 sur 10 en 16e de finale, qui sortent du premier tour, vous vous dites bah, c'est fantastique. Et là, ça valide vraiment la montée en puissance des équipes africaines sur la scène mondiale. Mais derrière, elles passent quasiment toutes à la trappe. Alors avec des scénarios cruels. Hein. Il y en a beaucoup qui menaient, qui ont été rattrapés. Mais à l'arrivée, c'est pas mieux que d'habitude. Le Maroc, demi-finaliste il y a 4 ans, qui s'arrête en quart de finale cette fois, il a manqué une véritable épopée africaine. Hein. On a déjà vu dans le passé, bah, le Ghana aux portes des demi-finales. Bon, l'Égypte qui mène 2-0 face à l'Argentine en huitième de finale. Il reste 20 minutes à jouer. Mossala qui était là. C'est peut-être là. C'est les pharaons qui ont laissé passer leur chance. Alors après, il y a eu des belles histoires. Le Cap Vert qui pousse l'Argentine à la prolongation. Les Léopards, Youssouf, qui mènent pendant une heure face à l'Angleterre. Harry Kane, ils étaient tout près aussi de l'exploit. Mais à chaque fois, il a manqué un petit quelque chose. Et donc, malgré ces 10 équipes de qualifiés, on reste un petit peu sur sa fin, je trouve.
1: Et donc, notamment pour ce format à 48 équipes, pour vous, ça n'a pas apporté grand-chose. On n'a pas eu autant de surprises qu'on aurait pu attendre.
18: Non, au-delà de l'Afrique, hein, c'est ce que disait Cédric. On a eu les 4 têtes de série. Alors, fallait qu'elles gagnent leur match, hein, toutes ces équipes, mais qui se retrouvent en demi-finale. Moi, j'aurais bien aimé voir la Norvège passer un tour de plus, se retrouver peut-être en demi-finale. C'était un peu convenu, finalement, les 10 derniers jours de cette compétition.
1: Youssouf Mounoumbou, c'était un peu convenu ?
11: Non, je suis tout à fait d'accord avec ce que dit Fred. C'est vrai que ces équipes africaines, si on regarde le premier tour, comme je l'ai dit, hein, c'était vraiment bien. Après, il a manqué, je pense, cette discipline ou cette justesse tactique sur les dernières minutes pour pouvoir passer. Et le Sénégal peut avoir des regrets, l'Égypte aussi peut avoir des regrets. Mais au vu de ce qui se passe en Afrique, je pense que ces sélections sont en progression. Et que ce format, justement, à 48 équipes, va favoriser à long terme une équipe africaine arrivée en finale.
18: Donc c'est juste, souvent on dit, bon, mais c'est pas grave, on est là pour apprendre, rendez-vous dans 4 ans. Mais non, c'était là, c'est maintenant, vous voyez.
1: Bah oui, parce qu'il y a beaucoup d'occasions
18: manquées. C'est quand on est qu'il faut gagner les matchs.
11: Exactement, et j'aimerais souligner ça parce que j'avais fait allusion à ça pour la sélection congolaise. Je pense que la sélection congolaise aussi avait les atouts, justement, pour le
1: elle
11: faire
1: mène en 0 contre l'Angleterre jusqu'à la 75e.
11: C'est après 52 ans et on ne sait jamais quand est-ce qu'on va se qualifier encore. Donc voilà.
1: Donc quand même des regrets à avoir, pas un bilan si positif que ça.
11: Non, comme l'a dit Fred, c'est un bilan mitigé quand même.
1: Alors Guillaume Nodin, vous vouliez intervenir.
19: Oui, il faut souligner qu'il y a aussi un double objectif à ce format à 48 équipes. Le premier, c'est d'impliquer un maximum d'équipes, de leur faire goûter à la Coupe du Monde. Et on peut imaginer aussi que Gianni Infantino, il va souhaiter et il va obtenir que les équipes les 16 équipes qui étaient là en plus votent, les 16 fédérations votent pour lui aux élections à la FIFA. C'est peut-être pas complètement innocent. Puis il y a aussi
18: ça ne l'est pas du tout.
19: Absolument pas. Et il y a aussi le fait que si on fait ce format avec les 16e en plus, ça favorise le spectacle, ça favorise les records. On va sans doute en parler avec les buteurs qui se sont largement exprimés face à des équipes plus faibles. Et ça favorise effectivement le spectacle et l'audience.
1: Donc,
19: tout simplement.
1: Compétition XXL à l'américaine, Guillaume.
19: Absolument. Et puis alors, Gianni Infantino a déjà promis, enfin il espère faire passer ça à 64 équipes. Donc ça peut aller beaucoup plus loin. Oui, c'était une compétition XXL à l'américaine. Bon, on va reparler sans doute de l'organisation de la finale qui ressemblait beaucoup à un Super Bowl.
1: Un Super Bowl avec le show de la mi-temps.
19: Le spectacle de la mi-temps. Même si moi, personnellement, pour avoir vu plusieurs Super Bowls, je préfère les spectacles du Super Bowl. Là, c'est une succession de stars qui se suivaient les unes les autres. Il y avait l'hymne américain au début. Pourquoi ? Pourquoi pas l'hymne canadien ? Pourquoi pas l'hymne mexicain ? Ils ont co-organisé cette Coupe du Monde. Il y avait l'hymne américain parce qu'il y a l'hymne américain au début de chaque match de sport professionnel aux États-Unis, puis ce spectacle de la mi-temps, et puis les pauses hydro-publicitaires. On a créé des cartons, oui, on a américanisé complètement le football, absolument.
1: Les fameuses pauses fraîcheurs. Donald Trump, on peut le dire, Guillaume, c'est largement approprié ce mondial, même si, vous le rappelez, 3 pays l'organisaient.
19: Oui, depuis le début, hein, de toute façon, il y a cette proximité, on va même le dire, cette soumission de la FIFA depuis le départ. On a parlé de moi le premier sur l'antenne, j'ai parlé de bromance entre Gianni Infantino et Donald Trump. Ça va beaucoup plus loin que ça. Il y a les bureaux de la FIFA installés dans la Trump Tower avant le début de la compétition. Il y a la maison de Gianni Infantino en Floride, l'état électif de Donald Trump. Et puis il y a ce prix de la paix qu'on lui remet au tirage au sort. Vous y étiez, Frédéric, à Washington le 6 décembre, qui est. On voit bien tout ce que fait Donald Trump actuellement.

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3: Cette semaine, au Mégarama d'Arras, du côté des sorties, retrouvez L'Odyssée, un film d'action de Christopher Nolan. Attention, interdit aux moins de 12 ans. Toujours à l'affiche Backrooms, un film d'horreur de Kane Parsons, interdit également aux moins de 12 ans. Evil Dead Burn, un film d'horreur de Sébastien Vanitschek, interdit aux moins de 16 ans. La Bataille de Gaulle, partie 1 et 2, des films historiques d'Antonin Baudry. Et Supergirl, un film d'action de Craig Gillespie. Pour les jeunes cinéphiles et toute la famille, Toy Story 5, un film d'animation d'Andrew Stanton avec Tom Hanks, Des Mignons et des Monstres, un film d'animation de Pierre Coffin, et Vaiana, la légende du bout du monde, un film d'animation de Thomas Cale. Un peu plus loin, Popcorn Reborn fête ses 10 ans au Mégarama d'Arras, c'est du 26 juin au 23 juillet. Dans ce cadre, plusieurs films sont programmés. Le dernier d'entre eux, Waterworld, de Kevin Reynolds, à voir jeudi 23 juillet à partir de 20h45, tarif 6 euros. Et enfin, les cinémas plein air sont de retour à Arras. Samedi 25 juillet à 21h30, projection de Blue et compagnie au parc Jean Jaurès. C'est gratuit et ouvert à tous, mais attention, les places sont limitées. Bonne séance !

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16: On est d'accord. Les femmes, elles abusent grave quand elles ont leurs règles. Ça va, c'est une fois par mois et pendant quelques jours. Il y a juste à prendre un Doliprane et c'est bon, on n'en parle plus.
17: On est d'accord. Les hommes noirs, ils en font trop. À les écouter, on croirait qu'ils vivent le racisme tous les jours de leur vie. Moi, hier, on a fouillé mon sac avant que j'aille au bar. J'en ai pas fait trois pataquès, hein.
16: Vous avez pas l'impression que ce qu'on vient de dire, ça fausse la représentation des personnes concernées ?
17: Le monde nous étouffe tellement de son uniformité qu'on se retrouve asphyxiés. Tout se confond. Dans notre course effrénée pour tous se ressembler, on oublie presque que d'autres vies existent. Que la vie, c'est pas une hiérarchie, ni une compétition.
16: On veut se fondre dans la masse, dans la mode, dans les tendances. On cherche à gommer nos singularités devant les autres, alors qu'on les exagère sur les réseaux sociaux.
17: On conceptualise la nature comme un élément extérieur de notre société, mais nous en sommes tout entiers constitués. On renie notre origine, on détruit notre maison, on objectifie et on tue nos voisins, les animaux. L'aliénation, ça commence par cette expulsion, puis colonisation de la nature. Nos corps sont perçus comme outils de travail, nos quotidiens sont orientés pour consommer, nos pensées le sont pour discriminer.
16: Quand l'information, le divertissement et la recherche deviennent un produit du marché, qui est-ce qu'on fait disparaître ? Quel imaginaire et quel récit les efface ? Qui parle au nom des absents ?
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17: Bonjour à toutes et à tous, on est super content d'être avec vous au Cloître Saint-Louis pour cette 5e édition d'À la jeunesse les micros par Making Waves Avignon. Moi, c'est Pamplune, et aujourd'hui je co-anime avec Alpha.
16: Salut, salut.
17: On est aussi avec Noah.
18: Salut.
17: Isaac avec un K.
19: Hello.
17: Et Léa.
3: Salut.
17: Pour cette partie de l'émission, cette première partie.
16: Pour bien commencer l'émission, je vous propose de démarrer avec une toute petite citation. L'absence est le plus grand des maux, disait Jean de La Fontaine. C'est vrai qu'en ce moment, on a toutes et tous un peu mal partout, non ?
17: Pamplune. Moi, carrément, moi je suis grave solastalgique.
16: Alors solastalgique, ça veut dire qu'elle souffre quand son environnement s'altère sans retour en arrière.
17: En gros, voir les animaux mourir, la forêt brûler, les champs jaunir, ça me fait pire que si je me prenais un chaos dans un ring de boxe.
16: La nature étouffe de jour en jour. Qui parle pour elle finalement ? L'être humain pour changer. Quand est-ce que vous avez eu l'impression qu'on a parlé à votre place ? Léa.
3: Personnellement, quand j'étais enfant, je vivais avec ma mère et je voyais pas souvent mon père, à cause de plein de raisons. Mais je pouvais pas lui parler directement de pourquoi, vu que j'étais enfant et qu'à cet âge-là, on n'a pas forcément envie de parler ou juste on parle pas forcément automatiquement. Donc ma mère, elle devait parler pour moi, sauf que elle avait qu'une partie de l'histoire. Comme c'était elle qui parlait et pas moi, mon père, il a mal interprété et il a commencé à s'imaginer des théories du complot. Bref, donc tout ça, plus le manque d'infos que ma mère avait, on fait que ça a juste dégradé ma relation avec lui, donc c'est dommage.
17: Noah ?
18: Écoute, c'est pas exactement le même registre. Moi, c'est au boulot. Je bossais dans une équipe de soirée dans un entrepôt de chargement et mes collègues de travail m'ont embrigadé dans 3 heures d'heure sup sans me demander, en disant à la RH de la boîte que j'étais OK. Sauf que moi, comme ils m'ont prévenu au dernier moment et que je suis un peu borné, je suis quand même parti et je me suis fait virer.
16: Notre question du jour est « Qui parle au nom des absents ?» Comme l'évoquait Pamplune il y a quelques instants, la nature part en fumée d'année en année. Et le seul responsable, c'est l'homme. Pour échanger autour de cette thématique, nous allons parler du vivant et du Parlement de Loire avec notre première invitée, Camille de Toledo, écrivain français.
17: Ensuite, nous recevrons Stéphane Troussel, président du conseil départemental de la Seine-Saint-Denis, et Nora Amadi, journaliste présentatrice, pour parler des représentations, des pratiques journalistiques et des vies silencieuses.
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16: Camille de Toledo nous a rejoint au plateau. Bonjour Camille.
20: C'est le micro jaune ?
16: Exactement, on vous entend, c'est parfait.
20: Bonjour à vous.
16: Merci d'être avec nous aujourd'hui.
20: Avec plaisir.
16: Et je vais désormais laisser la parole à mon ami Noah.
18: Camille de Toledo, bonjour. Vous êtes écrivain, vous avez participé au projet Parlement de Loire.

0: projet qui cherche à donner une voix à ce fleuve et à ses bassins versants. Ce projet a pour objectif final de donner au fleuve le statut de personne juridique, comme ça s'est déjà vu sur d'autres fleuves, tels que le Rio Atrato en Colombie, la rivière Mashpi au Québec, mais aussi un fleuve de chez moi, le Tavignan ou en Corse. Aujourd'hui, on a envie de discuter du Parlement de Loire avec vous.
1: Ces dernières semaines, on a subi 3 canicules. Les sols et les cours d'eau sont à l'agonie, asséchés, bref. Camille, dans cet été apocalyptique, qu'est-ce qu'elle nous dirait, la Loire, aujourd'hui ?
2: Ah oui, bah, si on commence au cœur de la question, c'est déjà que vous présumez que je peux être moi la voix de la Loire. On a déjà presque franchi plein d'étapes. Donc est-ce que je peux être la voix de la Loire, sachant que là je suis loin d'elle ? Je suis à Avignon, je pense que je pourrais vous dire ce qu'elle a à dire si j'étais proche, si j'étais en duplex. Vous pourriez peut-être appeler des mariniers ou des gens qui sont plus en contact. Mais en tout cas, c'est vraiment la question qui est posée par tout ce mouvement des droits de la nature. C'est est-ce qu'on est capable, nous autres, les humains, d'organiser un monde ou une société où on se met à l'écoute. D'ailleurs, je l'ai mis dans la loi, qui est la future loi, qu'on espère qu'il sera votée. C'est est-ce qu'on peut se mettre à l'écoute des besoins, des valeurs et des intérêts d'entités autres qu'humaines. C'est ça la question. Est-ce qu'on est capable d'un tel décentrement ? Très souvent, en fait, dans les questions de représentation, il y a en fait des questions qui sont d'abord humaines. Qui est là ? Avec qui on fait la société ? Est-ce que chaque, origine... Mais c'est toujours parmi les humains, en fait. Et depuis les années, on y reviendra peut-être, mais depuis 1972, j'ai même le livre là, si vous voulez le voir, il y a un juriste américain, Christopher Stone, qui s'est posé la question de savoir si on pouvait donner des droits aux arbres. Et il a dû répondre, c'est vrai, un peu par avance à cette question que tu poses. Qui pourrait être la voix de l'arbre, le gardien de la forêt ? Voilà, mais ça semble être une question de science-fiction ou d'anticipation sociale. Et en fait, ce que je dis souvent, c'est qu'on est déjà dans ce monde, parce que sur les réseaux sociaux, vous suivez peut-être des influenceurs qui sont sur l'écologie, sur différents thèmes. Il y a évidemment, depuis les années 70, toutes les grandes organisations non gouvernementales, les ONG et autres. Et donc, on a déjà des voix de la nature. Elles existent, en fait. Il y a déjà des voix humaines qui se sont associées ou qui se sont reliées. Mais je pense qu'une des conditions, et je m'arrête là, je ne veux pas être trop long, je vais vous repasser la parole, mais une des conditions primordiales pour répondre à la question, c'est quel lien symbiotique, de symbiose, de codépendance, j'ai avec l'entité non humaine que je veux représenter ou que je veux défendre ? Si je peux revendiquer une vie symbiotique avec l'entité, alors je suis en mesure de dire je peux peut-être parler. Tu vois ? Vous voyez ?
1: C'est pas juste une interprétation, c'est une véritable traduction. Mais comment est-ce qu'on a fait cette traduction ? Comment est-ce que vous avez fait dans le passé ? Pas aujourd'hui, mais du coup dans le passé.
2: Alors, quand j'ai commencé à travailler sur ces questions, c'était en 2008. Et en 2008, je m'occupais justement de questions de traduction. Comment est-ce que déjà on traduit entre langues humaines ? C'est déjà assez complexe. Et en fait, en 2008, j'invite un philosophe qui est avec qui j'ai finalement cheminé et je lui dis, mais je lui pose exactement la même question que toi. Je lui dis, mais comment est-ce qu'on traduit les voix de la nature ou les intérêts de la nature ? Et lui, à l'époque, donc lui, c'est un philosophe des sciences qui est aujourd'hui mort, mais qui s'appelle Bruno Latour. Vous avez peut-être trouvé en faisant des prépas sur l'émission. Et il répond, lors de ce colloque, il répond, ben, en fait, c'est les scientifiques. C'était sa première réponse assez simple. C'est si je veux savoir ce que veut l'arbre, je vais interviewer ou je vais interroger un botaniste. Si je veux savoir ce que veut la rivière, je vais interviewer un hydrogéologue. En fait, nos systèmes sociaux, humains et techniques, ils interrogent déjà plein de... Et lorsqu'on veut comprendre, par exemple, ce que veut la Terre en moment de canicule, on interroge des climatologues, on interroge, vous les voyez, ils sont sur les plateaux, dans les médias, etc. Donc on a déjà beaucoup de voix traduisantes. Ce qu'on n'a pas, c'est que souvent, on les interroge dans un monde où la nature est réifiée, c'est-à-dire considérée comme un objet d'étude. Mais on ne les interroge pas comme, en quelque sorte, des avocats ou des porte-voix ou des incarnants de la rivière. Mettons, on n'est pas, monsieur, vous êtes là pour dire, ou madame, vous êtes là, ou n'importe quoi d'autre, vous n'êtes pas là pour dire qu'est-ce que serait l'interprétation de Loire. Non, on leur demande, comme un objet d'étude, alors vous avez étudié les comportements de la rivière en ce moment, elle est asséchée, qu'est-ce qui se passe ? Qu'est-ce
1: oui,
2: qu'on doit
1: ça
2: faire ?
1: Ça reste un objet, en fait.
2: Ça reste un objet. Et le mouvement pour les droits de la nature, et ça vous aurez peut-être d'autres questions là-dessus, je ne veux pas trop anticiper, mais le mouvement pour les droits de la nature, c'est un mouvement mondial qui remonte à cette idée de Christopher Stone, dont je parlais tout à l'heure, 1972, et qui maintenant est dans le monde entier. Tu as cité la Wanganui, c'est Noah qui citait ça, la Wanganui, la Trato, le Magpie au Canada, il y a aussi l'Amazonie, il y a maintenant, donc Loire, on est sur une proposition de loi, en Espagne, il y a la lagune de Marmenor. C'est véritablement une désobjetisation. Et qui part en fait d'un constat assez simple, c'est que le monde est organisé avec des objets et des sujets. Si on reste un objet, en fait, on a en tant que sujet des droits sur les objets, c'est les droits de propriété. Et ça, ça engage la possibilité notamment de détruire. Donc la question que je vous retourne aussi pour vous, hein, c'est tant qu'une entité est considérée comme un objet, est-ce qu'elle n'est pas vouée à la destruction ?
3: Et ça pose la question de la hiérarchisation du vivant aussi. Mais du coup, avec les canicules qui sont en train d'arriver en masse, il y en a de plus en plus, est-ce qu'il y a une accélération du procédé juridique pour que du coup la loi obtienne une voix c'était écrit comment ? Quel est le statut de personne juridique ?
2: Oui, alors on peut peut-être juste dire, effectivement, expliquer un tout petit peu plus. En fait, les entités du monde, elles sont soit organisées en objets, soit en sujets. C'est ce qu'on appelle la summa divisio, c'est comme ça. Et en fait, je vous le dis parce que vous êtes sur aussi des questions de représentation, et Christopher Stone, quand il commence avec cette idée, il dit, regardez au fil de l'histoire, il y a des entités qui ont été considérées comme des objets, et il prend l'exemple de l'esclavage, et il prend l'exemple des populations afrodescendantes états-uniennes et nord-américaines qui ont été considérées comme objets, puisqu'elles étaient traitées comme des goods, des biens. Et il prend aussi l'exemple de l'histoire des femmes. Et il dit, en fait, voilà également des silhouettes terrestres, pour prendre un terme générique, qui ont été considérées comme des choses, alors qu'elles étaient des sujets. Mais il a fallu la lutte politique, etc. Et donc, tu demandais, est-ce que ça s'accélère ? Alors, en fait, j'aime être un petit peu optimiste, donc je vois des accélérations. Je vois, là, je reviens de Bruxelles, où j'étais au Parlement européen, et à l'automne prochain, il y a une grande pétition, il va falloir réunir 1 million de signatures. Il y a beaucoup de réseaux en Europe et dans le monde qui aujourd'hui défendent les droits de la nature. Et je le précise, les droits de la nature, ce n'est pas du droit de l'environnement. Donc c'est les droits de la nature qui est une désobjectisation des entités du monde. Et ça, ça s'accélère. Après, te dire si oui ou non les parlements, les élites politiques, les classes politiques vont l'accepter. Nous, on a par exemple désormais une proposition de loi sur la Loire. Ce serait un des premiers exemples si elle est votée en France. Il y a aussi une proposition sur la Seine. Noah, je crois que tu parlais du Tavignano. Moi, j'ai été là-bas. J'ai été à accompagner les communautés habitantes. Et c'est le Conseil de Corse qui a reconnu la déclaration des droits du Tavignano. Donc, ça avance, mais évidemment trop lentement pour répondre aux urgences avec lesquelles on démarre, qui sont ces urgences solastalgiques, urgences anthropocéniques, urgences de destruction, etc., etc.
0: Vous avez parlé, passé un moment, de Fontainebleau.
2: Ouais.
0: Moi, je voudrais revenir dessus parce que, à titre personnel, je suis très animaux. Moi, j'adore les animaux. Et en fait, lorsqu'il y a eu cet incendie là récemment à Fontainebleau, le préfet s'est voulu rassurant en déclarant qu'il n'y avait aucune victime à déplorer. Sauf qu'en fait, le bilan animal n'a jamais été dressé, comme bien souvent dans ce genre d'événements un peu catastrophiques. Et je voudrais remonter du coup un peu plus en arrière sur les incendies qui ont eu lieu en Australie en 2020. C'est pareil, à la fin des incendies, le gouvernement australien a déclaré qu'il n'y avait pas trop de victimes à déplorer. Mais en fait, pareil, le bilan animal n'a jamais été dressé. Et ça me désole parce que quand on compte les mammifères, les reptiles, les amphibiens et les volatiles, dans ces incendies en Australie, on compte plus de 3 milliards de victimes au niveau animal. Donc moi, ma question, c'est la suivante. En fait, est-ce que vous pensez qu'un jour l'humain, dans son grand égoïsme, pourra penser que toutes les vies sont au même niveau, que toutes les vies ont la même valeur ?
2: C'est très beau, t'as la manière de tourner cette question. Arne Naess, qui est un des pères de l'écologie profonde, de la deep ecology, mais aussi avant lui, encore aux États-Unis, quelqu'un comme Aldo Leopold, qui a écrit notamment « Penser comme une montagne ». Ce sont des voix humaines, qui ont porté une idée d'une égalité de dignité éthique des différentes formes de vie. Donc en somme, ils prenaient en compte toutes les modes d'existence, toutes les formes de vie. Ils n'ont pas été, je ne crois pas me souvenir à leur lecture, du fait qu'ils aient approché la notion de victime. C'est très intéressant de le prendre par là, parce qu'effectivement, la notion de victime, elle est encore très anthropocentrée. Et donc, effectivement, au journal de 20h ou dans les journaux comme ça mainstream, tu vas avoir un compte-rendu qui est « il n'y a pas de victime ». Sous-entendu, il n'y a pas de victime humaine, mais il y a une infinité de victimes non humaines d'un certain nombre d'incidents et d'actions. Mais ce qu'il faut vous dire aussi, c'est qu'à l'échelle de l'histoire de la vie, tout ce qui nous arrive est extrêmement nouveau, en fait. C'est-à-dire que le moment où on diagnostique la responsabilité de la main, disons, des modernes, puisque ce n'est pas tous les humains, il y a des cultures qui sont tout à fait respectueuses de l'environnement, en Amazonie, des Achuars, dans le cercle arctique. Il y a plein de cultures à travers le monde qui vivent très bien avec leur milieu de vie sans le détruire. Et puis il y a une part qui s'est un peu détachée, qui est un peu issue de l'histoire, on va dire, de la modernité. Il faudrait d'ailleurs comprendre comment ça s'est passé, pourquoi c'est cette part-là qui a décollé. On parle de décollement en histoire économique. En fait, voilà, donc c'est pas tout le monde, mais il y a cette part-là qui est humaine et qui s'est mise à détruire. Et c'est récent qu'on diagnostique ça. Les premières alertes sur nos modes d'existence en tant que modernes, c'est, je te disais, il y a le 19e siècle, c'est les premières alertes. Et ensuite, ça revient dans les années 70 du siècle dernier avec Rachel Carson, Un printemps silencieux. Ensuite, il y a le rapport Meadows, 1972. C'est des temps assez courts, en fait. Mais je pense qu'on se heurte en tout cas à un problème, c'est qu'il y a un déni. Ça, c'est sûr, qu'il y a un déni. Et surtout, à mon avis, et ça nous concerne là avec tous les outils dont on se sert ici, c'est qu'il y a aussi ce que moi j'appelle les dissonances cognitives. C'est qu'en fait, on est toutes et tous plus ou moins pris dans des dissonances cognitives. On a des téléphones portables, on voyage, on utilise des outils de la modernité et on déplore et on déplore et on déplore. Et on a beaucoup de mal, parce qu'il faut un exercice intellectuel complexe, à faire le lien entre notre vie intime, individuelle, et des destructions massives comme destruction d'écosystèmes, voire des destructions planétaires.
4: Alors, attendez, pardon, Camille, je vous coupe, mais on a un retour étrange dans les caisses.
5: Quel?
4: Bah, Régis, ça va?
5: Trop bizarre, j'entends rien.
4: C'est quoi le problème?
6: Attention, attention.
4: Tu nous entends encore?
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7: Nous, Marmotte des Alpes, prenons la parole à l'occasion du passage de Camille de Toledo dans votre émission, alors que le pays crame et que nos camarades meurent plus bas dans la plaine. En effet, le Festival d'Avignon célèbre le spectacle vivant. C'est super. Mais que faites-vous du vivant? À part quelques pigeons raphitiques et quelques moustiques qui vous assaillent, nos camarades vivants sont inexistants dans la ville. Et cette réalité nous accable. Donc, nous prévoyons un programme d'action pour gripper la machine extractiviste, destructrice et assassine du genre humain. Ce programme a déjà commencé. Ainsi donc, merci aux camarades castors strasbourgeois pour avoir rongé ce tronc d'arbre et ainsi détruire une voiture humaine, participant ainsi à la décarbonation de votre système. Merci à nos camarades corbeaux palestiniens pour avoir décroché les drapeaux des colons, dénonçant une situation d'apartheid. Merci à nos camarades mouettes de Cherbourg, véritable Robin des Bois, volant vos chips de touristes pour les redistribuer aux nécessiteux. Ceci n'est que le début. Tremblez.
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8: Je sais pas trop quoi dire. Je crois qu'on s'est fait pirater par une marmotte. Je crois que c'est une première. Mais je pense qu'on va quand même remercier le Front de Libération des Marmottes pour le message qui vient de passer.
9: Ouais. Merci beaucoup.
4: D'accord. Excusez-nous Camille pour cette interruption. Hein. Mais c'est vrai que ça m'a un peu fait réfléchir dans la panique. Maintenant que j'y pense, est-ce que ce piratage, c'est pas un élément de réponse à tout ce qu'on disait depuis le début? Est-ce qu'il faudrait pas faire comme ce castor et saboter pour nous faire entendre? Parce que on parle, mais...
2: Alors, c'est drôle, vous avez... J'imagine produit ce message d'interférence, ou en tout cas
4: on va rester dans la fiction.
2: Très bien. Tant qu'ils ont pris le pouvoir sur les ondes. Moi, j'ai produit une pièce artistique où c'est le discours des forêts sauvages, qui sont les dernières forêts sauvages aux Nations Unies en 2050. Donc effectivement, ça pose tout un tas de questions. Là, le parti pris, disons, du Front des Libérations des Marmottes, c'est un parti pris d'opposition, en fait. C'est-à-dire que c'est anti... En fait, c'est contre les humains. Très souvent, les droits de la nature, ça ne se présente pas comme ça. Ça se présente comme une manière de donner des droits à des entités non humaines. Mais en fait, les entités non humaines, en se défendant, et en défendant leurs intérêts, leurs valeurs, vont nous rappeler également à nos dépendances. Et donc, en fait, très souvent, lorsque tu donnes, par exemple, des droits à une rivière, il est entendu que tu donnes des droits également aux générations futures d'humains. Parce qu'il y a aussi tout un tournant dans le droit, en fait, qui consiste à donner des droits aux générations futures. De telle manière que les générations futures pourraient venir et se plaindre contre l'usage que les générations présentes, vivantes, ont du monde. Parce que ce qu'on fait, c'est qu'on hypothèque leur futur. Et donc, en existant, on entame leur possibilité d'existence. Et donc, en somme, ce qui est présenté là comme une opposition entre des intérêts non humains et des intérêts humains, en fait, se présente pas totalement comme ça dans la réalité. Parce qu'à défendre des intérêts non humains, tu défends des générations futures du monde. Voilà.
5: On arrive à la fin de la première partie de l'émission. Merci Camille d'avoir pris ce temps avec nous.
2: Merci à vous.
5: Merci aussi à Noah, Isaac avec un K et Léa.
10: Merci.
5: On vous retrouve demain.
2: Merci.
5: Pour la pause musicale du jour, Inès va nous présenter les artistes. Je te passe le micro, Inès.
3: Nous accueillons aujourd'hui Ludmila Dabo, qui est comédienne, chanteuse et metteuse en scène française. Vous êtes accompagnée de Anthony Capelli à la batterie. Pas du tout, il n'y a pas de batterie.
9: Spectacle, oui.
3: Ouais, dans le spectacle, voilà, c'est ça. Et Gilles Normand à la guitare. Vous présentez un spectacle à Avignon. D'ailleurs, aujourd'hui, c'est votre dernière représentation.
10: Tout à fait.
3: Est-ce que vous pouvez nous présenter un petit peu ce que vous avez préparé
10: En fait, pendant 5 soirées, nous avons présenté, et nous présenterons encore ce soir, une lecture-performance musicale autour d'un texte de Chimamanda Ngozi Adichie, qui s'appelle Chérie Djiwele au manifeste pour une éducation féministe. Ce texte, d'une manière ou d'une autre, est quand même en lien avec ce dont on est en train de parler actuellement, qui parle pour qui et comment on parle. Sauf que là, il y a une forme de déconstruction qui s'invente. Chimamanda est contactée par une de ses amies qui vient d'avoir une petite fille et qui interroge comment transmettre à cet enfant des valeurs qui lui donneront confiance en l'avenir, en sa place de petite fille, de jeune femme et d'adulte à venir, en interrogeant l'égalité homme-femme qui s'inscrira à l'intérieur de son existence, mais aussi tous les chemins biologiques, psychologiques, émotionnels, genrés, qui sont au cœur même de sa manière de s'émanciper de sa place d'humaine avant tout. Donc voilà, ce texte raconte ça.
3: Merci beaucoup, on vous écoute.

never present marriage as an achievement. Teach your daughter not to worry about pleasing others. Give your children a sense of identity. Donne à tes enfants un sentiment d'identité. Pèse soigneusement ta façon d'aborder l'apparence physique de tes enfants. Ne laisse pas les normes sociales déterminer à la place de tes enfants les privilèges auxquels ils auront droit à cause de leur sexe biologique. Parle-leur de sexe et commence tôt. Ce sera sûrement gênant, mais il le faut. Speak to them of love too. Speak to them of

0: Merci beaucoup.
1: Merci.
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4: Pour cette deuxième partie d'émission, Inès et Soma nous ont rejoints au plateau. Coucou.
5: Salut.
6: Salut.
4: Et nous sommes également accompagnés de deux nouveaux invités. Nous avons Nora Amadi. Bonjour.
5: Bonsoir.
4: Et Stéphane Troussel. Bonjour.
7: Bonsoir.
0: Nous allons parler représentation, pratiques journalistiques et vie silencier. Je laisse la parole à Inès.
6: Nora Amadi, vous êtes journaliste. Vous avez présenté chaque matin cette année la revue de presse sur France Inter. Cet été, on vous entend sur l'antenne avec l'émission Dans la Place. Vous avez grandi en région parisienne, après une première expérience en tant qu'enseignante en sociologie, où vous tournez finalement vers le journalisme. Sur Arte, vous avez notamment exploré les enjeux européens. À la radio sur France Culture, à travers votre émission Sous les radars, vous avez mis en avant des sujets au cœur des préoccupations des citoyens, pourtant ignorés des politiques. Nora, en tant que journaliste, comment vous faites pour vous raconter l'histoire de celles et ceux qui ne sont pas au micro pour témoigner et sans parler à leur place surtout?
8: Bah, je leur donne la parole. Aussi bête que ça. Ce que vous faites, par exemple, ce soir, vous avez décidé aussi de vous former, de prendre un micro, de poser vos questions, d'exister, de faire en sorte que vos questionnements, et on l'entendait sur à l'instant, pourquoi est-ce qu'on ne comptabilise pas les vies non humaines dans les incendies? Ça, c'est vos questionnements et c'est très important de les entendre parce que tout ça nous déplaise aussi. Donc en fait, prendre le micro, prendre la place, prendre un espace qui n'est pas évident à conquérir est absolument central dans le fait de donner à entendre. Vous parliez de vie silencier à l'instant. Bah, tout bêtement, on essaye d'éviter de parler à la place des autres. Donc, moi, j'essaye, dans la mesure du possible, de donner à entendre des paroles brutes. Ça a été possible pendant les années où j'ai eu une émission. Dans la revue de presse, j'ai tenté de le faire, cette fois-ci, en lisant beaucoup, en fait, des trajectoires individuelles, des citations, en faisant vraiment la part belle à des histoires vraiment particulières, mais qui racontent aussi une part d'universel, quoi. Donc, je pense que l'articulation, elle est là. Voilà. On a beaucoup de porte-parole. Il y a des gens qui portent la parole en n'étant pas forcément toujours légitimes pour la porter. C'est facile aujourd'hui, à l'heure où les espaces se sont multipliés, que ce soit les chaînes d'infos, que ce soit les réseaux sociaux. Beaucoup de gens ont la possibilité, en fait, de s'arroger le statut de porte-parole de telle ou telle cause. À l'heure aussi où il est très facile de se dire engagé. Hein. Sur Instagram, on voit plein de gens engagés, mais en fait, un hashtag n'a jamais signifier forcément des formes d'engagement. Enfin, il ne suffit pas que de ça. Et donc, je pense que faire la place à ceux qui se racontent avec leurs mots et qui portent leur propre récit à la première personne, c'est absolument central.
5: Stéphane Troussel, vous êtes président du conseil départemental de Seine-Saint-Denis depuis 2012. Vous êtes engagé pour, entre autres, l'égalité des chances, la santé, la transition écologique et contre toute forme de discrimination. Pour rappel, la Seine-Saint-Denis, c'est un des départements les plus précaires de France hexagonale. Le taux de chômage, notamment, il est plus élevé que dans le reste de l'Île-de-France. Alors, en tant que responsable politique, qu'est-ce que vous mettez en place en Seine-Saint-Denis pour recueillir les besoins et les témoignages des personnes les plus précaires, les plus isolées, pardon?
7: Bon, d'abord, merci de l'invitation. Ça devient presque une habitude pour moi de répondre à l'invitation de Making Waves chaque année à Avignon. Donc,
8: quelle chance vous avez.
7: Merci et bravo pour ce que vous faites. Je vais rejoindre forcément un peu ce que dit à l'instant Nora. Je pense que, de manière générale, à un moment où il y a des questions de représentation qui sont posées, de prise de parole, de possibilité de prendre la parole, il faudrait faire en sorte déjà que celles et ceux qui l'ont moins, qui l'expriment moins, qui peuvent apparaître absents ou empêchés dans le débat public, il me semble que mon rôle, en tout cas moi c'est comme ça que je le conçois, c'est de faire en sorte d'essayer de ne pas parler pour les absents ou les empêchés pour eux-mêmes, mais d'essayer d'ouvrir des brèches, de créer des espaces, de donner des lieux qui permettent ça. Alors qu'est-ce que ça veut dire ? D'abord, j'ai envie de dire du point de vue médiatique, et c'est pas pour rien si je faisais référence aux propos de Nora à l'instant, il faut que du point de vue médiatique, et c'est aussi pour ça d'ailleurs qu'il faut lutter contre la concentration des médias, et qui souvent n'offrent qu'une seule parole, du point de vue politique donc, pour répondre à la question, et de faire en sorte justement que, à la fois du point de vue politique, il puisse y avoir une plus large représentation, une plus large représentation à travers des parcours, des histoires différents, y compris ça veut dire clairement les choses, qu'il y ait une plus grande diversité de parcours, d'histoires, de profils, de genres dans la représentation politique, culturelle aussi. Parce que cette diversité, elle doit aussi s'exprimer dans les artistes eux-mêmes, dans les formes artistiques. Donc ça me paraît absolument essentiel. Et donc, qu'est-ce que ça veut dire dans les politiques publiques que l'on peut mener? Bah, d'abord, j'ai envie de dire, prendre toutes les initiatives pour permettre que cette expression qui parfois a du mal à surgir dans le débat public, elle puisse le faire. On a créé modestement ce qu'on a appelé l'Assemblée des 100 voix en Seine-Saint-Denis, avec le jeu de mots 100 et 100 S-A-N-S. En se disant que justement, bah, ceux qui prennent peu, pas ou moins la parole que d'autres, eh bien, nous, on voulait essayer d'innover en matière de forme participative à côté de la forme de la démocratie représentative. Et donc, on a fait des appels à candidature avec un objectif, c'est aussi que dans les 100 qui allaient être ensuite retenus, eh bien, on surreprésente les plus jeunes, et y compris des citoyens de Seine-Saint-Denis qui n'ont pas la nationalité française. Et pour favoriser leur participation réelle, engagée, mais réellement effective, on s'est dit que, bah, par exemple, les élus, même si nous n'avons pas un salaire pour exercer notre fonction d'élu, néanmoins, on a une indemnité. Et donc, on a essayé d'innover en disant que la participation de tous ces gens, eh bien, il fallait la reconnaître, y compris que ça ne soit pas un obstacle, ça ne soit pas un frein pour un certain nombre d'entre eux. Et donc, on a décidé de mettre en place une forme d'aide financière à tous celles et ceux qui, à la fois, avaient été retenus et participaient. Et la deuxième chose que je veux dire, je pense qu'un des enjeux, c'est aussi, et pour ne pas être trop long dans cette première réponse, c'est de développer des formes d'empathie, notamment quand on est en situation de représentation, d'empathie au sens de se mettre dans les situations vécues par les uns et par les autres, sans vouloir parler à la place d'eux, mais d'essayer d'être confronté soi-même, ou en tout cas de prendre la mesure de ce que les uns et les autres peuvent vivre dans leurs différentes situations, mais je développerai si besoin.
6: Justement, vous avez abordé plusieurs sujets sur lesquels on va revenir un peu plus en profondeur, donc je vous remercie. Et pour revenir sur la représentation, la représentativité, comme vous avez abordé le sujet, là on est en temps de festival et on a eu l'occasion d'aller voir plusieurs pièces de théâtre, et notamment la pièce de Rebecca Chaillon, La parabole du seum. Donc du coup, pour la première fois en tant que maghrébine, je me suis sentie représentée. Malgré le fait qu'on peut se sentir représentée à travers des pièces de théâtre, comme c'est de plus en plus le cas, pas encore assez, mais de plus en plus le cas, ou en politique à travers, par exemple, les dernières élections municipales, ou encore en équipe de France de foot. Enfin, il y a plein de domaines dans lesquels on se sent de plus en plus représenté, mais on sent quand même tout de même beaucoup de rejet vis-à-vis de certaines personnes, et on se demande, est-ce qu'on devrait persister dans cette représentativité des minorités, ou est-ce que peut-être il faudrait repenser les méthodes pour lutter contre la haine?
8: Alors, il y a deux choses dans ce que vous dites, parce que c'est pas parce que la représentativité augmente que vous allez forcément réussir à lutter contre les discours de haine. C'est clair que moi aujourd'hui, à la place où je suis minoritaire à France Inter, même si France Inter fait mieux que beaucoup d'autres maisons. Mais je pense qu'être à cet endroit-là, c'est important parce que ça peut créer effectivement des logiques d'identification. Et après, quand on fait un travail d'accompagnement, par exemple, que moi je fais souvent, qui est d'aller dans des établissements scolaires, dans des quartiers populaires, dans des centres sociaux, quand vous avez, et tu le dis très bien, des jeunes gens qui ont la même trajectoire que moi et qui disent « bon bah finalement, peut-être que c'est possible », il n'y a pas que être footballeur. Enfin, il y a plein d'autres métiers possibles et... Et typiquement, petite anecdote, c'est toujours très drôle quand il y a des forums des métiers, que ce soit en troisième, que ce soit au lycée, je me souviens, je dirais pas où est-ce que ça s'est passé, mais je viens régulièrement faire des forums des métiers et une fois je suis tombée sur une principale qui disait « mais je crois pas que ça sert à grand-chose », c'était sur un quartier prioritaire, « je crois pas que ça sert à grand-chose de les faire rêver à quelque chose auquel ils n'accéderont jamais ». C'est-à-dire que c'est quand même des croyances ancrées, finalement. Donc déjà, il faut lutter contre ça. Se dire que, quel que soit l'endroit, potentiellement, on peut y trouver sa place, qu'après, on ne va pas se leurrer. Hein, c'est pas, la vie, ce n'est pas quand on veut, on peut. Vous avez évoqué la question de l'égalité des chances. Moi, ça, c'est ma grande bataille depuis quelques années. On va arrêter de parler d'égalité des chances et on va parler d'égalité des droits. Ce n'est pas une question de chance. Et Stéphane Troussel ne va pas me dire le contraire. Évidemment qu'il y a moins de droits quand on grandit en Seine-Saint-Denis que quand on grandit dans le centre de Paris. C'est pas une question de chance. Et ça, il faut lutter contre ça. Donc déjà, le cadrage politique, il faut le revoir. Derrière, il y a les discours de haine. Moi qui ai maintenant un peu de kilométrage, ce n'était pas les mêmes conditions il y a 20 ans qu'aujourd'hui. C'est-à-dire qu'aujourd'hui, vous êtes véritablement face à un agenda politique avec des gens qui ont beaucoup d'argent et qui ont décidé que ces discours de haine devaient entrer et ruisseler et faire en sorte, en fait, de se sédimenter dans la société. On a fait sauter, en fait, des leviers. Ce qui n'était pas possible il y a encore une vingtaine d'années l'a été. Alors, on ne va pas dire merci ici, notamment à Nicolas Sarkozy, à tout ce vocable de la racaille, des nuisibles qu'il faudrait nettoyer au Karcher, du ministère de l'Identité nationale, de l'immigration. C'est-à-dire que petit à petit, tout ceci a permis à ces discours d'infuser. Mais je ne crois pas que ce sera juste par la représentativité. Et on le voit bien, tu citais à l'instant l'équipe de France, les tombereaux de haine qu'ils se sont encore pris. Alors, c'est au Paraguay, c'est en Espagne. Pour l'instant, ils sont défendus. Mais clairement, je pense qu'il y a encore aujourd'hui une partie de la population qui considère que c'est une équipe africaine, quoi qu'on en dise. Comment on lutte contre ça? Je pense que là, c'est... Et là, je m'adresse à Stéphane Troussel, mais voilà, à tous les partis politiques. Comment on fait pour que tous, en responsabilité, on soit en capacité juste de poser des valeurs humanistes en disant il va falloir qu'on reprenne tous notre bâton de pèlerin et qu'on recrée la rencontre. Parce que je ne crois pas véritablement à autre chose. Il ne suffira pas de dire que le racisme est un délit pour que les gens arrêtent d'être racistes et pour qu'on arrête de discriminer. Prenons la preuve, par exemple, des recherches en logement, des recherches de stages, etc. C'est quelque chose de tellement enquisté aujourd'hui que certes, il y a la loi, mais la loi ne suffira pas.
4: Pour rebondir sur ce que vous venez de dire, j'aimerais citer une phrase que vous avez dit tout à l'heure sur la directrice qui disait en fait, ils n'y arriveront jamais en parlant à leur place comme si elles pouvaient savoir ce dont étaient capables ces jeunes-là. Et chaque jour, dans l'émission, on a une chronique. Et Rachel, elle a écrit un très beau texte à ce sujet-là et j'aimerais qu'on l'écoute.
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1: Les micros.
3: On dit souvent que les absents ont toujours tort. Pendant longtemps, je n'avais jamais vraiment réfléchi à cette phrase. Puis un jour, j'ai compris à quel point elle était injuste. J'ai vu une expression, une personne être jugée alors qu'elle n'était pas là pour expliquer ce qu'elle avait vécu. Les versions se sont multipliées. Chacun y allait de son interprétation, de ses certitudes et de ses suppositions. Certains lui prêtaient des intentions qu'elle n'avait peut-être jamais eues. D'autres racontaient son histoire comme s'il l'avait vécue à sa place. C'est à ce moment-là que j'ai compris une chose essentielle. Les absents ne sont pas des feuilles blanches sur lesquelles chacun peut écrire sa propre vérité. Leur silence ne nous donne pas le droit d'inventer leur histoire, ni de remplir le vide avec nos suppositions. Plus frappant, c'est plus cette personne était absente, plus les autres semblaient convaincus de détenir la vérité. Pourtant, le silence n'est jamais un accord, l'absence n'est jamais une autorisation. Depuis cette expérience, j'essaye de me rappeler qu'avant de parler au nom de quelqu'un, il faut lui laisser la possibilité de raconter son propre récit. Chaque histoire mérite d'être racontée par celui ou celle qui l'a vécue. Le plus beau respect, c'est de ne jamais confisquer la parole des autres.
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0: Merci beaucoup Rachel. Tu dis quelque chose de très beau, c'est que le plus beau des respects, c'est de ne jamais confisquer la parole de l'autre. Est-ce que ça vous parle, Nora ?
8: Bah évidemment, ça me parle. Évidemment, parce qu'on est... Il y a une grande responsabilité, par exemple, à accueillir la parole. Stéphane Troussel a dit un mot tout à l'heure qui est absolument central, qui est celui d'empathie. C'est-à-dire qu'il ne suffit pas de tendre un micro pour recueillir une parole. Il ne suffit pas, en fait, de demander à quelqu'un de se raconter pour pouvoir obtenir le privilège de ce récit. Il y a quelque chose, en fait, d'une vraie rencontre, d'un grand respect. Et il est là l'enjeu à la fois dans la dimension médiatique et politique. C'est un enjeu démocratique, en fait. Comment on fait pour écouter et comment on fait pour respecter ce qui est dit et comment, en fait, on le prend en compte? C'est plusieurs étages. À partir du moment où il y a quelque chose d'une reconnaissance, d'une forme d'humanité, d'une connexion et de... Oui, c'est quelque chose d'extrêmement fort, en fait, d'avoir quelqu'un qui se raconte. Qu'est-ce qu'on fait de cette responsabilité-là? Déjà, ne pas la trahir, et puis l'adresser. Qu'est-ce qu'on fait d'un témoignage comme celui-là? Qu'est-ce qu'on a à dire, en fait, à partir de ça? Qu'est-ce que ça raconte? Il n'y a jamais rien d'anecdotique dans la vie, tout a une portée universelle. Et qu'est-ce qu'on adresse? Qu'est-ce qui fait que l'histoire d'une de mes voisines, Aminata, qui me dit qu'elle a découvert les vacances à 42 ans pour la première fois grâce à une association à Vitry-sur-Seine, qu'elle ne voyait pas l'intérêt de partir de chez elle une semaine par an avec ses enfants parce qu'en fait, elle ne l'avait jamais appris. Et que depuis qu'elle a découvert ça, en fait, elle est revenue et elle m'a dit un truc génial. Elle me dit tout avait rétréci. Les lits avaient rétréci, la télé du salon avait rétréci, le canapé avait rétréci. Et d'un seul coup, j'ai découvert ce que ça voulait dire de partir en vacances. C'est que d'un seul coup, j'ai découvert un monde qui était bien plus grand. Et mon appartement, en arrivant, avait rétréci. Et tout ce que je voulais, c'était partir à nouveau. Qu'est-ce qu'on fait de ça quand on entend ça ? Eh bien, tout bonnement, en fait, on pourrait se dire bon, ben, c'est quelqu'un qui raconte ses premières vacances. Bah, en fait, je crois pas, parce que c'est quelqu'un qui raconte que le droit aux vacances est absolument essentiel, parce qu'il est constitutif d'une forme d'émancipation, et ça, c'est un propos politique. Et moi, c'est à ça que je sers. Moi, mon objectif, c'est juste de dire, je suis l'espèce de tuyau qui va faire que cette rencontre avec Aminata, je vais pouvoir l'adresser à quelqu'un qui va pouvoir, derrière, se dire, qu'est-ce qu'on fait de ça, et comment je réponds à cette demande sociale, comment je fais en sorte que, dans une logique d'égalité réelle, il n'y ait plus un Français sur deux qui ne partent plus en vacances. Voilà. Et en fait, c'est en ça que, effectivement, on n'est pas là pour confisquer la parole d'autrui. Et c'est en ça que le théâtre est évidemment extrêmement fort. La culture en général, mais le théâtre en particulier. C'est-à-dire qu'en fait, on est le réceptacle de cette parole. Et on en fait quelque chose de vivant. Quelque chose aussi qui renvoie à nos émotions. Parce que cette rencontre-là, c'est quelque chose qui te prend aux tripes, qui t'attache au cœur. Moi, Aminata, ça a été une rencontre sur un banc à côté de chez moi. Et c'est une rencontre que je n'ai jamais oublié. Et en fait, je fais d'elle, je ne suis pas sa porte-parole, juste, je vous la délivre aujourd'hui en vous disant voilà comment son témoignage m'a touchée et voilà comment il m'a déplacée et comment cette question des vacances qui peut paraître anecdotique alors qu'on vit une forme d'effondrement aujourd'hui, on est en pleine canicule, elle vit dans un petit appartement d'Ivry-sur-Seine qui est une bouilloire thermique avec ses quatre enfants, elle est seule, voilà comment on répond à ça et là ça a une portée à la fois politique, à la fois universelle, et moi qui suis, du coup je lance la balle et je renvoie ça à ceux qui doivent décider. Je ne suis pas là pour ça.
0: Notre sujet du jour, comme on le dit depuis le début, c'est le thème de ceux qu'on n'écoute pas. Qui parle à la place de qui ? Qui parle ou au contraire, qui ne prend pas la parole ? Qui doit la prendre ou ne pas la prendre ? Mais qu'est-ce que la parole sans l'écoute, sans la considération ? À la suite du mouvement des Gilets jaunes, notre président Emmanuel Macron a remis en place plus de 16 000 cahiers de doléances à disposition des Françaises et des Français dans les mairies pour les faire remonter. Lou a fait un reportage sur ça. Tout de suite, on l'écoute.
9: Monsieur le Président,
10: Monsieur Macron,
9: je vous écris une lettre.
10: Cher Monsieur Macron,
9: je n'utilise le mot « cher » que par rapport à votre politique, qui nous coûte beaucoup d'argent.
10: Merci de nous permettre cette expression directe des citoyens.
9: Ne nous trahissez pas. Monsieur le Président, je me fais un devoir de répondre à cette sollicitation tout en espérant que cela servira à quelque chose, que vous ne vous contenterez pas de déclarer comme d'habitude. Je vous ai entendu, je vous comprends.
10: Monsieur le Président, j'ai voté pour vous à la présidentielle car jamais je ne favoriserai la venue des extrêmes dans notre beau pays. Mais de grâce, réagissez.
9: Monsieur le Président, vous faites semblant de nous écouter, mais vous ne nous écoutez pas.
10: Monsieur le Président, je suis aide-soignante. Le travail effectué aujourd'hui, c'est de l'abattage et non des soins. Monsieur le Président, au secours.
9: Monsieur Macron, il faut redescendre sur terre. Il faut regarder en face votre peuple, ne pas être arrogant, ni aussi prétentieux avec lui. Merci.
10: Que de reproches, Monsieur le Président, à cette France des petits qui vous a nourri, éduqué, protégé grâce à ses impôts. Vous manquez singulièrement de reconnaissance envers ce peuple de Gaulois et de tous ces immigrés venus au cours des siècles qui ont défendu, travaillé d'arrache-pied pour reconstruire votre beau pays. Votre arrogance m'insupporte.
9: Je vis à la campagne et nous n'avons rien. Nos impôts servent pour les villes, cinéma, piscine, salle de sport, tout ça trop loin pour nous.
10: Je ne supporte plus d'entendre les hommes et femmes politiques et journalistes parler de nous en nous désignant comme la France périphérique.
9: Prévoir un stage en immersion pour Emmanuel.
10: Avec ou sans Brigitte.
9: Thème, découverte de la ruralité. Prévoir les bottes.
10: Les Gilets jaunes ont eu raison de mettre en évidence les difficultés des territoires ruraux, mais on ne doit pas oublier les grandes difficultés dans lesquelles se trouvent les banlieues.
9: À tous les niveaux, il faut valoriser le travail manuel, sans doute à l'école en premier, en insistant sur le fait qu'il est aussi honorable d'être électricien qu'informaticien, même si on a besoin des deux.
10: Monsieur le Président, à la nation
9: pyramidale,
10: nous voulons substituer
9: une nation amphithéâtre.
11: Comme on a pu voir sur le reportage, du coup, on a pu avoir accès à la parole de certaines personnes qui ne sont pas écoutées habituellement. Pour rebondir sur ça, pour être un peu dans le thème de la banlieue, vu que vous êtes de région parisienne tous les deux, J'aurais une question par rapport... Alors, ce serait pour vous, Nora. En fait, moi, je ne suis pas d'accord avec le... Il y a deux visions binaires, enfin, une vision binaire de la banlieue, donc qui est décrite par les médias, soit de façon ultra péjorative, comme vous le dites, tout est gris, tout est bétonné et tout ça. Et vous, vous voyez plutôt la banlieue comme quelque chose de très positif, où il y a beaucoup de joie qui y règne. Et moi, j'ai l'impression que cette vision justement binaire, peut-être fantasmée par certaines personnes de la banlieue, elle invisibilise et décrédibilise certaines problématiques qui ne sont pas universelles en fait aux banlieues. Et j'ai pu le voir notamment par rapport à mon quartier, en visitant d'autres quartiers, que les problématiques étaient...
8: C'est où ton quartier, toi? T'es d'où?
11: Moi, je suis de Saint-Chamond, enfin plutôt vers la patinoire, donc pas vraiment Saint-Chamond.
8: D'accord.
11: Ouais. Et du coup, par rapport à certains quartiers que j'ai pu visiter, puis même en parlant avec d'autres personnes, j'ai l'impression qu'on n'a pas du tout les mêmes problématiques et qu'il y a certaines problématiques peut-être qui devraient être entendues plus que d'autres. Et...
8: Tu penses à quelles problématiques, toi, par exemple?
11: Le quartier que j'avais visité, par exemple, il y avait déjà cette présence du narcotrafic qui est beaucoup présente. Moi, personnellement, il n'y a pas du tout de narcotrafic là où je suis. C'est assez calme. Alors qu'à deux pas, il y a le trafic qui est très, très présent. Il n'y a même pas un mois, on a entendu des bruits de Kalachnikov. Alors qu'on n'est pas dans... Enfin, c'est des armes de guerre, alors qu'on est, enfin, on est censé ne pas être en guerre, par exemple. En fait, il y a tellement de choses. Il y a des entreprises qui viennent verser le reste de leurs travaux dans les quartiers. Enfin, il y a tellement de problématiques qui sont liées à certaines choses. Moi, par exemple, chez moi, c'est lié plutôt à l'eau, à l'électricité, à le gaz. On a eu plusieurs fuites de gaz. On a l'ascenseur qui ne marche pas du tout depuis des mois. Et enfin, j'ai l'impression vraiment que c'est des problématiques qui ne touchent pas tout le monde de la même façon. Après, c'est juste ce que vous dites aussi. C'est quelque chose qu'on peut ressentir en tant qu'habitant de quartier, mais j'ai l'impression vraiment que ça essentialise à deux visions qui ne sont pas forcément partagées par tout le monde.
8: Bah, d'où l'intérêt, en fait, dans ce que tu dis, et c'est central, d'avoir une connaissance un peu fine. Il n'existe pas un quartier populaire ou des quartiers populaires, tout comme on entendait dans votre reportage quelqu'un qui disait « j'en peux plus de ce terme de France périphérique ». Bah oui, en fait, on n'en peut plus de cette France périphérique. En fait, la France périphérique, les territoires ont remplacé la province. À un moment, on a eu les régions. En fait, c'est tout ce qui n'est pas Paris. Enfin, c'est ça que ça veut dire. Donc, par exemple, on a aussi des logiques de vision géographique où on va vous parler de la diagonale du vide. Donc, les quartiers populaires, les ruralités, la diagonale du vide. Donc, il faut en finir, en fait, avec ces grandes catégorisations qui sont nées aussi parfois d'une logique un peu hors sol, de gestion administrative, de territoire qu'on a ultra spécialisé parce que c'est un héritage des années 60 où on avait du zoning. On est encore parfois un peu là-dedans, où on s'est dit on va faire un plan blanc et on va faire plein de stations de ski dans les Alpes, dans les Vosges, en Massif Central. En Bretagne, on va mettre l'agro-industrie, etc., etc. Enfin, ces logiques-là, en fait, sont absolument délétères. Et aujourd'hui, on en gère l'héritage. Et finalement, on est encore un peu là-dedans. Ce que tu dis est central parce qu'un quartier ne ressemble pas à un autre. Par exemple, le nouveau slogan du moment, c'est « Il faut réconcilier la France des bourgs, la France des tours ». Complètement absurde. Il y a des tours dans les bourgs, il y a des clochers dans les quartiers. On va arrêter avec les slogans merdiques. Pardon, je suis un peu... Mais ça me met en colère. Ça me met très en colère. Parce que, en fait, il y a nécessité de regarder avec la même empathie les gens, ces personnes qui vivent dans des résidences qui ne sont pas les mêmes. Ce n'est pas la même chose d'être dans un grand ensemble comme on peut se le figurer dans le 93 à La Courneuve ou est Stéphane Troussel. Ce n'est pas la même chose qu'un ensemble à Guéret ou à Laval qui fait quelques petits bâtiments mais qui est aussi un QPV. Les grands ensembles, c'est juste ces grandes tours, c'est 30% de l'habitat social. L'habitat social n'est pas perclus de cassos, comme on peut l'entendre. Et en fait, c'est ça qui est extrêmement important, c'est comment on fait pour regarder chaque zone, chaque individu, chaque trajectoire de manière en fait différenciée. Il y a des territoires ruraux qui sont extrêmement dynamiques, où il y a plein de boulot, où c'est quasi le plein emploi. Je pense au Cotentin. Voilà, alors c'est pas complètement rural, mais il y a des zones du Cotentin qui sont plus rurales que d'autres, mais il y a du boulot. Du côté en fait de Saint-Dié-des-Vosges, il n'y a pas de problème. Et puis il y en a d'autres, en fait, pour le coup, qui sont ce qu'on appelle en déprise démographique, qui traversent un hiver démographique. C'est le cas de la Nièvre. Et donc on ne peut pas les penser de la même manière. Et donc c'est aussi très marrant, et là je peux battre ma coulpe en tant que journaliste, c'est-à-dire que je viens d'une corporation qui est aussi né de biais sociologiques, parce que pour être journaliste aujourd'hui, il faut avoir en général un bac plus 5, un master, ensuite entrer en école de journalisme, des écoles qui sont pour la plupart payantes, même s'il y a des formations gratuites à l'université, mais qui peut aujourd'hui faire 7 ans d'études. On se retrouve donc avec, c'est au même titre que du côté de la corporation des élus en France, notamment des élus nationaux, où vous avez une surreprésentation des hommes plutôt blancs, enfin là c'est plutôt en politique, même si ça a tendance à bouger à l'Assemblée notamment, mais dans les rédactions, on est plutôt face à des catégories socio-professionnelles supérieures, des gens qui viennent plutôt de centre-ville. Et alors je dis pas qu'on peut pas se déplacer, évidemment qu'on peut se déplacer et qu'on peut apprendre à sortir de ses biais, mais quand, et ce sera vrai à la fois pour tous les espaces économiques, politiques, médiatiques, etc. Enfin, c'est la diversité qui fait la richesse, et on a besoin de diversité, y compris dans les rédactions, parce que il y a aussi besoin d'apprendre à appréhender ces espaces-là. Quand vous regardez, par exemple, quand on parle des territoires et de la ruralité, une fois sur deux, on va parler d'agriculteurs. C'est 6% de la ruralité. Donc c'est de dire à quel point ces biais-là, il faut vraiment que collectivement, on arrive à les combattre, et ça dit quelque chose en fait de tout le travail qui nous reste à faire, parce que c'est pas spécifique à la presse. Et voilà, donc vous, ce que vous faites, ce que des médias indépendants font, ce qui se passe sur les réseaux sociaux. Aujourd'hui, en plus, l'avantage des réseaux sociaux, c'est que chacun peut porter aussi une voix. On l'a vu par exemple sur les quartiers populaires ces dernières années, c'est-à-dire qu'il y a des espaces de contre-récits qui existent et qui font exister une autre banlieue. Et cette banlieue, je dis pas qu'elle a pas de difficultés, mais moi par exemple, quand je me dis un jour, il va peut-être falloir que tu finisses par écrire ce livre où tu racontes une enfance dans un quartier populaire où en fait, ça a été des années de fêtes incroyables, ça a été une joie incroyable. Moi j'ai vécu dans un village vertical. Ça, à force d'être raconté par les autres, moi j'avais ce sentiment d'être orpheline d'une histoire qui manquait. Parce qu'il n'y a rien de mieux que de vivre en quartier, disons-le clairement. C'est le meilleur endroit du monde, et tant pis pour vous qui n'y avez pas grandi. Dommage. Moi, j'ai vécu... Voilà, c'était couscous à tous les étages. De toute façon, dès qu'il y avait un truc, c'était couscous. Si c'était pas couscous, c'était ma fée. On jouait dehors tout le temps, dans des espaces extrêmement sécures. Et ça a été des fêtes incroyables. Et ça a été aussi des espaces de lutte avec des gens qui se battaient déjà pour les ascenseurs, parce que c'était déjà la merde. Mais en fait, c'était des luttes dans une idée en fait de fête absolue. Et d'ailleurs, c'est né de ça. Je pense que les luttes ne peuvent naître que parce qu'il y a un droit à la fête qui est associé à ces luttes. Et c'est en faisant ensemble qu'on a commencé en fait tous à grandir politiquement. Et je suis déjà hyper longue, donc j'arrête là. Mais ce que je voulais dire, c'est que aussi, voilà, l'autre truc, c'est qu'on se dit aussi souvent que ce sont des déserts politiques parce que les gens ne votent pas. Et ça aussi, c'est un biais. Je n'ai jamais autant parlé politique que dans des cages d'escalier. Et donc là aussi, il va falloir apprendre juste à regarder, mais il faut regarder des choses, en fait, que, globalement, on n'a pas envie de voir.
12: Merci.
4: Merci beaucoup, Nora. J'ai une petite question pour vous, Stéphane. En tant que représentant du département de Seine-Saint-Denis, comment vous faites, justement, pour casser tous ces clichés qui colle à la peau des habitants, parce que comme le disait Nora, justement, c'est des espaces finalement où on discute, on sort, on échange, on mange ensemble, on fait la fête, et c'est pas des choses qu'on entend souvent.
7: Bon, d'abord, je reprends là l'échange qui avait lieu à l'instant. Il faut lutter en permanence, mais j'ai envie de dire pas seulement dans la politique ou s'agissant de la Seine-Saint-Denis. Il faut, de manière générale, s'opposer à la simplification, à la catégorisation, à l'uniformisation des différentes lectures qui nous sont proposées de la société, des groupes, des gens, des territoires. Moi, je demande pas qu'on ait une description idéaliste de la Seine-Saint-Denis. Puis, par ailleurs, ça serait quoi la Seine-Saint-Denis idéale? Qu'est-ce que ça veut dire? Idéal pour qui, pourquoi, pour quand? Donc, moi, je demande juste qu'on essaye de nous décrire tel que nous sommes et tel que la Seine-Saint-Denis, elle est. Et donc, oui, en permanence, je dois lutter contre les clichés parce que je le veuille ou non, de toute façon, la Seine-Saint-Denis, ça restera à l'échelle du pays pour vraisemblablement très longtemps le symbole des banlieues de ce pays. Parce qu'il y a la concentration des grands ensembles, parce qu'il doit y avoir le plus grand programme national de rénovation urbaine de tout le pays, parce qu'on a le taux de pauvreté qui est le double de la moyenne nationale. On doit être, pareil qu'il y a le Val d'Oise qui rivalise avec nous, mais on doit rester le territoire le plus jeune de France hexagonale, etc. Donc je peux revendiquer une série de chiffres comme cela. Mais bien évidemment que la Seine-Saint-Denis, elle est diverse. Et pourtant, à l'autre bout de la France, La Seine-Saint-Denis, elle, c'est encore une fois, elle est unique pour un certain nombre de gens. Et pourtant, quand on connaît la réalité de la Seine-Saint-Denis, Saint-Denis-Montreuil ne ressemble absolument en rien à ce que peuvent être certaines villes comme Clichy-sous-Bois, comme Montfermeil. Le Raincy ne ressemble en rien à Villetaneuse. Et donc, en permanence, il faut absolument lutter contre ça. Parce que Nora a raison, c'est pareil pour les territoires dits périphériques, la ruralité, le littoral ou le Grand Est, où on a tendance à penser que dans le Grand Est, il ne se passerait plus rien, ça y est, c'est le vide absolu. Mais il y a des réalités totalement différentes. Donc bien évidemment, il faut lutter absolument contre ça, contre cette uniformisation permanente dans la description de ce que nous sommes, des territoires, des citoyens, des différentes catégories. Ça, c'est la première chose que je veux dire. Mais je rebondis un tout petit peu par rapport aussi à ce qu'on a entendu dans ce qu'écrivaient les citoyens à l'occasion des cahiers de doléances, là. Et je trouve que c'est assez révélateur de ce qu'est ce pays. C'est-à-dire que, bon, on a fait la révolution, on a coupé la tête du roi, et c'est comme ça, dans ce pays, quand il y a des dirigeants politiques qui s'éloignent trop par leur choix, par leur attitude, par leur rapport aux gens, de ce principe d'égalité, eh bien, à un moment, la coupe est pleine et les gens cherchent autre chose. Parce que dans les propos, il y avait la représentation, la reconnaissance, l'égalité des territoires, l'égalité des citoyens. Et finalement, c'est intrinsèque à ce que nous sommes, c'est intrinsèque à ce pays. Et donc, quand on a le sentiment, encore une fois, qu'on s'éloigne trop de cette notion d'égalité, eh bien, par tous les moyens, ce pays se met en mouvement, ce qui me rend d'ailleurs optimiste, malgré tout, malgré le rouleau compresseur identitaire qu'on entend actuellement. Je ne crois pas que ce pays n'est pas capable justement de faire émerger autre chose, parce que c'est profondément ancré dans ce que nous sommes collectivement, cette passion pour l'égalité, et ça nous, à un moment ou un autre, ça nous met en mouvement.
4: Je pense qu'une idée à garder finalement, c'est que la diversité, c'est la force. Et je pense qu'il ne faut absolument pas l'oublier. Donc merci à vous. On arrive déjà à la fin de cette émission. Donc je souhaiterais remercier notre équipe, Noah, Isaac avec un K, Soma et Inès au débat. Donc merci à vous les filles. Léa, Lou et Rachel aux chroniques. Et Isaac avec un C à la réalisation. Merci à nos invités d'avoir passé cette heure avec nous. On remercie Camille qui a été présent lors de la première partie de cette émission. Et bien évidemment, merci à vous Stéphane et merci à vous Nora d'avoir échangé avec nous.
8: Et on a le droit de dire bravo à vous pour le boulot. Parce que vous êtes incroyable quand même. Hein.
12: Merci.
7: Merci. Merci.
12: Vous
7: vous rendez compte. Continuez.
8: Ah ouais, ouais, ouais.
7: Continuez.
8: C'est vraiment, vous êtes impressionnant. Donc bravo.
0: Merci.
13: Merci.
0: Demain, ce sera l'avant-dernière émission et elle aura pour thématique « Comment réparer sans punir ?». Nous recevrons Dominique Simoneau, contrôleuse générale des lieux de privation de liberté, et Marie
4: Goycoechea.
0: Voilà, merci. Contrôleuse également. En attendant, je vous souhaite à toutes et à tous une bonne soirée.
4: Merci, merci à tous.
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0: Serge Aveillant, bonjour.
1: Bonjour et bonjour à tous.
0: Aujourd'hui, prendre l'avion pour un voyage d'agrément est redevenu fréquent.
1: Oui, et d'ailleurs, le monde entier nous est offert à l'extrémité d'une piste d'aéroport. Il n'y a jamais eu autant de destinations à portée de vol. À cette offre pléthorique correspond forcément une augmentation des problèmes. Et je vous en propose d'ailleurs deux. L'annulation

0: organisée.
1: C'est vrai pour tout type de voyage, mais quid de ceux de la zone européenne?
0: Oui, en fait, il existe des droits particuliers de la part des compagnies aériennes en cas de surréservation ou de retard important. La réglementation européenne prévoit une assistance et une indemnisation financière. Toujours pour les vols européens, il existe des droits particuliers en cas d'annulation. Un droit à l'assistance, qui dépend du pays de départ, de celui de l'arrivée et de la nationalité de la compagnie aérienne. En tout cas, la compagnie aérienne concernée doit vous proposer un réacheminement sur un autre vol, vers votre destination initiale évidemment, dans des conditions de transport comparables. Soit de vous rembourser votre billet dans un délai de 7 jours. Et dans ce cas, vous versez une indemnité forfaitaire variable en fonction de la distance.
1: Je serai donc toujours indemnisé si mon vol pour le Costa Rica est annulé.
0: Ah, belle destination, vous savez. À la mode d'ailleurs actuellement pour les amateurs de la nature. Par contre, votre indemnisation ne tient pas dans 3 cas.
1: Ah bon ?
0: Oui, si la compagnie aérienne a informé le passager de l'annulation du vol au plus tard 2 semaines avant le départ... Par contre, en cas de délai inférieur, si une place leur est offerte sur un autre vol, d'ailleurs à une heure proche de l'horaire initialement prévu, tant au départ qu'à l'arrivée. En cas de circonstances exceptionnelles, conditions météorologiques, catastrophes naturelles, risques liés à la sécurité, etc., etc. Bon, je me suis étendu sur l'annulation de vol et ses conséquences. Je devrais donc, pour être logique, revenir sur un autre point... C'est-à-dire sur le retard et ses conséquences.
1: Eh ben, on verra ça plus tard.
0: On verra ça à une prochaine.
1: À bientôt, bon vol.
0: À bientôt. Oui, bon vol aussi.
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1: Les Portes du Temps, une journée événement organisée dans le cadre des quartiers d'été à la Citadelle d'Arras, stade Vauban, le samedi 25 juillet de 10h à 16h. Alors on programme activités sportives, jeux de piste, robots et casques de réalité virtuelle, Transformers Gaming, un spectacle, le Chaboté par Artois Culture Nature, contes anciens et musique. C'est gratuit, transport et repas possible, sur inscription auprès de votre centre social. SOS Pas-de-Calais, c'est une association qui agit pour la prévention du suicide et qui s'efforce de briser le cycle de la solitude en accueillant la parole de chacun et chacune, au téléphone ou sur Internet. L'association reçoit environ 1000 appels par mois, elle est en permanence en recherche de nouveaux bénévoles pour assurer sa mission d'écoute inconditionnelle et anonyme. Si vous souhaitez devenir écoutant-écoutante bénévole, vous pouvez adresser votre candidature à sosam.arras, donc sosam.arras@free.fr. A noter que SOS Amitié Pas-de-Calais sera présente le samedi 25 juillet matin sur le marché d'Arras, devant l'hôtel de ville, pour échanger et répondre à toutes vos questions.

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0: Aujourd'hui, nous parlons littérature jeunesse avec Gillian, lectrice bénévole Lire et faire lire, action coordonnée dans le Pas-de-Calais par l'UDAF et la Ligue de l'enseignement. Bonjour Gillian.
1: Bonjour Laura.
0: Alors tu es bénévole à Lire et faire lire depuis une dizaine d'années maintenant. Tu lis actuellement dans une crèche Optimum à Arras. Alors aujourd'hui, tu nous parles de Les yeux noirs, album édité chez Nord Sud et écrit par Gilles Thibault, illustré par Zo. Alors dis-nous, de quoi il parle ce livre ?
1: Alors c'est l'histoire de Mathieu, un petit garçon aveugle de naissance. Il a remplacé ses deux yeux, qui ne voient pas, par les yeux de ses autres sens, qui voient tout. Les yeux de ses oreilles pour admirer le chant des oiseaux. Les yeux du bout de ses doigts pour toucher l'invisible. Les yeux du bout de ses orteils pour connaître la fraîcheur de l'herbe. Les yeux de ses narines pour reconnaître le parfum des gens et les biscuits de sa maman. Les yeux de sa bouche pour sentir le goût des choses. Et un matin, ses parents lui annoncent qu'il aura une surprise en fin de semaine. Toute la journée, il pense à sa surprise. À l'école, où il apprend le braille, il a beaucoup de difficultés à se concentrer et les petits trous du braille se transforment en coccinelles qui s'envolent dans la classe. À la récré, pour ne pas penser à sa surprise, il invente des couleurs, les oiseaux virzoles et les poissons marolos. Il imagine des animaux fantastiques, des folbivins, des racologues, des alinotères. Le soir, il rêve de surprises, de trains électriques, de tambours, de cow-boys. Enfin, le jour venu, ses parents l'emmènent en voiture. Et là, il va découvrir sa surprise. Et nous aussi.
0: Est-ce que tu peux nous décrire l'objet livre pour nos auditeurs ?
1: Alors, c'est un format rectangulaire, agréable à lire et à feuilleter. Tant les illustrations très colorées sont bien adaptées au texte. On voit les coccinelles qui s'envolent dans la classe, les couleurs inventées et les animaux imaginés.
0: Et pourquoi tu nous le conseilles alors ?
1: Le titre m'a surprise au début. Alors, j'ai pensé que c'était une histoire triste. Et mais en lisant la dernière de couverture, j'ai compris que, en fait, il s'agissait d'une belle histoire. C'est une belle histoire remplie de tendresse et de poésie. Ce garçon est vraiment touchant.
0: Et où est-ce que je peux le trouver, ce livre ?
1: Alors, dans toutes les bibliothèques et médiathèques du réseau M d'Arras.
0: Et si nos auditeurs souhaitent également devenir bénévoles lire et faire lire, comment peuvent-ils faire ?
1: Alors, il faut être âgé de plus de 50 ans. Avoir une heure par semaine à consacrer à du bénévolat dans le Pas-de-Calais, envie de transmettre l'amour des livres et la lecture et être à l'aise avec les enfants et la lecture. Voilà, alors pour devenir bénévole, on peut écrire à l'adresse mail suivante lire et faire lire 62@gmail.com.
0: Merci Gillian de faire d'aussi beaux résumés et de ménager le suspense des livres. À bientôt.
1: À bientôt.

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1: Johnny Betrave et ses courgettes par la compagnie La Belle Histoire. Un spectacle musical et déjanté à découvrir vendredi 24 juillet à 19h au Théâtre de Verdure du Pharos, 4 rue Charles Péguy à Arras. Le syndrome du bourdon par la compagnie Balance-toi. C'est samedi 25 juillet à 15h. À travers la danse et le main à main, Charlotte et Valentin explorent avec poésie les freins du quotidien. Un spectacle sensible sur la confiance en soi et en l'autre jusqu'à l'envol. C'est dans le cadre de Parc en Fête, un programme gratuit riche en activités artistiques, sportives et culturelles pour tous les âges au cœur de l'été. Gratuit donc, tout public, et c'est à voir au Louvre-Lens, 99 rue Paul Bert, à Lens.

la mélancolie en compagnie d'Artax. Hey, petit Tamagotchi, tu veux que je te nourrisse? Contacte-moi par fax. Hein? Sache qu'un tas de personnages que tu trouves illustres seront oubliés comme Brandon Brenda Cortex Minus, Ilke, Que ou Pticus. Chut.

0: communique dans le sk miskin, mais où est le respect, hein?
1: Wesh.
0: T'as plus la tête sur les épaules normales, il ne peut en rester qu'un.
1: T'es éclaté franchement, comme tes playlists.
2: Ouais mais 75% de ce qu'il y a dans tes playlists, c'est moi qui t'ai fait découvrir. Tous les Disney déjà, quand t'étais petite. Doja Cat, Ice Spice, Central Cee.
1: Ouais, Hippo, il apparaît pas dans mes playlists en tout cas.

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3: Cette semaine, au Mégarama d'Arras, du côté des sorties, retrouvez L'Odyssée, un film d'action de Christopher Nolan. Attention, interdit aux moins de 12 ans. Toujours à l'affiche Backrooms, un film d'horreur de Kane Parsons, interdit également aux moins de 12 ans. Evil Dead Burn, un film d'horreur de Sébastien Vanitschek, interdit aux moins de 16 ans. La bataille de Gaulle, partie 1 et 2, des films historiques d'Antonin Baudry. Et Supergirl, un film d'action de Craig Gillespie. Pour les jeunes cinéphiles et toute la famille, Toy Story 5, un film d'animation d'Andrew Stanton avec Tom Hanks. Des Mignons et des Monstres, un film d'animation de Pierre Coffin. Et Vaiana, la légende du bout du monde, un film d'animation de Thomas Cale. Un peu plus loin, Popcorn Reborn fête ses 10 ans au Mégarama d'Arras. C'est du 26 juin au 23 juillet. Dans ce cadre, plusieurs films sont programmés. Le dernier d'entre eux, Waterworld, de Kevin Reynolds, à voir jeudi 23 juillet à partir de 20h45, tarif 6 euros. Et enfin, les cinémas plein air sont de retour à Arras. Samedi 25 juillet à 21h30, projection de Blue et compagnie au parc Jean Jaurès. C'est gratuit et ouvert à tous, mais attention, les places sont limitées. Bonne séance !

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2: Bienvenue dans un nouvel épisode de notre très attendue et riche série, L'écologie aux petits oignons. La série qui emprunte les mirettes d'humains passionnés de ces multiples êtres peuplant notre planète. À chaque épisode, nous tendons la feuille et l'oreille pour que l'humain, dans toute sa diversité, nous parle de sa vision du vivant. Cette semaine, un cultivateur d'un monde vivant oublié nous rejoint sur les ondes. Peux-tu te présenter pour nos auditrices et auditeurs ?
3: Donc je m'appelle Alain Galloureau-Maudière, je suis retraité. Retraité d'une administration, de l'éducation nationale. Il faut bien manger, parfois. Après des études scientifiques, biologie, géologie, je me suis orienté vers l'éducation et j'y ai pris ma part pendant 42 ans. Mais ce travail-là s'est poursuivi au sein de la communauté

0: De temps libre maintenant pour faire ma propre activité environnementale. Cultivateur, c'est un gros mot, je préfère le mot paysan parce que je suis petit-fils, arrière-petit-fils, petit-fils de paysan et j'ai choisi une autre voie que la culture de la terre, mais je reste paysan. Du moins, je suis redevenu paysan à la retraite et c'est un grand plaisir que d'être au contact des animaux, de la faune, de la flore locale. Mais mon métier n'était pas du tout lié aux pratiques agricoles. Au lait de chèvre par une arrière-grand-mère qui, elle, n'avait pas de ferme, mais avait un troupeau et on allait au champ. Alors, qu'est-ce que ça veut dire aller au champ ? Ça veut dire prendre le troupeau et puis suivre les chemins, suivre les chaumes, suivre les haies pour nourrir les bêtes et les ramener le soir. Ce qui fait que de l'âge de 5-6 ans jusqu'à 10-12 ans, eh bien, j'ai passé tout mon temps qui n'était pas scolaire au contact de la nature et la nature pour moi c'est un gros mot parce que c'est au quotidien privilégier le confort des bêtes aller chercher de l'eau à la rivière ou au puits, c'était des choses très terre à terre par exemple être élevé au lait de chèvre, ça veut dire que la crème du lait de la veille, on va vous le mettre sur une tartine, une grande tartine de pain de chien, de pain de 4, de 4 livres, et tous les jours, on est élevé avec cette tartine de crème. Donc voilà ce que c'est pour moi être paysan ou petit-fils ou arrière-petit-fils de paysan.
1: Dis-nous, qu'est-ce que le vivant signifie pour toi ? Saurais-tu le décrire en trois mots ? Un goût, une odeur, une couleur, une texture, un son ?
0: En trois mots, ça va être difficile, j'en mets quatre. Je vais mettre l'air, l'eau, la terre, le sol et le vivant. Donc ces quatre mots font un tout et forment un tout et je ne peux pas dissocier l'un de l'autre. Dans le sens où si je n'ai pas de sol, eh bien je n'ai pas de vivant, que ce soit qu'on parte des bactéries ou des champignons ou des plantes. Si je n'ai pas d'eau, je n'ai pas de vivant non plus. Chaque être vivant est constitué de 80-90% d'eau et nous-mêmes aussi. Et si je n'ai pas de lumière, je n'ai pas de végétaux, je n'ai pas de chlorophylle et donc je n'ai pas de matière organique et donc je n'ai pas de vivant non plus. Donc si je devais définir le vivant, ça serait ce qu'on appelait ou ce que les auteurs appellent la res communis, c'est-à-dire la chose commune. Quand je vois qu'on s'approprie l'eau, actuellement on a une grosse problématique ici dans la région avec des bassines, quand je vois qu'on s'approprie l'air dans certaines situations de ville, moins ici mais dans certaines situations de ville, on s'approprie la terre aussi, qui devrait être le bien commun, et on s'approprie aussi du vivant, et ça me fait très mal. Donc moi, pour moi, c'est plutôt quatre mots. Alors, on va commencer par le goût. Je viens de parler du lait de chèvre. Alors, cette acidité, douceur du lait de chèvre, c'est un goût qui reste en soi et que l'on conserve tout le temps. Une couleur, je vais hésiter entre deux couleurs, du jaune au vert, parce que aujourd'hui, tout est grillé, tout est jaune, bien qu'on soit juste au début de l'été. J'ai eu l'occasion, en travaillant à l'étranger, de voir que le vivant était très attaché à la couleur verte. Et dès qu'on s'éloignait du vert, qu'on allait vers le jaune, le brun, on avait de plus en plus de difficultés à voir du vivant. L'eau, la lumière, la chlorophylle, il n'y a pas de vert, il y a de moins en moins de vivant. D'eau fait que tout ce qui était... Et s'il n'y a plus de vert, il n'y a plus d'insectes, il n'y a plus d'oiseaux. On est en train de faire les foins. terre, c'est l'odeur de l'herbe sèche, du foin. Bon, c'est lié maintenant, je le sais, à une molécule chimique qu'on appelle la couramine, mais cette odeur est tellement à vie. Alors, l'odeur du foin, c'est l'enfance, c'est le début.

0: l'été, c'est les bêtes qu'on va nourrir, préparer après. Actuellement, j'ai un petit troupeau, mais je suis obligé de faire du foin, puisque d'octobre à avril, je suis obligé de nourrir mes bêtes à la bergerie. Le son, ma passion actuellement, c'est le, actuellement depuis l'âge de 20 ans, 25 ans, c'est l'ornithologie, c'est la passion des oiseaux je dirais les chants d'oiseaux, puisque même chose, j'ai été baigné par ces chants d'oiseaux, parce que quand on est au champ avec les bêtes, on est passif, mais on a une attention qui est permanente. Les insectes, bien sûr, le bourdonnement des insectes, mais aussi le chant d'oiseaux, puisqu'on est sur le bord des haies. Alors peut-être que ma passion ensuite pour la restauration des haies est venue de là, mais le chant des oiseaux, pour moi, est quelque chose qui a construit mon enfance et qui m'a construit ensuite l'éthologie. Alors, la texture, je vais prendre de la douceur, parce que dans un coup de douceur et part, on emmène les chevreaux au début du prier. Chevreaux ou agneaux sont nés entre janvier et février, on les emmène au champ. Mais ils ne peuvent pas suivre, parce que l'on, donc on est obligé de porter les agneaux. Et la douceur de la douceur vient m'y rester, et quand je vais voir mes moutons sont très proches de moi, et bien je caresse mes moutons tout le temps, parce que ce contact de laine, là, au mois d'avril-mai, ils sont encore plus doux. La laine d'hiver est un peu rêche, il y a un peu de suif dedans, mais la laine d'été est très douce, et c'est vraiment cette douceur que je voudrais conserver.
1: Et comment intègres-tu cette vision du vivant dans tes projets ?
0: Alors, dans mes projets passés, comme je faisais de la science de la vie et de la terre, j'incluais ce vivant. Dans ma projet au sein de la collectivité et d'environnement, j'incluais ce... Actuellement, j'inclus ce vivant sur d'autres projets. Je m'appuie sur tous les travaux qui ont été faits sur les solutions fondées où, bien que nous ayons beaucoup d'impact négatif sur la nature, il y a des éléments positifs, et en prenant en compte ces solutions fondées sur la nature, je pense qu'on a une orientation qui pourrait changer les pratiques agricoles, par exemple, changer notre rapport au vivant aussi. On ne pourrait pas avoir nos vergers aussi riches actuellement si on n'avait pas ces pollinisateurs. Donc c'est le vivant qui nous fait, qui nous nourrit, entre guillemets. Ce rapport au vivant, les agriculteurs l'ont oublié complètement, puisqu'ils ont remplacé la fumure traditionnelle de la polyculture céréales, élevage, prairies, par des intrants chimiques, plus des traitements chimiques, herbicides, fongicides, rotondicides, etc. Et ils ont perdu ce contact avec le vivant et avec la nature, entre autres. Et donc, détruisent progressivement. On parle de pollution chimique actuellement. On est à côté de l'eau, mais ici, notre eau contient de l'atrazine. L'atrazine, c'est un produit qui a été interdit il y a plus de 20 ans. Et quand on pompe, quand on finalise chimique, quand on cherche, bien sûr, on trouve ce polluant dans l'eau que l'on boit, puisque notre captage est sur la nappe de l'eau qui est toute proche de nous ici. Et bien, avait-on besoin d'utiliser l'atrazine il y a 20 ans, qu'on va conserver pendant des dizaines, voire des centaines d'années dans notre eau, par exemple.
1: Dis-nous, qu'est-ce que l'humain peut apporter à l'ensemble du vivant ?
0: Actuellement, ce qui est visible, c'est l'impact négatif. On le voit au quotidien. Il y a plusieurs impacts sur le vivant, sur la biodiversité, sur l'environnement. Il y a des impacts dits naturels. Il y a des impacts liés au changement climatique et qui... dépend essentiellement de l'activité humaine. Il y a aussi les pratiques humaines. Moi, je parlais des pratiques agricoles qui modifient excessivement le vivant

0: en particulier sur notre territoire. Mais d'un autre côté, on apporte des éléments de connaissances scientifiques. Plus on connaît le milieu, plus on peut intervenir et plus on peut aider, entre guillemets, des cycles biologiques, restauration de certains milieux pour l'accueil de certaines espèces ou le maintien de certaines espèces. Je travaille sur un petit espace avec le Conservatoire des espaces naturels Nouvelle-Aquitaine et dans le cahier des charges, c'est un DAGC, un document d'action et de gestion concertée. Il y a un certain nombre d'actions, il y a un programme d'action avec une trentaine d'actions programmées et une des actions, c'est faciliter le développement d'un petit papillon qui s'appelle l'azuré du serpolet, qui est en réalité un petit papillon qui se développe sur une plante haute et donc qu'on appelle le serpolet. Mais ce papillon ne peut se développer que si le serpolet se développe. Or, pour que le serpolet se développe, il ne faut pas qu'il soit gêné par le développement d'une graminée. Il y a une graminée envahissante sur ces pelouses sèches qui est le brachypode. Et si on n'intervient pas sur le brachypode, eh bien, on n'a pas l'origan, que j'ai appelé serpolet tout à l'heure. L'origan ne va pas se développer. Et donc, l'action de l'homme, là, c'est venir amener un troupeau de moutons avec un dispositif qu'on appelle éco-pâturage pour diminuer l'envahissement par les graminées, c'est-à-dire mettre une pression sur les végétaux de manière à ce que certaines légumineuses et l'origan puissent se développer et que le cycle de notre petit papillon azuré se développe. Donc voilà une action.
1: On va passer à la question d'actualité. Le 5 juin dernier, une étude a été publiée par la Ligue pour la protectrice des oiseaux. Celle-ci porte sur l'évolution des populations d'oiseaux ces 5 dernières décennies. Elle est issue d'une compilation de données recueillies combinant expertise scientifique et sciences participatives. Le résultat de cette étude indique une fracture entre les espèces les plus dépendantes des milieux agricoles et semi-naturels, généralement de plus petite taille, qui s'effondrent, les galliformes, limicoles, passereaux, et celles de grande taille, échassiers et rapaces, qui répondent plus favorablement à des mesures de protection et de restauration. En effet, les populations de 120 espèces communes de France ont baissé de 18% entre 2001 et 2025. Il faut dire que les passereaux, qui représentent la moitié des 314 espèces nicheuses en France, mais 90% de la population totale d'oiseaux, poursuivent leur chute. À titre d'exemple, le martinet noir a perdu 65% de ses effectifs depuis 25 ans. Bien que les passereaux, ces petites espèces telles que la mésange, le rouge-gorge, présentent généralement un métabolisme élevé, une courte espérance de vie, un fort potentiel reproducteur permettant un renouvellement générationnel accéléré qui pourrait laisser croire à une certaine résilience face aux perturbations, il n'en est finalement rien, puisque les pressions auxquelles elles sont soumises ne sont pas ponctuelles, mais chroniques et structurelles. Les causes les plus probables de ce déclin sont bien connues. Usage massif de pesticides décimant les invertébrés, base alimentaire des espèces insectivores qui mangent des insectes tels que la fauvette, l'alouette, et également la banalisation des milieux agricoles et semi-naturels qui éliminent progressivement les espèces spécialistes de ces milieux, au profit de quelques espèces généralistes comme le pigeon ramier, la corneille noire. L'étude conclut que ces processus de dégradation ne peuvent être enrayés par des mesures de protection ponctuelles, mais seulement par des changements systémiques. Ce qui n'est pas le cas pour certaines espèces de grande taille, parmi les échassiers et les rapaces, qui répondent favorablement à des mesures ciblées. Les grandes espèces ont des caractéristiques inverses, longue durée de vie, maturité sexuelle tardive, faible productivité annuelle. Dans leur cas, c'est la survie des adultes qui assure la dynamique de l'espèce. Elles sont très vulnérables aux sources de mortalité non naturelles, les tirs, les empoisonnements, l'électrocution. Les pressions qui pèsent sur ces espèces sont plus localisée et plus sensible à des mesures de restauration ciblées. Protection d'un site, interdiction d'une pratique de chasse. À cela s'ajoute une mobilisation plus facile du public et donc des parties prenantes en faveur d'espèces emblématiques comme l'aigle ou le faucon cresserelle. Parmi les grands gagnants figure aussi la cigogne blanche, qui compte 6000 couples en 2023, contre seulement 11 en 1974, ou le vautour moine, avec 55 couples en 2023, contre un seul en 96. À la lumière de ta vision du vivant, que penses-tu de tout cela ?
0: Alors, pour moi, l'ornithologie est une passion donc, que j'ai depuis l'âge de 20-25 ans. Et j'ai pu constater, en revenant dans mon village 35 ans après, cet effondrement. Actuellement, je fais partie d'un groupe de prospection d'une espèce particulière qui s'appelle l'aigle du Poitou, qui s'appelle le circaète, Jean Leblanc. Ce circaète, jusqu'à maintenant, était relativement rare dans la zone du Poitou-Charente. Il s'est développé, comme dans l'article cité, les rapaces ont plutôt une tendance d'expansion liée au règlement dès 1976 sur les rapaces, sur la protection des rapaces. Et puis, en même temps, ce sont des espèces qui choisissent des espaces qui leur permettent de se reproduire sans impact humain. En ce qui concerne les petits oiseaux, lorsqu'on fait par exemple une plantation de haies, dans une plantation de haies, au bout de 4 ans à 5 ans, on a normalement les premières nidifications en pied de haies. Souvent l'accenteur mouché, le rouge-gorge cité par exemple. Nous avons planté depuis 2015 entre 3,5 km de haies à 4 km de haies sur la commune en démarche participative, et on s'aperçoit que quand on inspecte les haies pendant la période hivernale, c'est-à-dire quand le feuillage est disparu, eh bien le nombre de nids est très très limité. Ces petits passereaux, qui sont essentiellement insectivores, je pense à la fauvette à tête noire, je pense à la fauvette grisette, à l'hippolaïs polyglotte par exemple, ou à l'accenteur mouché, au moment de la reproduction, ils nourrissent les petits essentiellement des chenilles par exemple ou d'autres insectes, et tout le monde connaît l'effondrement des insectes, tout le monde connaît la parabole du pare-brise propre. Cette disparition des insectes a engendré bien sûr l'effondrement de ces populations de petits oiseaux, et en même temps dans la cohorte d'oiseaux que l'on retrouve sur les haies disparaissent en même temps les consommateurs de ces petits oiseaux.
1: On va passer à l'agenda librairie. Quelles références ou rendez-vous souhaiterais-tu nous communiquer ?
0: C'est un livre de philosophie, Baptiste Morisot, et illustré par Sulanowski, « Rendre l'eau à la terre ». C'est un livre qui m'a marqué depuis quelques mois, puisque la lecture a entraîné un changement de paradigme, dans le sens où son concept, c'est allier les puissances de la nature, du non humain, à l'humain. Si on s'y met tous, je pense que les jours meilleurs viendront.
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1: À Arras, les expos du Pharos Urban Fest, c'est jusqu'au 24 juillet. Vous pourrez voir deux expositions dans la ville sur les cultures urbaines. L'exposition « L'art du skateboarding » sera installée sur les grilles de la cathédrale rue Méolens. Vous y découvrirez l'histoire du skateboarding dans le monde, mais aussi à Arras. Et une deuxième exposition, « Le sol pour s'élever » par Madia, sera visible, elle, sur les grilles de la Casa Saint-Exupéry et sur celle de l'arrière-gare. Née d'un voyage de 300 jours à travers 8 pays d'Asie, l'exposition documente la manière dont la culture hip-hop, et plus précisément le breaking, agit comme un levier d'émancipation artistique, sociale et humaine. Ensuite, à l'Œil du Chat, Galerie d'art associative, découvrez jusqu'au 26 juillet 4 nouveaux artistes. Atelier de Bohème, peintre, Marivonne Clara, céramiste, Didier Delitte, sculpteur d'Inandier, et Popoc, dessin. C'est au 1 rue des Petits Viésiers, à Arras. Un peu plus loin, Vaisseau Terre, c'est jusqu'au 30 août. Découvrez la Terre au

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1: 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Frédéric partage ses précieux conseils de lecture. Cette semaine, Frédéric, tu nous parles d'un roman que tu ne pensais jamais pouvoir lire et qui, la vie se fait parfois surprenante, sort ces jours-ci aux éditions Bellefond.
2: Oui Nico, cela s'appelait The Big Picture et c'était publié en 1997, traduit ensuite en français. Et The Big Picture, d'un certain Douglas Kennedy, devient chez Bellefond l'homme qui voulait vivre sa vie. Le succès est colossal, plus encore peut-être de ce côté-ci de l'Atlantique, je ne saurais pas être très précis, mais en tous les cas chez nous c'est certain. Et ça devient même un film signé Éric Lartigot avec Romain Duris. Et puis son éditeur américain veut qu'il continue d'écrire un peu les mêmes livres, parce que le succès est là. Lui veut faire d'autres choses, écrire d'autres livres, et la séparation est là elle aussi. Mais il faut bien reconnaître qu'avec l'homme qui voulait vivre sa vie, on avait très envie de savoir ce que pouvait bien devenir Ben Bradford, qui s'était transformé dans l'entre-deux en un certain Andrew Tarbell, après être devenu un photographe dont il avait pris la vie, pour ne raconter qu'un tout petit peu et ne pas gâcher. Je tiens à signaler d'ailleurs de façon très précise que pour celles et ceux qui ont envie de lire la suite de l'homme qui voulait vivre sa vie et qui s'intitule « L'homme qui n'avait pas assez d'une vie », ce qui est à peu près un résumé extraordinaire de ce qu'est la vie de Douglas Kennedy. L'homme qui n'avait pas assez d'une vie raconte aussi de façon remarquable et presque sous un autre angle, un peu comme si on le regardait d'ailleurs, et comme les images ont beaucoup beaucoup d'importance, puisqu'un photographe devient célèbre dans cette histoire et devient très célèbre en disparaissant, peut-être plus encore. C'est très intéressant de voir comment, avec les mots, Douglas Kennedy transforme cette histoire et nous la poursuit. Parce qu'il a laissé derrière lui un fils et une fille, et ce fils se trouve attaqué par son autre fils. Il veut devenir journaliste, il a un blog, et il a réussi à se procurer des informations de première main montrant que le premier fils a peut-être un peu usurpé un scénario qui n'est pas de lui pour devenir autre chose qu'avocat. Vous voyez, ça se répète parce que le problème de Ben Bradford, c'est qu'il avait une vie bien rangée, il était un avocat reconnu, célèbre, mais il voulait faire autre chose. Et il voulait faire, oui, vous l'avez deviné, de la photographie. Eh ben, son premier fils n'est pas tellement différent. Ça doit être dans les gènes, finalement. Ce qui est très intéressant, évidemment, c'est de voir avec Douglas Kennedy l'Amérique d'aujourd'hui. Comment cette réélection de 2024 de Donald Trump, qui fait dire à sa femme, sa nouvelle femme, qui est très malade, qu'au fond, elle est plutôt contente d'avoir un cancer, ne serait-ce que pour pas voir les 4 années à venir lorsqu'elle voit Trump revenir à la Maison-Blanche. C'est dire. Mais plus encore que de politique, dont il est question, il évite jamais le sujet. Ce que l'on va regarder avec lui, c'est ce qu'est la filiation, comment on s'en arrange, la façon remarquable dont il peut jouer sur le temps et nous raconter les deux histoires en parallèle, et cette mélodie du hasard qui le fascine, parce que combien de chances avait son fils de rencontrer l'autre fils et de l'affronter, en tous les cas dans ces conditions si particulières. Cette musique du hasard le fascine, cette fiction aussi. On voit à un moment donné le père parlait avec le fils et le père dire bah, « Moi, je ne me disputais jamais avec ta mère, je m'entendais plutôt bien. »« Bah oui, » dit le fils, « c'est pour ça que je suis devenu journaliste et pas romancier. » Intéressant, non? On le voit aussi parler de cinéma, je vous parlais d'adaptation en début de cette chronique, mais sur la règle du jeu, il y a un petit paragraphe qui est tout à fait remarquable parce que Douglas Kennedy aime énormément et la musique et le cinéma. On le voit parler d'amour, on le voit parler d'amitié et plus encore, on le voit nous expliquer, au fond, que ce qui est vrai à un moment donné ne l'est peut-être plus du tout, 30 ans plus tard, puisque cette suite est là, et ça aurait été extrêmement dommage qu'elle n'existe pas, qu'on ne puisse pas la lire, et qu'on ne puisse pas retourner dans le Montana, qu'il raconte vraiment remarquablement, qu'on ne puisse pas regarder cette Amérique qu'il aime, scruter dans les yeux, discuter avec toutes ces personnes à qui, grosso modo, on ne donne jamais la parole parce qu'on les survole, c'est comme ça qu'on les appelle, là-bas, entre la côte Est et la côte Ouest. Et puis, bien entendu, c'est une façon d'aller se promener dans tous ces bistrots où, à l'infini, on discute, On regarde le monde, on regarde ce qu'a été sa vie, ce que sont nos architectures, nos impasses, ce que l'on perd, ce que l'on gagne, ce qu'est plus que l'image que l'on renvoie, qui est sans doute fascinante quand on est un photographe, et qui d'une certaine façon nous raconte énormément. Ça s'appelle « L'homme qui n'avait pas assez d'une vie », c'est publié chez Belfond de Douglas Kennedy, et les éditions Pocket rééditent « L'homme qui voulait vivre sa vie » avec une nouvelle préface de l'auteur. Voilà pour cette semaine, Nico.
1: Frédéric, merci. 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
1: Merci d'écouter RFI, il est 10h en temps universel et midi ici à Paris. Et tout de suite, un nouveau journal avec Gilles Moreau. Bonjour Gilles.
2: Bonjour Charlie Dupiot, bonjour à tous. Dans l'actualité, le retour au pays des héros, l'avion qui ramène les nouveaux champions du monde de football est attendu à Madrid. Toute l'Espagne a commencé à célébrer le titre décroché hier soir à New York aux dépens de l'Argentine. Au Moyen-Orient, une 9e nuit consécutive de frappes. Le Koweït et Bahreïn ont de nouveau été attaqués par l'Iran en réponse à des salves américaines qui s'étendent à travers l'Iran. Les armes continuent aussi de parler entre la Russie et l'Ukraine. Plus de 400 drones lancés dans la nuit en direction de la région de Moscou. Dans ce journal aussi, les premiers pas du nouveau Premier ministre britannique Andy Burnham, attendu notamment sur la question des forages en mer du Nord. Sacrée championne du monde contre l'Argentine, l'équipe d'Espagne vient d'écrire une nouvelle page superbe du football espagnol. Les Lamine Yamal, Rodri et autres Dani Olmo peuvent maintenant broder une deuxième étoile sur leur maillot. Après le sacre, place aux retrouvailles populaires. Le retour est prévu à la mi-journée avant une réception par le roi et le défilé à Madrid à bord d'un bus à Impérial. À New York, la soirée a été longue. Dès le coup de sifflet final de l'arbitre, des supporters des deux pays ont envahi Times Square pour célébrer cette Coupe du Monde. Reportage d'Edouard Maille.
3: Le match terminé, des fans de foot envahissent Times Square entre les théâtres de Broadway et les écrans géants. Le roi est en plein rêve après la victoire de son pays, les yeux brillants, le visage couvert de paillettes.
4: Ya estamos pensando.

0: l'Argentine, mais aussi l'Allemagne, le Maroc, le Mexique, tant d'autres maillots et de supporters qui savourent ce moment. Roberto, lui, a le drapeau du Brésil sur les épaules.
1: Il y a des personnes du monde entier qui font la fête ici. Là, maintenant, on est tous amis.
2: Agora todos somos amigos.
0: Et sur l'un des écrans, une gigantesque publicité de Lamine Yamal. Et puis une autre pub avec Lionel Messi, qui a joué sa dernière Coupe du Monde, mais repart avec l'amour de ses supporters. Edouard Maille, New York, RFI.
3: Et sachez aussi qu'en Espagne, la nuit de fête a été endeuillée par la mort d'un adolescent après l'effondrement d'une fontaine où avaient grimpé des supporters. Elle s'est écroulée sous leur poids. Au Moyen-Orient, toujours des échanges de frappes entre Iraniens et Américains. Depuis la reprise des hostilités de 7 juillet, les États-Unis avaient surtout ciblé les régions du sud près du Golfe. Mais depuis une semaine, le conflit s'étend. Les derniers bombardements ont touché le centre et le nord-ouest de l'Iran. Ce matin, une personne a été tuée, plusieurs autres blessés à Tabriz, dans le nord-ouest, à plus de 1000 kilomètres du Golfe. L'Iran a riposté en ciblant à nouveau des alliés de Washington, Koweït et Bahreïn, tout en assurant que les efforts diplomatiques se poursuivaient via les médiateurs. On écoute maintenant un spécialiste de la région, Guillaume Ancel, ancien officier, maintenant écrivain. Il voit dans cette reprise des hostilités un bras de fer entre une République islamique déterminée et des États-Unis acculés.
4: En fait, ce à quoi on assiste, c'est une dangereuse escalade, un bras de fer entre, d'un côté, des gardiens de la révolution qui veulent se voir concéder un maximum de choses, peut-être même d'ailleurs dans des négociations qui n'ont jamais été rompues par l'intermédiaire du Pakistan et du Qatar. Et de l'autre côté, un pouvoir américain qui est assez chaotique sous l'égide de Donald Trump, qui a lancé cette guerre il y a quelques mois et qui ne sait plus très bien comment sortir de cette impasse, parce qu'il voit très bien que le piège, ce serait un espèce de conflit permanent dans le Golfe Persique qui serait un cauchemar pour les Américains.
3: Analyse de Guillaume Ancel, recueillie par François-Damien Bourgerie. La Russie fait état d'une attaque nocturne et massive de l'Ukraine contre Moscou et sa région. Les drones ukrainiens, au nombre de plusieurs centaines, ont selon elle fait 10 blessés et provoqué un incendie sur un important site industriel. Il est situé près de la ville de Domodedovo, où se trouve aussi l'un des aéroports internationaux de Moscou. Changement à la tête du Royaume-Uni, c'est aujourd'hui Candy Burnham, le nouveau chef des travaillistes, prend ses fonctions de Premier ministre. Il est le sixième à s'installer à Downing Street en 10 ans. Le successeur de Keir Starmer est attendu pour, selon son équipe, rétablir la confiance, donner l'oxygène aux Britanniques face à la flambée du coût de la vie. Parmi les dossiers brûlants qui attendent Andy Burnham, les forages pétroliers et gaziers, ces projets pour la mer du Nord sont en effet au cœur des spéculations. Le journal Le Guardian croit savoir que la perspective de nouveaux forages fait l'objet de discussions serrées entre députés. Juliette Pietraszewski du service environnement, bonjour.
5: Bonjour.
3: Au cœur des débats, il y a, Juliette, 2 sites au large de la côte nord-est de l'Écosse.
5: Oui, et la question divise les travaillistes au jour 1 du mandat du nouveau Premier ministre. En 2024, dans son programme, le parti s'était pourtant engagé à respecter les permis d'exploration existants, mais à ne pas en délivrer de nouveaux. Les 2 sites au large de la côte écossaise, Rosebank et Jackdaw, avaient déjà obtenu des autorisations de la part du gouvernement conservateur, permis finalement annulé l'an dernier par un tribunal d'Écosse. Ce dernier demande la prise en compte de l'impact environnemental avant d'autoriser de nouveaux forages. Une position partagée par une partie des travaillistes qui demande une orientation claire vers les énergies renouvelables. Mais au sein même du parti, certains députés et syndicats réclament la démonstration d'un soutien à l'avenir de l'industrie du pétrole et du gaz et une baisse des factures d'énergie. Réponse d'un membre de la campagne environnementale travailliste, toute nouvelle licence n'aurait aucun impact sur les ménages car elle ne génère qu'une infime partie de l'énergie nécessaire pour alimenter le pays. Pour les défenseurs de l'environnement, lever l'interdiction des nouveaux forages pétroliers serait ainsi le reflet d'un gouvernement qui ne prend pas la crise climatique au sérieux et cela gile peu de temps après les vagues de chaleur de ces dernières semaines.
3: Juliette Pietraszewski du service environnement, merci à vous. Justement, les vagues de chaleur, une partie de l'Europe reste confrontée à une forte sécheresse qui favorise les incendies de forêt. En France, alors que la situation est maîtrisée maintenant en forêt de Fontainebleau, des incendies font rage dans le sud, en particulier dans l'arrière-pays du golfe de Saint-Tropez et en Corse, dans des zones escarpées donc difficiles d'accès. 27 départements français sont en risque élevé de feux de forêt et 6 en vigilance orange pour canicule. Outre la France, des pays européens comme le Portugal, l'Espagne ou bien la Grèce et même l'Allemagne, dans une moindre mesure, l'Allemagne sont affectés par les feux de forêt. Et maintenant, cette confirmation, comme on pouvait hélas le craindre, les ossements retrouvés vendredi dans le département du Tarn, dans le sud de la France, sont bien ceux de Delphine Aussaguel. Le procureur de Toulouse l'a confirmé hier soir.

0: Baptiste Coulon, bonjour.
1: Bonjour à tous.
0: Le mari de la victime, Cédric Jubilard, a guidé les enquêteurs après être passé aux aveux dans cette affaire très médiatisée.
1: Oui, guidé jusqu'à ce champ où deux ossements, deux fémurs ont été retrouvés et dont l'analyse ADN a permis de confirmer qu'ils étaient bien ceux de Delphine Osagel, cette infirmière de 33 ans, disparue dans la nuit du 15 au 16 décembre 2020. Alors si ces découvertes ne permettent pas en l'état de déterminer les causes de son décès, elles représentent tout de même une avancée majeure dans cette affaire. Car après 5 ans et demi de négation, Cédric Jubilard a finalement reconnu être à l'origine de la mort de son épouse dans une lettre adressée à son avocat il y a quelques jours, avouant avoir transporté le corps de sa femme en voiture à 10 km du domicile dans un champ où les ossements ont donc été retrouvés. Des aveux soudains, alors que l'homme de 38 ans n'avait livré aucune explication à son procès il y a moins d'un an, il avait écopé de 30 ans de prison avant de faire appel. Cette reconnaissance des faits intervient surtout à 2 mois du second procès, donc dont la tenue paraît compromise du fait de ce rebondissement. Les avocats de Cédric Jubilard espèrent un report de l'audience afin, je cite, de préparer une nouvelle défense.
0: Merci, c'était Baptiste Coulon en direct dans ce journal. En Inde, la fraude aux examens déclenche la colère de la rue. La police a dispersé ce matin à New Delhi un cortège de plusieurs milliers de personnes qui marchaient sur le Parlement. La foule dénonçait les fraudes aux examens universitaires et réclamait la démission du ministre de l'Éducation. En Hongrie, une ancienne championne d'échecs très connue, pressentie pour devenir présidente de la République. Le Premier ministre Peter Magyar rencontre aujourd'hui Judith Polgár, 49 ans. Il va lui demander si elle est prête à exercer la fonction jusqu'à l'adoption d'une nouvelle constitution. En tennis, le nouveau classement mondial publié ce matin montre que Yannick Sinner et Alexander Zverev restent aux commandes et que Carlos Alcaraz n'est toujours pas rétabli. Quant à Stefanos Tsitsipas, avec son premier titre remporté depuis plus de 16 mois à Gstaad, eh bien Tsitsipas bondit d'une trentaine de places au classement ATP. Il est désormais aux portes du top 50. Il est midi et bientôt 10 minutes ici à Paris, 2 heures de moins en temps universel. Je vous retrouve à 13h pour un nouveau journal. Tout de suite, 8 milliards de voisins. Emmanuel Bastide, bonjour.
2: Bonjour Gilles Moreau, vous avez presque tout dit. Donc, prochain journal dans 50 minutes. Et chez 8 milliards de voisins, nous parlons de l'ambition et de la reconnaissance.
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2: Au 30 sur édition de social et culturel en Arras et la suite de notre cette grande mobilisation mène entre Douai et M et nous propose toute une série de sujets qu'on va vous dire. Alors aujourd'hui, on écoute contre
3: Europe doit relier au banc long de 107 km via la Grand Gabarit entre l'Île-de-France et l'Europe du Nord. Avec 35 millions de mètres cubes de déblais prévus pour un coût, sa construction engage des

0: à vôtre. Il est promu pour désengorger le réseau routier écologique, mis en avant comme la constructionnisme environnemental existant. Il critique cette logique due au mépris des populations et des excès. Le projet de canal ravive les pieds par certains. Du 9 au 12 juillet, à Villers-au-Tertre, entre la réalisation d'envers du vif, des concerts sur l'eau. Le collectif organise méga canal non merci de résistance pertinence du projet que l'État.
1: Des travaux qui ont été réalisés, il n'y a pas encore le canal à proprement parler. On nous dit on répond maintenant. C'est difficile de mobiliser. Ça prend énormément de temps en fait de comprendre un projet, de développer des arguments, rencontrer des personnes. Et ça fait 30 ans qu'il y a des personnes qui se battent contre ce projet. On est plusieurs milliers, mais il y a 30 ans, il y a sur tous les villages du tracé, il y en a 92, on nous dit oui, moi il y a 30 ans j'étais tout seul. Parce qu'on va s'organiser. Actuellement, se battait pour l'impact du canal chez eux, la forme du canal, etc., qui refusait ce projet. Et comme il n'y a aucune instance vraiment démocratique qui permette de demander l'avis à tout le monde, ils étaient que quelques-uns à s'exprimer. Ils ont eu du mal, ils ont eu des retours de bâton parfois de l'avoir fait. Et voilà. Et on sait très bien que de plus en plus, il y a des cultures militantes qui se développent de plus en plus en France, notamment avec les soulèvements de la terre, de cultures militantes autour de la défense de la terre, en fait, tout simplement. Et c'est pas quelque chose qui date d'aujourd'hui. On rencontre plein de luttes qui ont fait des choses folles il y a pas mal d'années. Mais c'est peut-être qu'aujourd'hui, ces luttes se regroupent un peu plus et s'étendent dans des territoires qui ont perdu leur histoire, qui sont un peu détachés de leur histoire militante.
2: Et qu'est-ce qui fait qu'il y a un basculement entre justement des mobilisations peut-être isolées de personnes qui sont directement concernées par le projet du canal, un agriculteur qui se fait déplacer ses terres agricoles par exemple, et aujourd'hui des gens qui se sentent concernés même s'ils ne sont pas impactés peut-être dans leur vie quotidienne par le canal, parce qu'ici il y a des gens qui viennent de partout en France, je suppose.
1: Oui, physiquement, leurs terres ne sont pas impactées. Après, le réchauffement climatique, il nous concerne tous, hein, malheureusement. Notamment avec les vagues de canicule, on s'en rend bien compte que ça tape fort. Ici, ça fait plus d'un mois qu'on n'a pas eu une seule pluie, ou très faible. Ça commence à devenir très très grave pour les cultures et pour les niveaux des nappes qui nous abreuvent. Donc en fait tout le monde, et c'est le même cas, c'est la même chose dans le sud, etc. Et on sait que c'est dû aux énergies fossiles, que c'est dû à l'artificialisation des terres, au non-respect notamment du cycle de l'eau. Donc en fait ça concerne tout le monde. C'est pas vrai de dire que ça concerne que les quelques personnes pour lesquelles le canal passe dans leur village. Et mine de rien, pour organiser des rassemblements à plusieurs milliers de personnes, pour développer tout un argumentaire, pour porter des recours en justice, tout ça, ça demande énormément de temps. Donc ça veut dire qu'il faut avoir ce temps après son travail, après avoir fait en sorte de pouvoir manger, boire et avoir un toit sur la tête, et il faut encore redoubler d'énergie pour travailler sur ces sujets-là, pour développer des mobilisations de nombre. Donc de toute façon, c'est très très difficile au niveau très local de présenter un rapport de force comme ça. Et donc c'est normal en fait qu'il y ait des personnes qui viennent d'un peu partout. Parce qu'on ne peut pas juste se dire que de toute façon, voilà, chacun se débrouille chez soi. C'est une forme de solidarité face à des personnes qui ont beaucoup de moyens. Nous, on a beaucoup de monde et beaucoup d'énergie.
2: Tu parles de réchauffement climatique comme s'il y avait une implication directe entre le canal et des impacts climatiques. À l'inverse, les promoteurs du projet mettent en avant le fait que le canal soit un projet en faveur de la transition écologique. Vous n'avez pas l'air trop d'accord sur cette question.
1: Non, on n'est pas d'accord et on prétend même que eux sont conscients aussi que leur projet n'est pas en faveur de l'environnement parce que il y a plusieurs points sur lesquels ils affichent des informations erronées alors que quand on lit dans les petites lignes, on voit que c'est clair.

0: de leur point chez eux aussi, qu'ils ont les bonnes informations, mais c'est pas ça qu'ils mettent en avant. Typiquement, un exemple de ça, c'est qu'ils annoncent très souvent que le canal enlèverait 1 million de camions de l'autoroute A1. Bon, bah, si on écoute juste ça comme ça, dans un spot publicitaire, en plus sur un journal officiel, bon, bah, on se dit, d'accord, aujourd'hui, il y a peut-être 5 millions de camions par an sur l'autoroute, demain, il y en aura 4 millions. Bon, bah, c'est pas vrai, en fait, quand on lit dans les petites lignes, leurs propres hypothèses à eux, c'est de dire que il va y avoir de toute façon une augmentation du fret parce qu'il se place dans une logique de d'internationalisation et de fret exacerbé, enfin de transporter toujours plus, toujours plus, toujours plus. Transporter quoi? Ça, on n'en parle pas, mais transporter toujours plus. Et donc, dans leurs estimations, en fait, le canal, il viendrait s'ajouter aux capacités du routier. Et donc, si on a aujourd'hui 5 millions de camions sur l'autoroute A1, ils disent, bon, bah, demain, si le canal Seine-Nord Europe ne se fait pas, il y en aurait 12 millions, par exemple. Mais si le canal se fait, il n'y en aura que 11 millions. Donc ça, c'est déjà très malhonnête de leur part d'annoncer 1 million de camions en moins. Et on ne peut pas considérer un projet sans considérer aussi ses alternatives. Déjà, on peut remettre en cause l'utilité de transport de fret. Qu'est-ce qu'on veut transporter? Pourquoi on veut le transporter? Pourquoi on veut le transporter aussi massivement? Jusqu'où ça va? Est-ce qu'on est en train de faire plutôt de l'import de marchandises extérieures ou est-ce qu'on va exporter, nous, des marchandises? Quels sont les rapports? Tout ça, c'est des questions qui ne sont pas posées. Est-ce qu'on a besoin de transporter autant de marchandises? Parce que le plus écologique, ça serait de réduire le volume de marchandises transportées sur des longues distances. Et après, si on se dit qu'on a envie de transporter plus de fret ou transporter ce qui est déjà transporté mais de manière décarbonée, et ben la solution directe, c'est déjà le fret ferroviaire et le canal existant. Parce qu'il faut toujours rappeler qu'il y a déjà un canal qui réalise cette jonction fluviale qui passe de Compiègne à Aubin-Chelobac. Ça s'appelle le canal du Nord. Il est en fonction depuis les années 60. C'est le dernier canal construit et on est déjà en train de l'abandonner. C'est le dernier canal construit en France et on est déjà en train de considérer qu'il est trop vieux. Ça fait des années qu'il est très peu entretenu par VNF. Et donc nous, ce qu'on dit, c'est qu'il faut déjà maintenir l'existant, faire en sorte d'utiliser plus l'existant, d'utiliser plus le canal du Nord qui est sous-utilisé, et surtout d'utiliser plus le fret ferroviaire qui, en termes d'émissions carbone par tonne de marchandises transportées, est le mode de transport de fret le plus écologique.
1: Et ça ferait économiser 10 milliards d'euros?
0: Ça coûterait moins que 10 milliards d'euros. En tout cas, bon, maintenant qu'on a pris des années de retard à force d'abandonner complètement le fret ferroviaire et le réseau de canaux existant de VNF, de Voies Navigables de France, ça coûtera probablement plus cher que ça ne l'aurait été si on les avait entretenus toutes ces années. Mais ça coûte moins que 10 milliards de remettre tout en état. Et transporter des conteneurs, ça fonctionne vachement mieux sur des rails, quoi.
1: Qu'est-ce qui a commencé, où on en est, et qu'est-ce qui se planifie plutôt à court terme, en fait, en termes de chantier?
0: Pour l'instant, ce qui a commencé déjà, c'est les destructions d'arbres et de milieux naturels, par conséquent. Ils appellent ça de la libération d'emprise. Globalement, ils ont coupé énormément d'arbres, notamment à Montmac. Ici aussi, à Oisy-le-Verger, ils ont coupé un bois qui avait été planté il y a quelques dizaines d'années par les habitants du coin. Voilà, ils ont commencé à couper des arbres. Auprès de Montmac, ils ont aussi modifié le lit de la rivière Oise. C'est-à-dire qu'elle faisait des méandres dans son lit, ce qui est quelque chose de très bien pour limiter les inondations, qui est quelque chose de très bien pour la vie dans la rivière. Et ils ont réduit les méandres, c'est quasiment une ligne droite maintenant, donc ça n'a plus rien à voir avec une rivière naturelle. Donc il y a des destructions environnementales. Et après, en termes de travaux, ils ont commencé la construction d'un pont pour passer l'autoroute, enfin pour que l'autoroute passe au-dessus du canal, près de Ittre. Ils ont, à Montmac, ils ont commencé les travaux de l'écluse. Ils ont aussi fait des terrassements à Noyon et ils ont commencé à faire des terrassements à Oisy-le-Verger. Mais en fait, il faut bien se rendre compte, effectivement, à chaque fois, si on va sur un chantier, ça paraît impressionnant, on a l'impression qu'on a beaucoup avancé. Il faut se rendre compte que ces chantiers, ils vont durer des années, au moins une dizaine d'années, que pour l'instant, on estime qu'il y a seulement 1% des travaux qui sont faits et que les chantiers qu'il faudrait pour mettre à bien, enfin, arriver au bout du chantier, ce seraient des chantiers encore plus gros, encore plus immenses, encore plus pharaoniques que ceux qu'on voit aujourd'hui. Ce projet, s'il voit le jour, et on va tout faire pour pas, il défigurerait complètement le paysage des Hauts-de-France.
1: C'est un week-end de mobilisation citoyenne pour interpeller sur les différents impacts que peut avoir le canal. L'objectif serait de stopper en fait la construction du canal. Cet objectif-là, dans quelle mesure il est réalisable?
0: Ce qui est difficile à croire déjà, c'est que on puisse arriver à commencer des chantiers et à engager plusieurs centaines de millions d'euros quand on n'a pas pris le temps de demander l'avis à la population. Donc maintenant qu'ils l'ont pas fait, nous on prend le travail de leur rappeler qu'ils l'ont pas fait et de créer des lieux de débat, créer des lieux d'apprentissage de ce que c'est vraiment le projet. C'est nous qui nous chargeons bénévolement évidemment d'informer la population sur ce qui pourrait leur arriver et de rencontrer toute la population, de comprendre les enjeux, etc., et de porter notre voix qui nous opposons. Aujourd'hui, il y a vraiment très peu du canal qui a été construit, et seulement 5% à peu près du montant total des travaux, aujourd'hui, donc avant plusieurs années de travaux et d'augmentation des coûts, pour l'instant, on est à 5% du coût estimé qui ont été vraiment dépensés. Ils ont engagé 600 millions d'euros. Bon, avoir fait une erreur à 600 millions d'euros, ça coûte cher. Mais si on comprend maintenant que c'est une erreur, ça nous évite de faire une erreur à plus de 10 milliards d'euros.
1: Qu'est-ce qui permettrait de stopper ? Une décision de Xavier Bertrand, l'État peut avoir un rôle à jouer, ce genre de mobilisation citoyenne, d'autres options?
0: Ce genre de mobilisation citoyenne, ça nous permet de mettre une pression populaire sur les personnes concernées. Ça ne devrait pas se passer comme ça. Ça devrait être des débats fournis, ça devrait être de la démocratie régulière. Malheureusement, ce projet, il a été décidé par une poignée de personnes, dont la plupart n'ont jamais été élues par un vote populaire. Je pense par exemple au Premier ministre de trois gouvernements successifs et au ministre de l'écologie qui ont signé des déclarations d'utilité publique. Ces personnes n'ont pas été élues par les Français. Je pense notamment au préfet qui est en mesure de délivrer toutes les autorisations qui n'ont pas été élues par les habitants du territoire. Aujourd'hui, c'est Monsieur Xavier Bertrand qui porte ce projet. Nous, on lui fait bien comprendre, d'autant plus qu'il est candidat à la présidence de la République, que s'il envisage de gérer la France comme il est en train de gérer l'économie de la région Hauts-de-France, c'est pas la peine. Et voilà, évidemment, c'est un rapport de force. On aimerait ne pas avoir à fonctionner par des rapports de force. Si on avait une démocratie fonctionnelle, ça serait pas le cas. Sauf que, en l'occurrence, c'est la seule façon de le faire.
1: C'est vrai que c'est un village qui est pour s'opposer au canal Seine Nord Europe. Mais il y a une conférence sur la question des data centers en région Hauts-de-France. Là-bas, il y a des autocollants et un collectif Stop Rockwool. Donc c'est la fabrication des laines minérales qui fabriquent des isolants. D'autres encore de ce type de projet industriel. Qu'est-ce qui regroupe tout ça en fait ?
0: Tous ces projets, on a essayé de faire valoir, enfin de valoriser des luttes qui sont dans les Hauts-de-France parce que on s'en prend plein la tête en fait dans les Hauts-de-France et qu'il faut comprendre la logique qui est toujours la même en fait de réalisation de ces projets, de comment ils sont imposés. Il faut comprendre cette logique pour être plus efficace nous aussi dans la réponse et pour penser un système qui fonctionnerait mieux. Parce que au bout d'un moment, on peut se battre contre un projet, mais si on se voit qu'il y en a, si on voit qu'il y en a encore 100 autour, bah on comprend bien qu'il faut changer les règles du jeu de base, parce que nous, sinon, on ne pourra pas passer notre vie à lutter en permanence contre des projets qui ont notamment comme point commun de ne considérer en aucun cas les limites planétaires. La réalité physique de la Terre n'est pas prise en compte sur les projets qu'on fait. Et autour de la question du canal Seine Europe, il y a un autre projet notamment. Alors effectivement, il y a des projets de data center, de centres de données. Il y a aussi un projet d'usine d'engrais azotés, Fertigy, à Langue-Voisin qui crie, qui fait partie d'un bon nombre de projets qui sont passés parmi ce qu'on appelle les projets Notre-Dame, qui sont Emmanuel Macron qui a décidé qu'il y aurait une centaine, je crois, de projets ou plus en France qui sur lesquels il faut mettre un coup d'accélérateur parce que c'est une forme de déclaration d'utilité publique on va dire et que pour cela vu qu'on a besoin d'aller vite et que c'est hyper important de les faire, on s'en fiche du droit environnemental, on saute les étapes de contrôle et on les fait. Donc, sachant que déjà, quand il y a les normes environnementales, ça prend du temps, mais ils peuvent quand même réussir à faire des projets qui n'ont absolument aucun sens. Bah alors là, en plus, on est parti sur un autre niveau. Et il y a plusieurs centres de données, des data centers dans les Hauts-de-France, qui sont aussi dans la liste de ces projets, et donc contre lesquels il est très très urgent de se battre, mais c'est pas facile.
2: On écoutait Louise, membre des collectifs organisateurs dont les soulèvements de la Seine et Méga Canal Non Merci. Donc collectif qui organisait du 9 au 12 juillet dernier ce village militant éphémère à Villers-aux-Tertres entre Douai et Cambrai pour protester contre la construction du canal Seine Nord Europe. Un sujet réalisé par Luc. Luc, qu'on retrouvera toute cette semaine dans ce magazine Info 30 puisqu'il a réalisé sur place toute une série de sujets. Alors si vous ne pouvez pas attendre, auditeurs, auditrices, sachez que ces sujets sont déjà sur radiopfm.com. 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On passe maintenant à la partie agenda. Alors, on commence avec l'agenda social, un agenda social un peu au ralenti pendant les vacances estivales. On va vous donner d'abord un rendez-vous pour ce vendredi à Lille. Beauté, où es-tu ? Comment le capitalisme nous a volé notre singularité ? C'est une conférence gesticulée proposée par Caroline Lejeune. Ça parle des conséquences de la compétition et de la quête de notoriété dans le marché de l'art. C'est à voir et écouter au Bus Magique à Lille. Ce vendredi 24 juillet, c'est à 20h. Entrée à prix libre et conscient au chapeau. On passe au vendredi suivant, donc le vendredi 31 juillet, avec ce rendez-vous qui se déroule tous les derniers vendredis du mois. C'est la Vélorussion, rassemblement de cyclistes, de skateurs, de rollers, pour mieux se faire entendre et mettre les automobilistes dans la situation habituelle du cycliste, celle de passer au second plan. Les départs se font de la Grand Place de Lille. Le prochain rendez-vous, donc le vendredi 31 juillet à 19h. Côté rendez-vous culturel, dernier jour aujourd'hui pour profiter de l'expo temporaire du Louvre-Lens « Par-delà les mille et une nuits, histoire des orientalismes ». Près de 300 chefs-d'œuvre qui proposent une constellation d'histoires et de récits, historiques ou imaginaires, autour de ce qu'on appelait l'Orient. C'est à voir donc au Louvre-Lens, les tarifs 6 ou 12 euros. Un rendez-vous qui a l'air super sympa du côté d'Achicourt dans le cadre de Cité en scène, un spectacle cabaret banquet qui s'appelle Les Bancales, qui est proposé par la compagnie d'une résidence depuis une semaine. Le rendez-vous final, donc, c'est à 19h.

C'est ça se passe donc ce mercredi, l'espace culturel François Mitterrand à Chicourt. Le cadre du Summer Festival à voir ou revoir Omega Cult ou Flop East Reynolds avec Kevin Costner ce jeudi 23 juillet, c'est à l'euro. Passe demain du côté de la Bulle Café à Lille Moulin. C'est un concert stoner doom avec d'abord un groupe Histopheles. Et puis en première partie, un trio féminin et parisien qui s'appelle la Bulle Café à Lille. Les fêtes vont de 8 à 15 euros. Info 30, c'est fini pour aujourd'hui. Pro 30 et 18h, on se quitte en musique avec justement ce trio féminin Margarita. On les écoute avec un kiss.

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0: C'est dingue d'être là.
1: À Paris, 11h en temps universel. Pour le journal, bonjour Gilles.
2: Bonne journée à vous Emmanuel Bastide, bonjour à tous. Dans l'actualité, les premiers pas. Le successeur de Keir Starmer affiche sa volonté de rupture. À confession du quotidien, nous dira dans un Moyen-Orient, une 9e nuit consécutive de voie à travers l'Iran. Russie et l'Ukraine, au pays des héros, l'avion qui rame à Madrid. Toute l'Espagne a commencé à célébrer le titre décroché hier soir à New York. Donc, c'est aujourd'hui qu'Andy Burnham, le nouveau chef des travaillistes, prend ses fins. Un court discours affiche déjà sa volonté de Londres.
3: Oui, le bas commence à le connaître puisque Andy Burnham est le sang. Alors, on connaît l'arrivée devant la va entrer. Discours d'investiture et un number 10 Downing Street à Manchester pour Oko. Son autre priorité, Burnham promet des investissements pour les services de s'entendre que l'État pourrait reprendre la main dans le secteur de l'eau. Une

0: Sacré d'Espagne du Flasso retrouvé avant une rencontre avec Bus à l'un premier ministre espagnol. Pedro Sanchez a assisté au sacre de la Rora depuis les loges VIP. Seuls quelques sièges le séparaient de Donald Trump. On de critiquer l'Espagne, mais hier soir...
1: Il y a bien eu une poignée de main, des sourires crispés et un entretien dont rien n'a filtré. Donald Trump et Pedro Sanchez ont mis de côté leurs différences le temps d'un match de football. Il n'y a aucune tension, assure le président américain après le match. Et bien sûr, on n'est pas obligé de le croire. Donald Trump a une dent, dernier épisode en date, il y a quelques jours au sommet de l'OTAN en Turquie. Le locataire de la Maison Blanche avait traité les Espagnols, pays sans espoir et menaçant une nouvelle fois de stopper les échanges commerciaux avec Madrid. L'opposition du socialiste Pedro Sanchez à la guerre en Iran, son refus, sa politique migratoire à rebours de celle de l'Américain, tout sépare les deux hommes. Et c'est pourtant à ce pays détesté de son mondial, lui qui aura tout fait pour personnaliser la compétition, voit l'un de ses célébrations et des retombées économiques et politiques.
0: Au Moyen-Orient, toujours des échanges de frappes entre Iraniens et l'été le 7 juillet. Les États-Unis avaient surtout ciblé depuis quelques jours le conflit s'étend les ouest de l'Iran. L'Iran qui a riposté en ciblant à nouveau les alliés de Washington, Koweït et Bahreïn, tout en assurant via les médiateurs. Cette reprise des hostilités continue de faire grimper les prix du pétrole, ce qui pénalise les mondiaux. C'est le cas de l'Inde qui importe 90% de ses besoins en pétrole et dont l'économie souffre de faiblesses structurelles. Jeanne Bartoli, bonjour. La roupie a chuté à son plus bas niveau depuis deux mois.
2: Oui, c'est une lente dépréciation qui s'est accélérée sous l'effet de la guerre au Moyen-Orient. L'Inde est en effet, Gilles, extrêmement dépendante de ses importations en pétrole. Du pétrole, reprise indienne vend donc des roupies pour en obtenir. Mécaniquement, la demande de dollars augmente alors que l'offre de roupies est abondante. Le 28 février dernier, date du début de la guerre, entre les 11 roupies, aujourd'hui il s'échange contre 4 soutiens banques publiques. L'économie indienne pâtit en baisse de l'infrastructure. Joseph Boileau.
3: Les investissements étrangers qui accusent l'attitude internationale des capitaux se sont rués sur les États-Unis. Donc vous avez eu des sorties de capitaux qui s'était placé sur la bourse indienne, qui était rentré donc, on va dire, ces 4-5 dernières années, d'accord.
2: Et là, pour enrayer la baisse de la monnaie, c'est de réduire le déficit commercial qui amenuise un peu plus les réserves de change.
0: Jeanne Bartoli du service économie, merci à vous. Également dans l'actualité de ce début de semaine, une montée des tensions entre les deux grandes villes que sont Jérusalem et New York. Le bureau de Benjamin Netanyahou a vivement réagi aux propos du maire de la mégalopole américaine, Zohran Mamdani. Celui-ci dit étudier les options légales pour faire arrêter le premier ministre israélien lors de sa venue à l'ONU en septembre. Les précisions à Jérusalem.
4: Netanyahou, la menace est jugée farfelue, mais l'affront exigeait une réplique. Jérusalem accuse directement l'élu new-yorkais de vouloir faire diversion pour masquer ses propres échecs politiques. Dans un communiqué cinglant, le bureau du Premier ministre rappelle que la Cour pénale internationale, qui a émis un mandat d'arrêt contre le dirigeant israélien, n'a aucune compétence sur les citoyens israéliens ou américains. La diplomatie israélienne va plus loin et compare la démarche du maire de New York à celle de Karim Khan, l'ancien procureur de la CPI, lui aussi accusé par Israël d'avoir instrumentaliser la justice internationale. Quoi qu'il en soit, malgré les menaces de Zohran Mamdani d'utiliser la police de New York, Benjamin Netanyahou a déjà confirmé qu'il ne renoncerait pas à son déplacement en septembre prochain pour l'Assemblée générale des Nations Unies. Michel Paul, Jérusalem, RFI.
0: Une partie de l'Europe reste confrontée à une forte sécheresse qui favorise les incendies de forêt. En France, des incendies de la France, des pays d'Europe comme le Portugal, l'Espagne ou la Grèce et même l'Allemagne. Dans une moindre mesure, tous ces pays sont affectés par des feux de forêt. Allez, une page cinéma pour fermer ce journal. L'aventure rêvée a remporté le prix du jury au dernier festival de Cannes. Il s'agit du 4e long métrage de la réalisatrice allemande Valeska Griesbach. Sophie Dorlotin.
5: Vesca.
6: Une archéologue quinquagénaire, Vesca, retourne dans sa ville natale de Zvilengrad, au sud de la Bulgarie, superviser un chantier de fouilles. Elle y retrouve un ami d'enfance, Saïd, un slave musulman, venu acheter de l'essence de contrebande. Sa disparition va inciter Vesca à enquêter, quitte à se retrouver prise malgré elle dans une rivalité entre deux chefs mafieux. La réalisatrice allemande Valeska Griesbach explore et sillonne cette zone transfrontalière des confins européens gangrénée par les trafics divers. Sereine et déterminée, son héros

0: Veska évolue dans un monde d'hommes où la violence reste latente et menaçante. Tenant à la fois du thriller et du western, l'aventure rêvée invite les spectateurs à s'identifier avec ce personnage qui revisite son passé. Portée par la formidable interprète Yana Radeva, une actrice non professionnelle qui illumine le film de sa force tranquille.
1: Sophie Torlotin, l'aventure rêvée vient de sortir dans les salles françaises. Ainsi s'achève le journal. L'information revient dès 13h30 avec RFI Midi, présenté par Paul Lonsin-Spinelli.
2: 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Grand reportage, Jacques Alix.
3: Au fil des mois et d'une guerre qui...

0: Arnaud. Juste une petite chose, on a une émission à la radio qui s'appelle Bazar Azik. Mmh. Est-ce que tu as une idée comme ça d'un jingle spontanément?
1: De quoi, de bazar?
0: L'émission s'appelle Bazar Azik.
1: Azik, oui. Et qu'est-ce que tu veux que je fais?
0: Tu imagines, je sais pas, un truc qui fasse écouter cette émission.
1: Bazar Azik, libre ton cul, le reste va suivre. Vive le bazar. Allez.
0: Merci.
2: Putain, c'est vachement bien. Nous sommes quand même tous des Européens. Waouh.

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1: Johnny Betrave et ses courgettes par la compagnie La Belle Histoire. Un spectacle musical et déjanté à découvrir vendredi 24 juillet à 19h au Théâtre de Verdure du Pharos, 4 rue Charles Péguy à Arras. Le syndrome du bourdon par la compagnie Balance-toi, c'est samedi 25 juillet à 15h. À travers la danse et le main à main, Charlotte et Valentin explorent avec poésie les freins du quotidien. Un spectacle sensible sur la confiance en soi et en l'autre jusqu'à l'envol. C'est dans le cadre de Parc en Fête, un programme gratuit riche en activités artistiques, sportives et culturelles pour tous les âges au cœur de l'été. Gratuit donc, tout public, et c'est à voir au Louvre-Lens, 99 rue Paul Bert, à Lens.

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0: Bonjour Max.
1: Bonjour Laura, bonjour à toutes, bonjour à tous.
0: Ah, aujourd'hui on va parler de la fécondité avec toi. Tu nous parles de réarmement démographique ou quoi ?
1: Bah, c'est un vaste programme, hein. Donc, la fécondité, on l'a vu, est en baisse en France. Elle se calcule à partir de l'indice synthétique de fécondité, ou encore on appelle indice conjoncturel de fécondité, parce qu'il mesure la fécondité du moment. Elle est actuellement de 1,68 enfants par femme. Cela signifie que sur 100 femmes en âge d'avoir des enfants, elles ont 168 enfants. Ça veut dire qu'il va naître 84 garçons et 84 filles à la prochaine génération. Et donc, petit à petit, si ce phénomène se poursuit, la natalité va baisser encore.
0: C'est très précis. Tu nous expliques comment on le calcule ?
1: Voilà. Alors, il y a deux manières de le calculer. La première, c'est ce qu'on appelle la descendance finale. Les femmes sont considérées comme fécondes de 15 à 49 ans, soit 35 années de vie féconde. Donc les femmes qui sont nées en 1973 ont maintenant 50 ans, elles ne seront plus fécondes, officiellement. Aujourd'hui, elles ont encore à peu près 2 enfants, ce qui veut dire que les générations de femmes se renouvellent pour l'instant. Mais ça ne nous renseigne pas, évidemment, sur la fécondité du moment, parce qu'elles sont, si on peut se permettre l'expression, en fin de fécondité. Donc la deuxième méthode, c'est l'indice synthétique de fécondité. C'est-à-dire qu'au lieu de prendre une génération pendant 35 ans, on étudie la fécondité de 35 générations pendant un an. Donc les femmes de 15 ans, de 16 ans, de 17 ans, de 18 ans, combien elles ont eu d'enfants en 2023. On calcule pour 1000 femmes de chaque génération, on divise par 1000 et on arrive à 1,68. Alors, si cette tendance se poursuit, ça va modifier la pyramide des âges. C'est-à-dire que petit à petit, la base de la pyramide des âges va se rétrécir et les générations vont monter progressivement jusqu'à arriver à l'âge actif, puis à l'âge de la retraite. Donc, va se poser des problèmes économiques et sociaux progressivement.
0: Et alors, quelles sont les causes de la baisse de la fécondité qui touche tous les pays, non ?
1: Oui, actuellement, on estime que les 2/3 de la population mondiale connaissent un ralentissement de la fécondité. Donc, elle est liée d'abord, on peut dire, à la baisse de la mortalité infantile. Donc, aujourd'hui, un couple peut limiter le nombre de ses naissances parce que quasiment tous survivent. La mortalité infantile en France est de 5 pour 1000. Il faut penser que sous l'Ancien Régime, on était à 300 pour 1000. C'est-à-dire qu'un enfant sur 3 ne dépassait pas l'âge d'un an et un enfant sur 2 ne dépassait pas l'âge de 5 ans. Donc il fallait en avoir moins 5 ou 6 si vous en espérez en avoir 2 qui vous survivent. Deuxième facteur, c'est l'accès à la contraception et à l'avortement qui permet de choisir l'arrivée des enfants. On peut dire qu'avant, on décidait d'arrêter d'en avoir, maintenant on décide d'en avoir. Et cette prise de décision est soumise à pas mal de contraintes. Première contrainte, c'est la garde des enfants. En France, bon, il y a les maternelles à partir de l'âge de 3 ans, et il faut auparavant des crèches ou avoir recours aux grands-parents, à la nounou, etc. Et ça peut être compliqué. D'autant plus que si les femmes veulent continuer à travailler. Or, on sait que l'arrivée du troisième enfant est souvent pénalisant pour les femmes qui veulent continuer à travailler.
0: Est-ce qu'il y a d'autres problèmes ?
1: Oui. Alors, les enfants, ben, on peut dire que ça coûte de plus en plus cher. C'est-à-dire que, comme la population est de plus en plus une classe moyenne, elle envisage une promotion sociale pour ses enfants. D'où l'allongement des études. D'où l'allongement du coût de ces études. Et des exigences modernes arrivent, le portable, l'ordinateur, le vêtement, etc., etc. Donc tout ça contribue à limiter le nombre de naissances pour assurer la réussite de ces enfants. Ensuite, les couples sont de plus en plus instables. La divorcialité est forte, de plus en plus de phases de solitude. Donc évidemment, moins d'enfants. L'urbanisation, on voit aujourd'hui, exige un contrôle accru des enfants. Autrefois, dans les campagnes, bon, les enfants s'élevaient un peu tout seuls. Ils couraient dans la rue, pas de problème. Aujourd'hui, c'est dangereux. Avoir un enfant implique aussi de renoncer à des activités sociales. Les sorties improvisées, le cinéma, le restaurant, etc. On assiste aujourd'hui à ce qu'on appelle un phénomène d'adolescence, c'est-à-dire que les adultes veulent rester jeunes très longtemps. Donc ils veulent garder un mode de vie adolescent, ce qui retarde l'arrivée des enfants. Et plus vous retardiez l'arrivée des enfants, moins vous en avez. C'est mathématique. Aujourd'hui, l'âge moyen des femmes qui ont un premier enfant est autour de 30 ans. Il était de 20 ans après la Deuxième Guerre mondiale. Ce qui fait que les générations vont peut-être se renouveler, mais au lieu de se renouveler tous les 20 ans, elles vont se renouveler tous les 30 ans. Autre phénomène, c'est la croyance dans l'avenir. Est-ce qu'on est optimiste ? Et donc on sait qu'aujourd'hui, avec le changement climatique, la pollution, les guerres, bah, les parents sont plus inquiets. Et donc ce n'est pas un facteur favorable à la natalité.
0: Alors pourtant, la France fait mieux que ses voisins. Tu nous expliques pourquoi ?
1: Ben oui, on a une politique quand même française qui est assez nataliste. On a des allocations familiales, il y a des avantages fiscaux, il y a des crèches, il y a des écoles maternelles. Et la mentalité française est assez favorable à la conciliation pour les femmes de leur activité professionnelle et d'avoir des enfants. Ce qui n'est pas le cas en Allemagne ou dans d'autres pays, comme en Italie, par exemple, où là, il faut automatiquement être installé pour avoir un enfant, d'accord, et quitter la maison.
0: Quelles sont les conséquences de la baisse de la natalité à long terme ?
1: Oui, ça va être très progressif. D'abord, la fermeture des maternités. On le voit déjà. Fermeture de classes. Alors, on peut en profiter pour faire un meilleur encadrement. Problème d'emploi dans certains secteurs qui sont liés à l'enfance, par exemple. Tous ces aides maternelles, etc., vont être concernés. Ensuite, la population active. Or, on sait que c'est la population active qui finance les retraites et donc qui finance les enfants. Donc, la population active a en charge les préactifs et les postactifs. Donc, s'il y en a moins, ça pose un problème.
0: J'imagine qu'il y a aussi des enjeux politiques.
1: Eh oui, des enjeux politiques, parce que le vieillissement d'une population entraîne des risques de repli sur soi, de frilosité, de conservatisme, et peut-être de tensions entre les âges. On va passer de la lutte des classes à la lutte des âges, peut-être. C'est-à-dire que les vieux en veulent aux jeunes, et les jeunes vont en vouloir aux vieux, etc., etc. Et donc on voit ça au niveau politique, dans tous les pays, européens en particulier.
0: Merci Max.
1: À bientôt, au revoir.
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4: Cette semaine, au Mégarama d'Arras, du côté des sorties, retrouvez L'Odyssée, un film d'action de Christopher Nolan. Attention, interdit aux moins de 12 ans. Toujours à l'affiche Backrooms, un film d'horreur de Kane Parsons, interdit également aux moins de 12 ans. Evil Dead Burn, un film d'horreur de Sébastien Vanitschek, interdit aux moins de 16 ans. La bataille de Gaulle, partie 1 et 2, des films historiques d'Antonin Baudry. Et Supergirl, un film d'action de Craig Gillespie. Pour les jeunes cinéphiles et toute la famille, Toy Story 5, un film d'animation d'Andrew Stanton avec Tom Hanks. Des Mignons et des Monstres, un film d'animation de Pierre Coffin. Et Vaiana, la légende du bout du monde, un film d'animation de Thomas Cale. Un peu plus loin, Popcorn Reborn fête ses 10 ans au Mégarama d'Arras. C'est du 26 juin au 23 juillet. Dans ce cadre, plusieurs films sont programmés. Le dernier d'entre eux, Waterworld, de Kevin Reynolds, à voir jeudi 23 juillet à partir de 20h45, tarif 6 euros. Et enfin, les cinémas plein air sont de retour à Arras. Samedi 25 juillet à 21h30, projection de Blue et compagnie au parc Jean Jaurès. C'est gratuit et ouvert à tous, mais attention, les places sont limitées. Bonne séance !

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1: À Arras, les expos du Pharos Urban Fest, c'est jusqu'au 24 juillet. Vous pourrez voir deux expositions dans la ville sur les cultures urbaines. L'exposition « L'art du skateboarding » sera installée sur les grilles de la cathédrale rue Méolens. Vous y découvrirez l'histoire du skateboarding dans le monde, mais aussi à Arras. Et une deuxième exposition, « Le sol pour s'élever » par Madia, sera visible, elle, sur les grilles de la Casa Saint-Exupéry et sur celle de l'arrière-gare. Née d'un voyage de 300 jours à travers 8 pays d'Asie, l'exposition documente la manière dont la culture hip-hop, et plus précisément le breaking, agit comme un levier d'émancipation artistique, sociale et humaine. Ensuite, à l'Œil du Chat, Galerie d'art associative, découvrez jusqu'au 26 juillet 4 nouveaux artistes. Atelier de Bohème, peintre, Marivonne Clara, céramiste, Didier Delitte, sculpteur d'Inandier, et Popoc, dessin. C'est au 1 rue des Petits Viésiers, à Arras. Un peu plus loin, Vaisseau Terre, c'est jusqu'au 30 août. Découvrez la Terre autrement, grâce à la richesse de ses contenus, l'exposition présente les dernières découvertes à la croisée des sciences naturelles, physiques et humaines. Elle invite les visiteurs, petits et grands, à se glisser tour à tour dans la peau d'astronautes, de climatologues, d'archéologues ou encore de visionnaires. Alors, prêt à revêtir vos tenues d'explorateurs? C'est tout public, dès 7 ans, au Forum des Sciences, 1 place François Mitterrand à Villeneuve-d'Ascq. Tarif adulte 8 euros, enfant jusqu'à 12 ans, gratuit. Et enfin, Déplier les mondes, c'est jusqu'au 15 novembre. Né des profondeurs de la mine et nourri par des mondes invisibles, l'exposition révèle les multiples dimensions de ces imaginaires enfouis, tissant des liens entre mystère, histoire sociale et politique de la mine, forme labyrinthique et culture underground. Entre mythologie collective, théorie des mondes alternatifs et récits de science-fiction, le parcours invite à explorer des territoires où réel et imaginaire se rencontrent. C'est à découvrir au La Banque, centre d'art, 44 place Clémenceau, à Béthune.
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0: Aujourd'hui, nous parlerons des activités proposées par la Maison des Ados de l'Artois avec nos invités qui nous proposeront une surprise en fin d'interview. Puis, nous écouterons un reportage sur la manifestation féministe qui s'est tenue le 7 mars à Lens. Et j'accueille aujourd'hui dans le studio nos quatre invités, toutes droit venues de la Maison des Ados de l'Artois qui se trouve à Hénin-Beaumont. Bonjour à Léa. Marine.
1: Bonjour.
0: Delphine.
2: Bonjour.
0: Et puis Pauline, tiens, tu peux mettre bien le micro devant, voilà, la bouche de Pauline. Un petit bonjour. Bonjour. Super. Alors peut-être pour commencer, on fait un petit tour de table, on vient d'entendre vos prénoms, mais pour peut-être que vous présentiez, que vous disiez voilà, ce que vous avez envie de dire sur vous et votre lien avec la Maison des Ados. Et ensuite, on fera une petite discussion un peu pour présenter ce lieu.
2: Du coup, moi, c'est Léa. Je suis psychologue à la Maison des Ados. Ça fait environ 4 ans, bientôt 5 que j'y suis.
3: Je m'appelle Marine, j'ai 15 ans. Je passe au lycée en septembre. Et ça fait une petite année que je suis suivie à la Maison des Adolescents par Léa.
4: Alors moi c'est Delphine, je suis infirmière. Ça va bientôt faire 7 ans que je suis à la Maison des Ados. Et voilà, je laisse la possibilité à Pauline de se présenter.
5: Alors moi c'est Pauline, j'ai 18 ans et je suis non-voyante de naissance. Et je suis suivie par la Maison des Ados depuis juin.
0: D'accord, juin de cette année ?
5: Oui.
0: Ok, donc ça fait quelques semaines ?
5: Oui.
0: Ok, merci à toutes les quatre. Alors... peut-être on peut commencer par présenter ce que c'est que la Maison des Ados. Donc c'est le département du Pas-de-Calais qui est derrière ça, c'est ça ?
2: Ouais, alors c'est pas toujours le cas dans tous les départements, mais pour nous, effectivement, on est financé par le département du Pas-de-Calais. Donc il y en a trois sur le territoire, deux plus haut sur la côte, donc à Saint-Omer et à Boulogne, et la nôtre qui est plus bas à Hénin-Beaumont. Du coup, c'est une structure qui accueille les jeunes de 10 à 20 ans et 364 jours. C'est ce qu'on aime toujours bien leur dire. L'idée un petit peu de la Maison des Ados, c'est que déjà, on est ouvert quasiment tout le temps, enfin toute l'année. Il n'y a pas vraiment, à part grosse exception, il n'y a pas vraiment de temps de pause. Et c'est du lundi au vendredi, tous les après-midi vraiment de manière libre, donc de 13h à 17h. Et c'est possible aussi qu'il y ait des rendez-vous le matin, mais du coup, on n'est pas ouvert à tout le monde, au public. On est une structure qui propose plein de choses différentes. L'idée, du coup, c'est d'accueillir les jeunes de manière globale, de leur proposer des accompagnements, mais on rentrera un peu plus dans les détails juste après. Il y a des grands principes importants chez nous. La première chose, du coup, c'est vraiment que le jeune adhère, peu importe ce qu'on va lui proposer chez nous, parce que des fois, il y a des professionnels, des parents qui aiment nous solliciter parce que forcément, ils ont besoin de notre aide ou ils estiment que l'ado a besoin de notre aide, mais nous, c'est vraiment important. Nous, chez nous, c'est le jeune qui décide. Ça veut dire que pour démarrer un accompagnement et même pour faire le premier entretien que l'on appelle une visite, on a vraiment besoin de leur accord obligatoirement. Donc c'est un peu la première question qu'on leur demande à chaque fois, est-ce que tu avais envie de venir, tout ça. Et pareil, un peu pour la fréquence, pour comment ça va se passer, on leur demande toujours leur accord pour tout ce qu'on propose chez nous. De la même manière, à l'inverse, ils peuvent venir par contre sans l'accord des parents. Ce qui change un petit peu, parce qu'on n'a pas l'habitude, quand on a des suivis infirmiers, psychologiques en général, c'est souvent les parents quand même qui ont un droit de regard sur un peu tout ce qui se passe. À la Maison des Adolescents, ça c'est un grand principe au niveau national, c'est un peu différent. Et du coup, les jeunes pourraient venir même sans l'accord des parents. Alors bien sûr, on surveille un peu les choses quand même, on est vigilant. Si c'est un jeune ou une jeune de 16 ans, c'est acceptable, il n'y a pas trop de soucis. Si c'est une jeune de 12 ans qui vient toute seule sans l'accord de ses parents, on va quand même essayer de vérifier un peu tout ce qui se passe. Mais en tout cas, ils ont le droit de venir. Des fois, le plus régulier, c'est quand même un des parents avec lequel on a peut-être moins de contact ou avec qui ça ne se passe pas bien. Et du coup, cette personne-là n'est pas au courant de l'accompagnement forcément, parce que ça va créer des difficultés en fait juste pour l'ado. Et bien sûr, du coup, ce principe, mais là, c'est un grand principe pour plein de nos professions, ce principe de confidentialité où tout ce que les ados disent chez nous reste chez nous, ça sort pas des murs. La seule exception, c'est toujours, s'ils sont mineurs, cette notion de danger, mais ça, ils sont toujours prévenus dès qu'ils arrivent. On leur dit tout de suite que si à un moment il y a un danger, on sera là pour les protéger, mais sinon, ils sont vraiment libres de parler de tout ce qu'ils veulent chez nous.
0: C'est qui l'équipe de la maison des ados?
2: Ouais, alors chez nous, on a pas mal de monde. On a trois psychologues qui travaillent, trois infirmières aussi. On a

0: Deux diététiciennes, un animateur, une éducatrice, une assistante sociale et une agente d'accueil qui reçoivent le public. Après, il y a la chef et la secrétaire, mais ce qui reçoivent vraiment le public, c'est toutes ces personnes-là.
1: Ouais, ça fait un beau petit monde quand même.
0: Ouais, l'équipe grandit ouais. Au fur et à mesure.
1: Tant mieux, tant mieux. Et alors, comment un ou une jeune peut venir à la maison des ados? Comment ça se passe?
0: Alors, il y a plusieurs façons de faire. Ça peut être nous contacter. Enfin, ce qui est le plus utilisé par les familles et les ados, c'est quand même le passage par le téléphone. Donc, du coup, ils nous contactent à notre numéro. Est-ce que tu te souviens du numéro?
2: Oui, alors le 03 21 21 79 00.
0: Merci. Et du coup, on fait un premier contact par téléphone et du coup, on se met d'accord sur cette première date de visite, comme nous on l'appelle, qui peut avoir lieu du coup tous les après-midi, sauf le mercredi après-midi, qui est réservé spécifiquement pour les jeunes déjà accompagnés, comme c'est forcément un moment de la semaine qui est très demandé. Mais il y a aussi la possibilité de juste venir passer la porte, en fait. Comme on est ouvert tous les après-midi, il y a des jeunes, des fois, qui passent juste la porte et qui ont besoin d'infos. Donc, bien sûr, on les renseigne sur ce qu'on fait. Ça leur permet aussi de voir un peu l'espace, d'avoir déjà accès à plein de petites infos pour se sécuriser un petit peu. Et après, voilà, il faut toujours ce premier contact pour qu'on récupère certaines infos importantes dont on a besoin et qu'on se mette d'accord sur cette date de premier rendez-vous. Et à partir du premier rendez-vous, là, c'est le moment où ils vont découvrir du coup toute la structure, on leur présente les lieux, enfin, on leur fait vraiment visiter en fait les salles d'entretien, enfin, tous les lieux qu'il y a dans la maison des ados, on leur explique tout. Et après, on fait un entretien d'évaluation pour comprendre un petit peu leurs demandes. Et ils ont toujours le choix, à la fin de ce premier rendez-vous, de dire s'ils veulent revenir ou pas pour le moment.
1: Et alors justement, est-ce que les jeunes en général reviennent en moyenne, hein, les jeunes viennent qu'une fois ou plusieurs fois, beaucoup, comment c'est?
0: Alors, on a la chance que ce soit assez libre, on n'a pas trop de contraintes par rapport à ça, donc ça c'est bien. La plupart des jeunes reviennent hein, quand même dans une oui. écrasante majorité, le premier rendez-vous est toujours suivi d'un suivi par la suite. Ça c'est aussi une spécificité de chez nous, des fois les parents ou les familles viennent avec des demandes très spécifiques de voilà, j'ai besoin que mon fils ou ma fille voit un psy par exemple. À la maison des adolescents, le suivi c'est le jeune qui le demande, mais par contre le professionnel qui l'accompagnera c'est nous qui décidons. L'idée c'est que nous on a plein de profils un petit peu différents avec des spécificités et du coup c'est beaucoup plus facile pour nous de trouver la meilleure personne en fait qui est capable de répondre à la demande du jeune. Donc oui, la majorité reviennent. Il y en a qui viennent un petit peu et puis après qui s'en vont. Il y en a qui viennent un petit peu, qui font des pauses et qui reviennent entre les deux parce que ça c'est aussi possible. Il n'y a vraiment aucune obligation. Il y en a qui viennent très longtemps. Il y a des jeunes qu'on, certains collègues ont pu accompagner plus de 5 ans par exemple. C'est possible. C'est pas la majorité des cas, mais c'est possible. En général, nous on accompagne toujours le jeune par rapport à ses demandes et après petit à petit, quand on sent qu'il y a un mieux-être, que c'est plus simple pour lui d'affronter un petit peu les difficultés qu'il avait, on lui dit voilà, tu voles un peu de tes propres ailes, si t'as besoin on est toujours là, de toute façon on bouge pas, tu peux toujours revenir, parce qu'il y a aussi des jeunes qui viennent assez tôt, par exemple à 12 ans et à 12 ans et à 16 ans par exemple on n'a pas les mêmes demandes, donc on peut faire une première fois à la maison des ados à 12 ans, faire une petite pause, continuer sa vie, puis à un moment avoir rencontré une autre problématique, en fait ils savent qu'on a un lieu ressource pour eux, qu'ils peuvent toujours nous solliciter quoi qu'il arrive, donc il n'y a vraiment pas de règle sur le suivi, c'est vraiment selon les jeunes et selon leurs besoins.
1: Tu dirais qu'il y a combien de jeunes qui sont accompagnés, que vous rencontrez?
0: Beaucoup. Est-ce que je me souviens du chiffre exact? Je ne suis pas sûre. Je dirais 300-400 jeunes
2: ouais, ouais.
0: par an.
2: À peu près, un peu plus. Ouais.
1: Plusieurs centaines par an, quoi.
0: Plusieurs oui, centaines par an, oui, ça c'est sûr.
1: Ok. Ouais, c'est pas mal.
2: Il faut savoir aussi que dans le cas d'un accompagnement d'un adolescent, on peut aussi proposer un accompagnement du parent. Ouais. Alors forcément, les parents sont accompagnés si l'adolescent est d'accord pour revenir et aussi être lui accompagné. Mais c'est vrai qu'il y a cette possibilité-là aussi d'avoir un espace. Parce que, comme je leur dis toujours, un adolescent, c'est pas facile d'être adolescent, mais c'est pas facile non plus d'être parent. Les parents ont besoin aussi et d'être accompagnés dans le cadre de cette parentalité.
1: Moi, je dis toujours que être parent, c'est un vrai travail et que c'est un
2: tâche.
1: Donc, effectivement, on nous demande d'être responsable d'individus, bébés, enfants, ados, qui deviennent adultes, et on nous a jamais appris à faire. Donc effectivement, c'est pas mal de temps en temps d'avoir peut-être des outils, de pouvoir parler sur nos difficultés. Donc c'est chouette si ça peut être possible. J'avais une question sur comment ça

0: se passe? Est-ce que c'est, donc, tu le disais, un entretien individuel? Est-ce qu'il y a des moments type groupe de parole entre jeunes? Comment ça s'organise?
1: Alors, on va dire que chez nous, on dit toujours qu'il y a un peu trois grandes façons de venir. Il y a la première qui est vraiment l'accueil. En fait, notre maison des ados, il y a vraiment un grand espace qui est disponible pour les jeunes, qui n'est pas du coup dans une salle dispo, où il y a plein de petites choses qui sont mises là, des jeux, un baby-foot, des trucs à lire. Enfin, on essaye de faire en sorte que l'espace soit le plus accueillant possible pour les jeunes. Bon, c'est juste un lieu ressource où ils peuvent venir avec des amis, avec des gens de leur famille ou même tout seul pour avoir un temps de se poser. Il y a toujours quelqu'un qui est de façon là sur l'accueil pour discuter un peu s'ils ont besoin de discuter. Mais c'est vraiment plutôt un côté informel, cet espace accueil. Le côté un peu plus formel, du coup, il y a le côté accompagnement qui est forcément le cœur de ce qu'on fait. Il y a énormément, beaucoup plus de jeunes qui viennent quand même en accompagnement que sur l'accueil. Et là, oui, effectivement, c'est en individuel, donc on se retrouve dans des salles pour discuter un petit peu de ce qui leur arrive, nous sachant que enfin, voilà, y a vraiment tous les sujets liés à l'adolescence sont abordés. Enfin, on les met à l'aise là-dessus, il n'y a pas de sujet tabou, on parle de tout chez nous. Voilà, que ce soit du mal-être, que ce soit des choses compliquées qui se passent au niveau familial, au niveau de l'école, des émotions difficiles à gérer, la sexualité des ados, la transidentité. Peu importe en fait les questions qu'ils ont, nous on est vraiment là pour les écouter, les accompagner vis-à-vis de ça. Et du coup, il y a ce côté individuel qui est disponible aussi, comme l'a dit Delphine, pour les parents. Et là, c'est plus... Alors, on ne va pas dire que éducatif, mais en tout cas, c'est un personnel éducatif de chez nous qui les accompagne pour vraiment parler de leur parentalité. Par exemple, les psychologues, les infirmières de chez nous ne sont pas là, pour le coup, pour faire un accompagnement individuel du parent. C'est vraiment en lien avec la parentalité de leur ado. Et parfois aussi, dans cet accompagnement, on peut faire, on va dire, un peu des moments où on se retrouve tous ensemble. C'est souvent la demande du jeune, ça, ou quand on sent qu'il y a un peu des difficultés, que ce soit des difficultés de communication, des choses qui arrivent pas bien à se dire, on peut aussi se retrouver, du coup, là, c'est l'accompagnant, du jeune, plus l'accompagnant du parent. Même quand le parent n'est pas accompagné, il y a quand même un professionnel qui est là pour être à son écoute si jamais après ce rendez-vous, il y a besoin de débriefer. Mais du coup, c'est un peu une grosse session, on va dire, où on se retrouve tous autour de la table pour discuter un peu de où est-ce qu'on en est, des ajustements qu'on aimerait faire. Et ça permet des fois aux jeunes et aux parents qui, dans un cadre plus informel, ont du mal à gérer les conflits ou les difficultés, de pouvoir poser les choses sur la table un peu plus calmement et d'essayer tous ensemble de trouver des solutions, en fait.
0: Et donc, ces temps collectifs, il y a aussi des systèmes d'activités qui sont proposés, il me semble.
1: Ouais. Donc ça, c'est la troisième chose, les ateliers qui sont disponibles vraiment uniquement pour les ados, par contre, qui ont un accompagnement chez nous. On ne peut pas passer la porte de la maison des ados et dire « moi, je veux venir cuisiner ici ». On aimerait bien, mais ce serait ingérable en termes de professionnel. Donc du coup, c'est vraiment des ateliers qui ont un but toujours dans l'accompagnement des jeunes. En général, on sent qu'il y a certaines difficultés, peut-être qu'il serait intéressant d'aborder soit avec d'autres personnes, donc avec d'autres jeunes surtout, pour voir un peu les interactions et comment ça se passe, ou des fois des parties difficiles de leur histoire ou des choses sur lesquelles on est un peu bloqué. Et certains ateliers nous permettent de venir démêler un peu tout ça. Donc il y en a vraiment beaucoup, beaucoup de différents. Là, on propose plein de choses. Dans les grandes lignes, il y a un atelier où on vient faire de la pâtisserie. Il y a un atelier où on vient faire du sport avec la maison des ados. Il y en a un plus autour, enfin même deux, je dirais, plus autour du rapport au corps. Donc un qui s'appelle Bulle de soie, où là, on est plus sur le côté bien-être. Et l'autre qui s'appelle Mon corps, moi et les autres. Et là, on est plus sur un côté vraiment rapport à soi, à son corps et à comment les autres peuvent le percevoir. On a les ateliers un peu plus créatifs, moi, comme je les appelle. Donc, l'atelier, du coup, au fil de soie, où là, on vient un peu mettre sous forme d'art, que ce soit du dessin, de la peinture, du collage, un peu tout ça, ce qui se passe dans notre tête, parce que des fois, mettre des mots, c'est dur.
0: C'est un peu de l'art-thérapie, ça, non ?
1: Ouais. Et l'atelier Zigzar, du coup, où là, on vient utiliser, du coup, la musique, quelque chose de très important pour les ados, pour pouvoir parler un peu de choses qui leur tiennent à cœur. Donc que ce soit des choses très importantes pour eux ou des choses qu'ils ont vécues, qui ont été difficiles à vivre, on vient un peu de travailler là-dessus avec ça. On a des ateliers aussi, plus là, pour gérer la communication, le décrochage scolaire, on va dire. Donc un pour les plus grands, à partir de 16 ans, où là c'est vraiment des jeunes en général qui ont une

0: rupture du parcours, qui sont un peu perdus dans leur projet. Et là, ils sont accompagnés plus longtemps, un peu tout au long de l'année. Et d'autres jeunes qui seraient plus là collégiens, qui ont aussi des difficultés peut-être avec l'école, mais peut-être aussi avec leur père, avec comment aborder les adultes, comment aborder les jeunes de mon âge, comment parler, comment réussir à faire les choses. Et là, du coup, on les accompagne, on va dire, sur à peu près 5 mois de l'année, une séance à peu près par mois, hein, voire un peu plus. Et là, pour travailler vraiment leur communication, comment trouver des solutions quand on est un peu perdu par rapport à tout ça. Est-ce qu'il y a des ateliers que j'ai oubliés ?
1: Non, tu as fait le tour, Léa.
2: Et donc, tous ces ateliers sont animés par les professionnels de la Maison des Ados,
0: oui,
2: de Hénin-Beaumont. Très bien. Est-ce que quelque chose à ajouter, Marine, Pauline, Delphine, sur la présentation générale de la Maison des Ados, peut-être pour des jeunes qui ne connaîtraient pas plutôt?
3: Non, pas forcément. Je pense qu'elles l'ont très bien fait.
2: Ça marche.
1: Moi, je voudrais peut-être juste rajouter une petite chose, c'est que nous travaillons aussi avec des collègues qui vont venir de façon ponctuelle dans la semaine. Notamment, nous avons des collègues qui sont médiatrices familiales et qui peuvent proposer de la médiation familiale. Donc, l'objectif, c'est de pouvoir discuter, travailler avec l'ensemble de la famille lorsqu'il y a des difficultés, notamment de communication, et de pouvoir un peu les aider dans ce sens-là. Ensuite, nous avons une collègue qui vient le vendredi et qui est juriste et qui, du coup, peut apporter aussi son regard et apporter des informations dans tout ce qui sera de l'ordre des droits et des lois et par rapport à des situations bien spécifiques. Et donc après, nous avons aussi d'autres collègues qui viennent proposer des permanences, notamment le CLAJ.
2: Je peux redire ce que c'est ?
1: Alors, je ne peux pas vous dire exactement chaque,
2: c'est par rapport au logement,
1: chaque lettre, oui, mais c'est une équipe qui va pouvoir aider les jeunes et les accompagner dans le cadre d'une recherche de logement.
2: Mmh. Ok, très bien. Alors, à présent, on va faire un petit focus sur l'un des ateliers qui est proposé. Donc, c'est Zigzart, c'est ça, hein ?
1: C'est ça, Zigzart.
2: Ouais. Zigzart. Puisque toutes les quatre, vous êtes membres de cet atelier. Donc un atelier qui est encadré par vous, Léa et Delphine. Et donc, il y a eu plusieurs jeunes qui ont participé lors du dernier atelier. Et parmi ces jeunes, il y avait donc Marine et Pauline, ici présentes. Est-ce que vous pourriez toutes les deux nous expliquer un peu en quoi ça a consisté, cet atelier? Combien de jours ça a duré? Qu'est-ce que vous y avez fait concrètement? Voilà, dans un premier temps, très factuellement. Qui a envie de se lancer?
3: Du Marine. Coup, c'est un atelier qui a été mis en place sur 3 jours. On était vraiment à 4. On pouvait donner nos idées, écrire... les textes, vraiment poser un petit peu notre cœur sur une feuille et pouvoir après le mettre sous forme. On a été vachement aidé du coup pour l'écriture par Léa qui a essayé de nous trouver des rimes, une façon d'écrire qui rentrerait dans ce cadre de slam, parce que c'est du slam qu'on fait. Et après avec Delphine un petit peu plus la musique, rentrer sur le tempo, le rythme, tout ça. On a été vachement aidés pour le faire et c'était mon premier atelier, moi, et je l'ai trouvé vachement sympa et il m'a appris beaucoup de choses et beaucoup de choses que je veux refaire par la suite.
2: C'était 3 journées complètes ?
3: On a eu une demi-journée le mercredi et ensuite jeudi et vendredi, là, on a été de 9h à 16h.
2: Waouh ! Donc en 2 jours et demi seulement, vous avez écrit ce texte incroyable que, je spoil, nous entendrons en fin d'interview. C'est bien ça, c'est impressionnant quand même, 2 jours et demi.
1: Alors c'est même pas 2 jours et demi, parce que concrètement, elles ont travaillé pendant 2 matinées sur le texte.
2: Okay.
3: Ça a un peu coulé de source, c'était quelque chose d'assez naturel finalement. En fait, on était très bien entourés par Delphine et Léa, donc ça a été très simple pour nous de le faire aussi.
2: Comment vous décririez ce que c'est que le slam? Peut-être pour des personnes qui ne savent pas trop où situer ça. Pauline, pour toi, c'est quoi du slam ?
4: Du slam, c'est plutôt, on va déposer des mots plutôt que chanter. On va plus déposer des mots sur une mélodie pour exprimer ce qu'on ressent ou exprimer quelque chose qui nous tient à cœur.
2: Est-ce que tu dirais que ça se rapproche un peu de la poésie avec un certain rythme à la fin? Il y a quelque chose d'un peu poétique, pas au sens c'est beau, c'est joli, mais poétique dans la manière de choisir les mots, d'utiliser des rimes. Est-ce qu'il y a une recherche comme ça dans le slam?
4: Oui.
2: Et donc tu le disais, Pauline, à l'instant, il y a aussi une mélodie qui vous accompagne. Donc ça, comment ça se passe? Est-ce que vous écrivez d'abord le texte et ensuite vous allez essayer de trouver une mélodie qui existe déjà, une instru, hein, comme on dit, et qui colle un peu à votre texte? Ou alors est-ce que d'abord vous choisissez l'instru et à partir de là vous imaginez votre texte?
4: Alors on écrit notre texte et ensuite donc Léa et Delphine nous ont proposé plusieurs instrus. Et on a choisi parmi ces instrus celles qu'on voyait le mieux pour notre texte.
2: Oui, et puis on le verra dans un instant que vos deux textes sont assez différents, avec des rythmes différents. Et ça nécessite donc des instrus et des mélodies très différentes derrière. Et ça colle assez bien ce que vous avez choisi. Bravo, je laisse le suspense. Pourquoi, toutes les deux, vous avez eu envie de participer à cet atelier Zigzar, apprendre à faire du slam? Est-ce que c'était la première fois que vous en faisiez? Et pourquoi avoir choisi ça comme atelier? Pauline?
4: Moi, du coup, c'était la première fois. C'était mon premier atelier. Et je trouvais ça cool de pouvoir apprendre à créer un slam, pouvoir... ils nous ont très bien aidé, Léa et Delphine, pour tout ce qui était faire des rimes, tout ça. Et je trouvais ça intéressant de pouvoir découvrir quelque chose de nouveau.
2: Et toi, Marine?
3: Moi, c'est avec les entretiens de Léa où je lui ai fait part de mon grand intérêt pour la musique. Et elle m'a parlé de cet atelier. Et c'est vrai qu'au début, j'ai un peu hésité parce que je me disais que ce serait quelque chose d'un peu mal fait, entre guillemets. J'avais beaucoup d'a priori. Et finalement, en faisant cet atelier, j'ai vraiment aimé. J'avais jamais touché au slam avant. Je connaissais Encore Malade, tout ça, très classique. Mais c'est vrai que ça m'a ouvert un peu des portes sur un monde que je connaissais pas trop et je regrette pas de l'avoir fait.
2: Ouais, et puis on verra après que c'est quand même un niveau, je spoil un peu à l'avance, mais c'est un très bon niveau. On peut pas dire que c'est du coup un truc fait à l'arrache, un peu mal fait. Et puis moi j'ai déjà entendu pas mal de restitutions d'ateliers, alors plutôt rap avec des jeunes, et on n'est pas tout le temps à ce niveau-là à la fin.
1: Alors moi je voudrais juste rajouter, c'est vrai qu'au début les ados ont beaucoup de questions. Ils se demandent aussi s'ils sont capables de faire ce genre d'atelier, parce que c'est aussi livrer une partie de soi, un bout de sa vie, un moment quelquefois aussi un peu comment dans sa vie. Et c'est pas facile de pouvoir livrer aussi cette partie de soi qui est de l'ordre de l'intimité, ou voilà, c'est très personnel. Et du coup, on peut aussi avoir ces difficultés à savoir si on va être capable de le faire. On se pose beaucoup de questions. Il y a cette peur aussi de pas réussir complètement, de pas peut-être s'exprimer quand. À chaque fois, nous, on est scotchés avec Léa parce que finalement, tous les ados ont cette facilité d'écriture, même si nous on va les guider, on va les accompagner, on est scotché à chaque fois de leurs compétences, de leur facilité de d'écriture, de leur facilité de trouver les mots justes, de trouver c'est comme si c'était inné, quoi. Et puis pour certains, il y a quand même aussi ce dépassement de soi, dépassement de ses limites, parce que l'enregistrement, c'est aussi ça fait peur un peu, c'est le micro, on est aussi sur un temps où on va exposer son histoire aux autres, Ça, c'est pas simple non plus. Et nous, on essaye aussi de faire en sorte qu'il y ait cette cohésion dans le groupe, cette

0: confiance aussi mutuelle. Alors aussi, on a conscience et on leur dit hein, des choses importantes qui sont de l'ordre de la... de l'ordre du privé, c'est-à-dire que tout ce qu'on a pu échanger lors de l'atelier, ça reste entre nous et ne sortira aux autres et au public que la finalité de cette histoire, si ils sont d'accord aussi. C'est-à-dire que s'il y a une histoire qui est un petit peu compliquée et qu'on ne veut pas transmettre aux autres, on a aussi cette possibilité-là.
1: Cet atelier-là de slam, donc si je comprends bien, l'écriture, la musique. Donc toi aussi, Delphine, tu fais tout ce travail de rendre musical le texte. C'est-à-dire qu'à partir de ce travail d'écriture avec Léa, il y a comment le dire, comment le déclamer d'une certaine manière, voilà. Tout en collant avec la musique. Donc ça, c'est aussi peut-être plus ta partie rythmique. Est-ce que c'est un atelier, donc ces 3 jours, que vous proposez plusieurs fois dans l'année avec les mêmes jeunes ou au contraire avec des jeunes différents, comment ça se passe?
0: Alors c'est un atelier qu'on va proposer plusieurs fois dans l'année. Généralement on le propose 3 fois dans l'année. C'est un atelier où, sur lequel avec Léa on se complète hein, aussi bien sur l'écriture que sur la musicalité. Et à chaque fois donc, c'est un groupe différent, des jeunes qui sont différents. Et donc oui, il y a toute cette phase à la fois d'écriture, cette phase aussi nous de travail en amont, parce que ben on va travailler pour leur fournir un livret, donc sur lequel on leur donne quelques bases du slam, quelques conseils aussi à suivre pour les aider justement dans cette écriture. Et puis on leur fait écouter certains extraits de musique, et notamment avec des jeunes qui sont en train de percer hein, aussi bien sur les réseaux, et de pouvoir justement ouvrir vertes des différents. Et puis donc après sur ce livret, ils ont ces pages blanches à remplir. Alors on fait en sorte qu'elles ne soient pas blanches complètement, donc on les colore un peu pour atténuer cette pression. Mais voilà, après donc ils ont ce livret. Nous on a toute cette recherche après d'instru aussi, puisque donc on essaye de trouver des sons qui sont libres de droit. Et puis après aussi un travail de recherche de fonds vidéo, puisque donc quand les jeunes ont enregistré leur voix avec leur musique, avec Léa on fait un montage vidéo et on va présenter ça lors d'un temps de représentation où les jeunes peuvent inviter leurs parents, leur famille, leurs amis, voilà, qui ils veulent. Et là on présente l'ensemble du travail finalisé.
1: Super. Est-ce que ce serait le moment pour vous, Marine et Pauline, de nous faire part de votre morceau?
2: Ouais.
1: Ouais. Très bien. Et c'est 2 morceaux.
2: Ouais.
1: Alors, qui veut commencer?
2: Moi, mon slam s'appelle L'amour en 720p.
1: Ok. L'amour en 720p. Ouais. Ok. Et toi, Pauline, ton morceau?
3: Moi, c'est entre un jeu.
1: 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Et nous sommes toujours en compagnie de Léa, Marine, Delphine et Pauline de la Maison des Ados de l'Artois, qui se trouve à Hénin-Beaumont. On va conclure cette interview donc par ces 2 slams qui vous sont proposés. On commence par toi, Marine?
2: Ouais.
1: C'est ça. Donc c'est l'amour en 720p.
2: C'est ça.

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1: Merci beaucoup, Marine. On peut applaudir.
2: Merci.
1: Bravo. Bravo. Donc, première fois en live, j'ai envie de dire.
2: Ouais.
1: Voilà. Je propose maintenant de donner le micro à Pauline. Et donc, entre injustice et...
3: Renaissance.
1: Très bien.
3: Mon ordi s'allume.
1: Alors, peut-être tu peux expliquer, si tu as envie, de quoi on parle là. Tu as un ordinateur?
3: Alors j'ai un EasyTime, c'est un ordinateur braille qui du coup s'est éteint. Il s'est mis envahi.
1: Ok, parce qu'il est allumé depuis trop longtemps, c'est ça?
3: C'est ça.
1: Et en fait, t'as ton texte qui apparaît en braille.
4: Lorsque Pauline va appuyer sur un petit bouton, elle aura donc toutes ces phrases qui vont défiler au fur et à mesure. Et du coup, on peut entendre un petit cliquetis derrière. C'est justement le fait de lire le braille.

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0: Merci beaucoup, Pauline. Comment ça va ?
1: Ça va.
0: Ok. Eh bien, merci à toutes les quatre. Mille merci pour ce partage, à toutes les deux surtout, et à toutes les quatre pour être venues témoigner de vos activités. Ça va être le moment de se laisser. Est-ce que vous avez un dernier mot avant qu'on se quitte ?
2: Merci de nous avoir reçus et de nous avoir laissé présenter un peu notre projet et la Maison de la ZADO qui aide vraiment les ados quand on a un petit peu un désert pour les aider.
0: Super mot de la fin. Pauline, merci à toi et à bientôt.
1: Merci à vous aussi.
0: Pareil, Delphine, à bientôt, merci Léa et Marine. On se quitte en musique avec La Dame Blanche, Como Loba.

0: Le samedi 7 mars s'est tenue à Lens la manifestation en soutien aux droits des femmes. De nombreuses associations féministes et individus étaient présentes, ainsi que des pancartes au contenu révélateur qui donnaient la couleur politique de ce rassemblement. Différentes organisations ont pris la parole publiquement. C'est le cas de Amnesty International, qui fait un état des lieux des droits des femmes autour du monde.
1: Dans son dernier rapport annuel, Amnesty International fait le constat suivant. Une hausse des violences sexuelles dans le cadre des conflits armés en de nombreux endroits de la planète. Aux États-Unis, Meta et TikTok ont fait disparaître de leur contenu en ligne certaines informations sur les droits en matière d'avortement. En Iran, de nouvelles lois rendent obligatoire le port du voile et ont intensifié ainsi l'oppression des femmes et des filles, imposant des flagellations, des amendes exorbitantes et de lourdes peines de prison. En Afghanistan, les talibans ont accentué leur politique d'apartheid contre les femmes. L'adoption des lois sur le vice et la vertu qui leur refusent le droit au travail, à l'éducation, à une existence publique, a criminalisé ces femmes et ces filles de facto, ce que beaucoup qualifient de mort lente. Les atteintes aux droits des personnes LGBTI+, se sont multipliées un peu partout, et de l'Argentine à la Russie, des gouvernements ont adopté des lois ou des politiques restreignant l'activité aux services de santé sexuelle et reproductive. À l'occasion de la journée du 8 mars, la section française d'Amnesty International a choisi de faire un focus sur les droits des travailleuses étrangères en France. Les femmes cumulent les obstacles pour accéder à un titre de séjour stable. Elles manquent des ressources financières, temporelles, scolaires, linguistiques nécessaires pour remplir les exigences imposées par la France. Agentes d'entretien, aides à domicile, aides ménagères, aides soignantes, assistantes maternelles, les travailleuses étrangères prennent pourtant en charge des activités essentielles au fonctionnement de la société. Elles sont surreprésentées en France dans les métiers du quart, du soin et de la bienveillance à la personne, qui sont des métiers précaires, peu rémunérés et où les conditions de travail sont notoirement difficiles. Ces personnes d'origine étrangère vivent en France souvent depuis des années et pourtant du jour au lendemain leur vie peut basculer. Plus de travail, plus de droits, plus de sécurité. En cause, un titre de séjour précaire. Cette bascule n'a rien d'un accident. Elle est le produit d'un système dysfonctionnel orchestré par l'État français, le produit des rouages d'une machinerie qui fabrique l'irrégularité et brise les vies.

0: Vive les femmes et fuck le patriarcat.
1: Le prince charmant n'existe pas, les violeurs, oui.
2: Le féminisme est l'affaire de tous, y compris des hommes.
3: Je rêve d'une France où les femmes qui parlent de viol sont plus écoutées que les hommes qui parlent de voile.
4: Moi, il y a écrit « Séparer l'homme de l'artiste » avec la tête décapitée de Gérard Depardieu.
5: Libérons-nous du mal, M-A, accent sur complexe, L-E.
6: On veut des droits, pas des droites.
7: Au feu, la lettre pour la natalité.
8: Avant 25 ans, une femme sur cinq a déjà été victime de violences au sein du couple.
9: C'est un bide qu'il faut classer sans suite.
10: Combattre le mal par le bien.
11: Mon corps, mes droits.
12: L'IVG sauve des vies.
13: Ni tradition, ni culture, l'excision est une violence patriarcale contre tous.
14: Comme le cri de celles qui n'ont plus de voix.
15: Bon, on tournera ta musique en alors.
16: Tu pourrais me dire pourquoi t'es venue aujourd'hui à cette manif?
0: Pour me battre pour le droit des femmes et pour les miens, même si je me considère non-binaire, mais bon. Et cette société masculiniste et misogyne patriarcale, et je veux tout exploser, voilà. Et je veux montrer que je me bats, et voilà. Et la sororité surtout. Bah, c'est soutenir toutes les femmes, peu importe leurs origines, leur couleur de peau, leur orientation de genre ou sexuelle ou romantique. Quand on est seul, c'est plus compliqué de se battre, même si on fait selon nos moyens, mais je trouve qu'en groupe, c'est quand même plus simple pour faire élever encore plus notre voix.
16: Est-ce qu'il y a des associations, des groupes, des collectifs qui te parlent ou que tu pourrais citer, qui sont inspirants dans cette lutte-là?
0: Oui, carrément. Le planning familial, nous toutes. J'en oublie certainement d'autres. Ah si, le collectif M'endors pas de Caroline Darian, la fille de Gisèle Pellicot, malheureusement qui a subi la soumission chimique par son mari. Oui, en gros, la soumission chimique, c'est un subterfuge utilisé par un conjoint ou autre, d'ailleurs, qui met de la drogue dans un plat, une boisson ou je ne sais quoi d'autre pour droguer sa victime et pouvoir abuser d'elle, sexuellement parlant, malheureusement.

0: Olivier.
1: On recommence une fois, allez.
2: Allez, ensemble.
0: On est des sorcières et sur nos balais, on est des vieilles idées.
3: En parlant de dépoussiérer des vieilles idées, le collectif antifasciste du bassin minier aborde la vision du Rassemblement national sur l'avortement.
4: On veut des femmes démystifiées.
5: Dans la circonscription du Béthunois, la députée RN Caroline Parmentier, candidate aux élections municipales, en plus d'avoir tenu des propos racistes et homophobes, en plus d'admirer Pétain et De Grel, cette femme compare les avortements à un génocide. Ce qui ne pose visiblement aucun problème à son parti. La majorité des députés RN a voté contre l'inscription de l'IVG dans la Constitution. Cela dit tout de ce que ferait de ce que nous ferait le RN s'il arrivait au pouvoir. Et parlons donc de ces collectifs qui osent utiliser la cause féministe pour...

0: distiller leur classisme, leur transphobie, leur islamophobie, leur racisme, leur suprématisme blanc. Comme si les hommes blancs ne nous agressaient pas, comme si les chrétiens ne nous violaient pas, comme si les Français ne niaient pas nos droits. Les femmes ne sont pas un prétexte. Quelle que soit votre classe sociale, votre genre, votre couleur de peau, votre nationalité, votre religion, nous luttons ensemble et nous ne laisserons pas nos sœurs marginalisées se faire utiliser pour améliorer la condition de quelques-unes. Pas de victoire féministe sans la liberté de toutes les femmes et de toutes les minorités de genre.
1: Antifasciste,
2: un petit mot, alors peux-tu te présenter et dire pourquoi tu es là?
3: Alors moi je suis donc Mickaël Bilbao, le président de l'association Couleur. Il est très important pour nous, association de lutte contre les discriminations LGBTI+, d'être présent pour une manifestation pour les droits des femmes, tout simplement parce que nos droits sont intimement liés. Là où l'un perd des droits, l'autre les suit. Et donc, de nos jours, on doit être soudés, unis. Et en effet, même si on est encore une fois un homme qui prend la parole pour ses droits, on est ultra féministe et on pense uniquement à l'égalité entre tous.
2: Redire ce que c'est que l'association Couleur.
3: Donc l'association Couleur, c'est une association de lutte contre les droits de discrimination LGBTI+, donc qui est basée à Lens, donc depuis 2023, et avec notre bar associatif OQG by Couleur, rue du 11 novembre.

0: Nous affirmons haut et fort que les femmes trans sont des femmes. Leur existence n'est ni une option, ni un débat juridique. C'est une réalité sociale et humaine. Nous sommes encore loin de l'égalité des droits pour toutes et tous.
1: Les femmes trans sont des femmes à part entière. Elles ne sauraient exister de féminisme qui les exclut. Pourtant, en 2026, des discriminations persistent encore et à l'accès aux soins, certains praticiens refusant de prendre en charge les femmes transgenres. Les femmes issues de notre communauté subissent une double discrimination, celle liée au fait d'être une femme et celle liée à leur orientation sexuelle, leur identité de genre ou leur intersexualité. Elles n'additionnent pas, elles se multiplient et se renforcent mutuellement. Les couples lesbiens, les personnes intersexes, bisexuelles, transgenres, ainsi que les femmes seules restent exclues de l'accès de parcours de procréation médicale assistée. Le droit de fonder une famille doit être accessible à tous et à toutes, indépendamment de l'orientation sexuelle ou de l'identité de genre.
2: Est-ce que tu pourrais me dire pourquoi tu es là aujourd'hui ?
3: Alors, moi je suis là avec le collectif féministe Arajois. Alors, le collectif féministe Arajois, bah, il fait des actions tout au long de l'année. Donc, bien sûr, bah, il y a le 8 mars, il y a le 25 novembre contre les violences faites aux femmes. Et puis, sinon, on fait aussi une scène ouverte en juin où on...

0: Le planning familial 62 était également présent. Bien qu'étant soulagé quant à l'application de la loi de 2001 sur l'éducation à la vie affective, relationnelle et sexuelle dans les établissements scolaires, le planning familial espère que les moyens seront mis à disposition pour mettre en place ces séances d'EVARS qui sont un vrai temps d'échange et de prévention, comme le souligne une salariée du planning familial.
1: Le Haut Conseil à l'égalité a alerté sur le risque montant du masculinisme et notamment du risque d'attentats à caractère misogyne. Donc pour nous, ces séances-là, ça devient une réponse parce que c'est des temps de sensibilisation qui ne sont pas juste le 8 mars, mais qui sont tout le long de l'année, qui permettent de parler d'égalité homme-femme. C'est dans ces séances-là qu'on va se rendre compte de ce que c'est que prendre une pilule tous les jours. C'est dans ces séances-là aussi qu'on va se rendre compte que prendre des pilules, c'est contraignant parce qu'il faut y penser tous les jours, que ça va avoir des effets indésirables comme par exemple le fait de prendre du poids. Et c'est aussi dans ces séances-là qu'on va se rendre que prendre du poids, c'est pas très grave en fait. Normalement, si une société, des stéréotypes genrés avec des femmes qui sont toutes minces.
2: Réclamons une éducation non sexiste de la petite enfance à l'université.
3: L'IVG est un droit, résistant féministe. C'est des pancartes qui ont été faites entre autres par le planning familial. Donc on travaille avec eux.
4: Briser le silence du deuil périnatal, c'est défendre les droits des femmes.
5: Ça, c'est les travailleurs étrangères les plus exposés à la galère. Solidarité avec les femmes du monde entier.

0: Avortement. Ni le juge, ni le pape, ni le médecin. Seules les femmes décident.
1: Trois enfants par classe victimes d'inceste. Endométriose, crois-moi quand j'ai mal. Et actuellement, j'ai très mal. J'en souffre.
2: Endométriose, c'est une maladie qui touche donc les parties intimes des personnes femelles. On a des attributs femelles. Et donc c'est l'endomètre en fait qui se déplace un peu partout sur le corps, qui peut remonter même jusqu'aux épaules, dans les genoux, etc. Pas que dans les parties intimes. Et c'est extrêmement douloureux. Et malheureusement, il y a plus d'études qui sont faites sur la calvitie que sur l'endométriose. Alors que beaucoup de femmes sont touchées, beaucoup de personnes avec des attributs femelles sont touchées. Même si on est la moitié de la population humaine, on reste une minorité. Et les minorités, on s'en moque, on peut bien le voir avec les médicaments qui sont testés que sur les hommes, alors que des femmes en prennent également. On voit vraiment que les femmes sont très peu... au niveau du médical, on est dans une errance médicale de manière générale, hein, l'endométriose, le SOPK, c'est les syndromes des kystes ovariens, j'ai plus le terme exact. Mais...

0: Les inégalités de genre se retrouvent dans le monde du travail. Malgré l'inscription dans la loi à travail de valeur égale, salaire égal, l'intersyndicale dénonce les 22% d'écart de salaire entre hommes et femmes et 38% d'écart des pensions de retraite.
1: Reconnaître la valeur du travail des femmes est d'abord une exigence de justice sociale. Cela suppose d'identifier et de mettre un terme aux biais sexistes qui aujourd'hui encore pèsent sur l'orientation des filles au détriment de la mixité des compétences mises en œuvre dans les métiers à prédominance féminine, notamment les métiers du soin et du lien, sur les opportunités de carrière et l'accès aux postes les mieux rémunérés. Enfin, comme l'illustre le dernier rapport sur le sexisme du Haut Conseil à l'égalité, les discours masculinistes décomplexés se répandent. Pourtant, le combat contre les violences sexistes et sexuelles reste une exigence et un prérequis de toute égalité femmes-hommes.
2: Pourquoi, en tant que syndicaliste, c'est important d'organiser ce genre d'événement?
3: Disons que le 8 mars, c'est pour nous une date quasi syndicale, hein, le 8 mars. C'est le droit des femmes, mais c'est à l'échelle internationale et à l'échelle aussi du travail aussi, donc... C'est totalement lié au syndicat pour nous, le

Nous sommes le collectif des femmes qui déchirent. Les femmes seules, c'est celles que la société ne regarde pas. Elles sont nombreuses et pourtant invisibles. Dans les statistiques, on les appelle familles monoparentales. Dans la vraie vie, ce sont des femmes qui avancent seules dans un monde qui n'a pas été pensé pour elles. Alors qui sont-elles? Où sont-elles? Mères, travailleuses, battantes, épuisées et pourtant lucides, souvent en colère. Elles portent tout à bout de bras dans une société qui refuse de reconnaître ce qu'on donne et ce qu'elles subissent. Ce que personne ne veut voir, c'est leur charge permanente. Le quotidien, c'est toujours la course pour tout faire, tout prévoir, tout organiser, tout assurer. Ce sont de longues soirées à remplir des dossiers, à plier le linge, à calculer comment finir le mois. Ce sont les week-ends sacrifiés, les démarches sans fin et les injonctions permanentes. Elles subissent des règles pensées pour les familles standards, des horaires de travail impossibles, des retards de versement qui mettent en danger et le doute systématique posé sur leur parole. Elles sont surreprésentées dans toutes les stades de la précarité, dans les métiers les plus durs et les moins rémunérés, dans les files d'attente des services sociaux et dans les logements trop petits et souvent trop chers. Qui parmi vous aurait la force de se lever après l'école, pour l'école après une nuit sans sommeil? 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Les droits des femmes ne sont jamais acquis, ils se construisent chaque jour. Être une femme seule, ce n'est pas être fragile, c'est être une résistante, une force invisible mais indispensable. 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

Ce reportage a été réalisé par Elsa et Alice de Micro Rebelle. Merci à toutes les personnes qui ont contribué à ce reportage. Vous pouvez retrouver ce reportage sous forme de podcast ainsi que les contacts de toutes les organisations présentes sur le site internet de Micro Rebelle.

0: Des rendez-vous à retrouver dans la partie agenda du www.radiopfm.com.
1: Les Portes du Temps, une journée événement organisée dans le cadre des quartiers d'été à la Citadelle d'Arras, stade Vauban, le samedi 25 juillet de 10h à 16h. Alors, on programme activités sportives, jeux de piste, robots et casques de réalité virtuelle, Transformers Gaming, un spectacle, le Chaboté par Artois Culture Nature, contes anciens et musique. C'est gratuit, transport et repas possibles, sur inscription auprès de votre centre social. SOS Pas-de-Calais, c'est une association qui agit pour la prévention du suicide et qui s'efforce de briser le cycle de la solitude en accueillant la parole de chacun et chacune, au téléphone ou sur Internet. L'association reçoit environ 1000 appels par mois, elle est en permanence en recherche de nouveaux bénévoles pour assurer sa mission d'écoute inconditionnelle et anonyme. Si vous souhaitez devenir écoutant-écoutante bénévole, vous pouvez adresser votre candidature à sosam.arras, donc SOS am.arras@free.fr. A noter que SOS Amitié Pas-de-Calais sera présente le samedi 25 juillet matin sur le marché d'Arras, devant l'hôtel de ville, pour échanger et répondre à toutes vos questions.

Le meilleur du zouk, du compas, du Sega, c'est ce que Patrick vous propose chaque semaine sur PFM, le samedi de 10h à 11h30. Bienvenue à toutes et à tous. Nous allons passer, donc, comme chaque semaine, 90 minutes dans le monde tropical, en commençant bien sûr par le Zouk Love. On a commencé avec Jocelyne Abbey et Christiane Vallejo, et on va poursuivre avec Saïna Manotto, Fais-moi mal.

Elle avait commencé cette émission en compagnie de Jocelyne Nabille. Elle vient de la terminer ou presque. C'est Christiane Vallejo, Au-delà de tout. Voilà, on se donne rendez-vous pour un prochain direct samedi 10h. Sinon, rediffusion lundi 15h. Bonne continuation de journée à vous, à toutes et à tous. 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
1: Het Lindeboom Festival, un festival de musique traditionnelle et néo-trad au parc Galamé à Laune-Plage, c'est entre Gravelines et Dunkerque. Ça se passe du jeudi 23 au dimanche 26 juillet, avec cette année Jérémy Frérot, Mist, Duo Supernova, La Cigu, Fleuve, Ta Grand-Mère, Artefact, Bargenat, Fahrenheit ou encore Manran. C'est complètement gratuit, navette gratuite aussi depuis la gare de Dunkerque. Plus d'infos sur het-lindeboom.org. Concert dans le cadre de la série d'événements La Folie Continue et de la saison Méditerranée, avec un artiste qui s'appelle Omar Eka, qui fait de l'afro-électro. Ça se passe à la Maison Folie de Lille-Moulin le vendredi 24 juillet de 20h à minuit et c'est gratuit. Autre événement gratuit, le festival Rock en Stock. Ça se passe cette année au port départemental d'Étaples-sur-Mer les 24, 25 et 26 juillet, avec Jeune Lion, Yolande Bashing, MDNS, Nord Noir, Sergent Garcia, Fleuve, Dieter, Bertrand Belin, Emma au Cormontreuil, les Ramoneurs de Menhir, Marcel et son orchestre ou encore Orchestre International du VTEX. Retrouvez une émission spéciale réalisée sur place et en direct par les radios Asso du Pas-de-Calais sur PFM 99.9 le vendredi 24 juillet à partir de 20h. Plus d'infos sur rockenstock.fr.

On va pull up le son et rejouer ça proprement. Fontaine Moja, Rasta Got Soul, right now dans le cabardre dit. C'est parti. Yeah. Play it now. 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
1: Yeah, on enchaîne toujours Fantan Moja. C'est lui qui contrôle la playlist. Hail the king.

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1: Yeah, Rising Medley, Fantan Moja, Capleton, et actuellement l'homme que l'on nomme Luciana.

Yeah, pour finir cet hommage dans le Cabardredi, rien de mieux que passer un bout de Fontaine Moja en live. C'était lors du Sting 2011. Et, bon, performance comme d'habitude, hein. Capleton, excuse-moi, mais là, ça va être Fontaine, right now, Sting 2011, c'est parti.

Yeah. Après cet hommage au regretté Fantan Moja qui reste in power, on enchaîne avec King Yellowman. 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

Yes, merci, ils font pull-up. L'homme s'appelle Chakadimus. Le tune se nomme Young Gal Business. Right now, dans le cabaret, dit Chakadimus. Young Gal Business, c'est parti.

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1: Bien les amis, pour finir ce cabaret ready, on enchaîne avec Burning Spear, Prince Jazzbo and Cannonball, Dope People, Imperial Eye, Yeah man, Chun Fichun, Elke Sturz.

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1: Salut, salut et bienvenue dans ce magazine Info 30 sur PFM 999. Info 30, édition du lundi 20 juillet. Dans 20 minutes, vous retrouverez notre agenda social et culturel. On vous conseillera quelques rendez-vous conseillables sur Arras et les environs. Avant ça, suite de notre série de sujets réalisés lors de cette grande mobilisation contre le méga-canal, c'était il y a une semaine entre Douai et Cambrai, Luc y était pour PFM et nous propose toute une série de sujets qu'on va vous diffuser cette semaine dans Info 30. Alors aujourd'hui, on écoute le sujet intitulé « Méga-village contre méga-canal ».
4: Le projet de canal Seine-Nord-Europe doit relier Aubencheul-au-Bac près de Cambrai et Compiègne. Long de 107 km, il deviendrait le maillon central d'un réseau fluvial à grand gabarit entre l'Île-de-France et l'Europe du Nord. Avec près de 2500 hectares d'emprise agricole, 35 millions de mètres cubes d'eau prélevés, 78 millions de mètres cubes de déblais prévus, pour un coût aujourd'hui réévalué à plus de 10 milliards d'euros, sa construction engage des travaux d'infrastructures pharaoniques. À ce titre, il est parfois qualifié de chantier du siècle. Promu pour désengorger le réseau routier, présenté comme un mode de transport de marchandises plus écologique, mis en avant comme une infrastructure créatrice d'emplois, la construction du canal est contestée pour son impact environnemental négatif et ses bénéfices surévalués. Pour ses opposants, il est un gouffre financier, un anachronisme environnemental et une menace pour les collectifs de travail existants. Il critique cette logique de croissance des flux marchands qui s'effectue au mépris des populations et des écosystèmes. Alors que les premiers chantiers ont commencé, le projet de canal ravive les débats sur la construction d'aménagements qualifiés par certains de grands projets inutiles et imposés. Du 9 au 12 juillet, un village militant éphémère s'est installé à Villers-au-Tertre, entre Douai et Cambrai, pour protester contre la construction du canal. Une mobilisation d'envergure nationale de défense de la terre et du vivant avec des tables rondes, une balade à vélo, des concerts et une manifestation à pied et sur l'eau. Louise, ingénieure, membre des collectifs organisateurs dont les soulèvements de la Seine et Méga Canal Non Merci, nous raconte l'organisation de ce week-end de résistance populaire. Elle remet en cause la pertinence du projet, elle évoque les alternatives possibles ainsi que l'état d'avancement de la construction du canal.
5: Les travaux, ils ont très peu commencé. Aujourd'hui, on estime qu'il y a 1% à peine du... Il n'y a pas encore quoi que ce soit de le canal à proprement parler. On nous dit souvent que c'est trop tard, que pourquoi on répond maintenant. Il faut se rendre compte que c'est difficile de prendre énormément de temps, en fait, de comprendre un projet, de développer des arguments, de sensibiliser, de rencontrer des personnes, d'échanger sur ces sujets-là. Et ça fait 30 ans qu'il y a des personnes qui se battent contre ce projet. Aujourd'hui, c'est qu'aujourd'hui qu'on est plusieurs milliers, mais il y a 30 ans, nous, quand on rencontre les gens un peu sur tous les villages du tracé, il y en a 92, on nous dit « oui, moi, il y a 30 ans, j'étais tout seul ». Parce qu'en fait, il y a vraiment un enjeu d'apprendre collectivement à s'organiser. Il y a 30 ans, il y avait des personnes qui ponctuellement se battaient pour l'impact du canal chez eux, contre certaines formes du canal, etc., qui refusaient ce projet. Et comme il n'y a aucune instance vraiment démocratique qui permette de demander l'avis à tout le monde, ils étaient que quelques-uns à s'exprimer. Ils ont eu du mal, ils ont eu des retours de bâton parfois de l'avoir fait. Et voilà. Et on sait très bien que de plus en plus, il y a des cultures militantes qui se développent de plus en plus en France, notamment avec les soulèvements de la terre, de cultures militantes autour de la défense de la terre, en fait, tout simplement. Et c'est pas quelque chose qui date d'aujourd'hui. On rencontre plein de luttes qui ont fait des choses folles il y a pas mal d'années. Mais c'est peut-être qu'aujourd'hui, ces luttes se regroupent un peu plus. et s'étendent dans des territoires qui ont perdu leur histoire, qui sont un peu détachés de leur histoire militante.
6: Et qu'est-ce qui fait qu'il y a un basculement entre justement des mobilisations peut-être isolées de personnes qui sont directement concernées par le projet du canal, un agriculteur qui se fait déplacer ses terres agricoles par exemple, et aujourd'hui des gens qui se sentent concernés même s'ils ne sont pas impactés peut-être dans leur vie quotidienne par le canal, parce qu'ici il y a des gens qui viennent de partout.

0: Donc en fait, tout le monde, et c'est le même cas, c'est la même chose dans le sud, etc. Et on sait que c'est dû aux énergies fossiles, que c'est dû à l'artificialisation des terres, au non-respect des, notamment du cycle de l'eau. Donc en fait, ça concerne tout le monde. C'est pas vrai de dire que ça concerne que les quelques personnes qui, pour lesquelles le canal passe dans leur village. Et mine de rien, pour organiser des rassemblements à plusieurs milliers de personnes pour développer tout un argumentaire, pour porter des recours en justice, tout ça, ça demande énormément de temps. Donc ça veut dire qu'il faut avoir ce temps après son travail, après avoir fait en sorte de pouvoir manger, boire et avoir un toit sur la tête, et bah, il faut encore redoubler d'énergie pour travailler sur ces sujets-là, pour développer des mobilisations de nombre. Donc de toute façon, c'est très très difficile au niveau très local de présenter un rapport de force comme ça. Et donc c'est normal en fait qu'il y ait des personnes qui viennent d'un peu partout. Parce qu'on ne peut pas juste se dire que de toute façon, voilà, chacun se débrouille chez soi. C'est une forme de solidarité face à des personnes qui ont beaucoup de moyens. Nous, on a beaucoup de monde et beaucoup d'énergie.
1: Tu parles de réchauffement climatique comme s'il y avait une implication directe entre le canal et des impacts climatiques. À l'inverse, les promoteurs du projet mettent en avant le fait que le canal soit un projet en faveur de la transition écologique. Vous n'avez pas l'air trop d'accord sur cette question.
0: Non, on n'est pas d'accord et on prétend même que eux sont conscients aussi que leur projet n'est pas en faveur de l'environnement parce que il y a plusieurs points sur lesquels ils affichent des informations erronées alors que quand on lit dans les petites lignes on voit que c'est clair de leur point chez eux aussi que ils ont les bonnes informations mais c'est pas ça qu'ils mettent en avant. Typiquement, un exemple de ça, c'est qu'ils annoncent très souvent que le canal enlèverait 1 million de camions de l'autoroute A1. Bon, bah, si on écoute juste ça comme ça, dans un spot publicitaire, en plus sur un journal officiel, bon, bah, on se dit, d'accord, aujourd'hui, il y a peut-être 5 millions de camions par an sur l'autoroute, demain il y en aura 4 millions. Bon, bah, c'est pas vrai en fait, quand on lit dans les petites lignes, leurs propres hypothèses à eux, c'est de dire que il va y avoir de toute façon une augmentation du fret, parce qu'ils se placent dans une logique d'internationalisation et de fret exacerbé, enfin, transporter toujours plus, toujours plus, toujours plus. Transporter quoi? Ça, on n'en parle pas, mais transporter toujours plus. Et donc, dans leurs estimations, en fait, le canal, il viendrait s'ajouter aux capacités du routier. Et donc, si on a aujourd'hui 5 millions de camions sur l'autoroute A1, ils disent, bon, bah, demain, si le canal Seine-Nord Europe ne se fait pas, il y en aurait 12 millions par exemple, mais si le canal se fait, il n'y en aura que 11 millions. Donc ça, c'est déjà très malhonnête de leur part d'annoncer 1 million de camions en moins. Et on ne peut pas considérer un projet sans considérer aussi ses alternatives. Déjà, on peut remettre en cause l'utilité de transport de fret. Qu'est-ce qu'on veut transporter? Pourquoi on veut le transporter? Pourquoi on veut le transporter aussi massivement? Jusqu'où ça va? Est-ce qu'on est en train de faire plutôt de l'import de marchandises extérieures ou est-ce qu'on va exporter, nous, des marchandises? Quels sont les rapports? Tout ça, c'est des questions qui ne sont pas posées. Est-ce qu'on a besoin de transporter autant de marchandises? Parce que le plus écologique, ça serait de réduire le volume de marchandises transportées sur des longues distances. Et après, si on se dit qu'on a envie de transporter plus de fret ou transporter ce qui est déjà transporté mais de manière décarbonée, et ben la solution directe, c'est déjà le fret ferroviaire et le canal existant. Parce qu'il faut toujours rappeler qu'il y a déjà un canal qui réalise cette jonction fluviale qui passe de Compiègne à Aubin-Chelobac. Ça s'appelle le canal du Nord. Il est en fonction depuis les années 60. C'est le dernier canal construit et on est déjà en train de l'abandonner. C'est le dernier canal construit en France et on est déjà en train de considérer qu'il est trop vieux. Ça fait des années qu'il est très peu entretenu.

0: VNF. Et donc nous, ce qu'on dit, c'est qu'il faut déjà maintenir l'existant, faire en sorte d'utiliser plus l'existant, d'utiliser plus le canal du Nord qui est sous-utilisé, et surtout d'utiliser plus le fret ferroviaire qui, en termes d'émissions carbone par tonne de marchandises transportées, est le mode de transport de fret le plus écologique.
1: Et ça ferait économiser 10 milliards d'euros ?
0: Ça coûterait moins que 10 milliards d'euros. En tout cas, bon, maintenant qu'on a pris des années de retard à force d'abandonner complètement le fret ferroviaire et le réseau de canaux existant de VNF, de voies navigables de France, ça coûtera probablement plus cher que ça ne l'aurait été si on les avait entretenus toutes ces années. Mais ça coûte moins que 10 milliards de remettre tout en état. Et transporter des conteneurs, ça fonctionne vachement mieux sur des rails, quoi.
1: Qu'est-ce qui a commencé, où on en est, et qu'est-ce qui se planifie plutôt à court terme, en fait, en termes de chantier?
0: Pour l'instant, ce qui a commencé déjà, c'est les destructions d'arbres et de milieux naturels, par conséquent. Ils appellent ça de la libération d'emprise. Globalement, ils ont coupé énormément d'arbres, notamment à Montmac. Ici aussi, à Oisy-le-Verger, ils ont coupé un bois qui avait été planté il y a quelques dizaines d'années par les habitants du coin. Voilà, ils ont commencé à couper des arbres. Auprès de Montmac, ils ont aussi modifié le lit de la rivière Oise. C'est-à-dire qu'elle faisait des méandres dans son lit, ce qui est quelque chose de très bien pour limiter les inondations, qui est quelque chose de très bien pour la vie dans la rivière. Et ils ont réduit les méandres, c'est quasiment une ligne droite maintenant, donc ça n'a plus rien à voir avec une rivière naturelle. Donc il y a des destructions environnementales. Et après, en termes de travaux, ils ont commencé la construction d'un pont pour passer l'autoroute, enfin pour que l'autoroute passe au-dessus du canal près de Ytre. Ils ont à Montmac, ils ont commencé les travaux de l'écluse. Ils ont aussi fait des terrassements à Noyon et ils ont commencé à faire des terrassements à Oisy-le-Verger. Mais en fait, il faut bien se rendre compte, effectivement, à chaque fois, si on va sur un chantier, ça paraît impressionnant, on a l'impression qu'on a beaucoup avancé. Il faut se rendre compte que ces chantiers, ils vont durer des années, au moins une dizaine d'années, que pour l'instant, on estime qu'il y a seulement 1% des travaux qui sont faits, et que les chantiers qu'il faudrait pour mettre à bien, enfin, arriver au bout du chantier, ce seraient des chantiers encore plus gros, encore plus immenses, encore plus pharaoniques que ceux qu'on voit aujourd'hui. Ce projet, s'il voit le jour, et on va tout faire pour pas, il défigurerait complètement le paysage des Hauts-de-France.
1: C'est un week-end de mobilisation citoyenne pour interpeller sur les différents impacts que peut avoir le canal. L'objectif serait de stopper en fait la construction du canal. Cet objectif-là, dans quelle mesure il est réalisable?
0: Ce qui est difficile à croire déjà, c'est que on puisse arriver à commencer des chantiers et à engager plusieurs centaines de millions d'euros quand on n'a pas pris le temps de demander l'avis à la population. Donc maintenant qu'ils l'ont pas fait, nous on prend le travail de leur rappeler qu'ils l'ont pas fait et de créer des lieux de débat, créer des lieux d'apprentissage de ce que c'est vraiment le projet. C'est nous qui nous chargeons bénévolement, évidemment, d'informer la population sur ce qui pourrait leur arriver et de rencontrer toute la population, de comprendre les enjeux, etc., et de porter notre voix qui nous opposons. Aujourd'hui, il y a vraiment très peu du canal qui a été construit, et seulement 5% à peu près du montant total des travaux, aujourd'hui, donc avant plusieurs années de travaux et d'augmentation des coûts. Pour l'instant, on est à 5% du coût estimé qui ont été vraiment dépensés. Ils ont engagé 600 millions d'euros. Bon, bah, avoir fait une erreur à 600 millions d'euros, ça coûte cher. Mais si on comprend maintenant que c'est une erreur, ça nous évite de faire une erreur à plus de 10 milliards d'euros.
1: Qu'est-ce qui permettrait de stopper une décision de Xavier Bertrand, l'État peut avoir un rôle à jouer, ce genre de mobilisation citoyenne, d'autres options.
0: Bah, ce genre de mobilisation citoyenne, ça nous permet de mettre une pression populaire sur les personnes concernées. Ça ne devrait pas se passer comme ça. Ça devrait être des débats fournis, ça devrait être de la démocratie régulière. Malheureusement, ce projet, il a été décidé par une poignée de personnes, dont la plupart n'ont jamais été élues par un vote populaire. Je pense par exemple au Premier ministre de 3 gouvernements successifs et au ministre de l'écologie qui ont signé des déclarations d'utilité publique. Ces personnes n'ont pas été élues par les Français. Je pense notamment au préfet qui est en mesure de délivrer toutes les autorisations qui n'ont pas été élues par les habitants du territoire. Aujourd'hui, c'est Monsieur Xavier Bertrand qui porte ce projet. Bon, bah, nous, on lui fait bien comprendre, d'autant plus qu'il est candidat à la présidence de la République, que s'il envisage de gérer la France comme il est en train de gérer l'économie de la région Hauts-de-France, c'est pas la peine. Et voilà, évidemment, c'est un rapport de force. On aimerait ne pas avoir à fonctionner par des rapports de force. Si on avait une démocratie fonctionnelle, ça serait pas le cas. Sauf que, en l'occurrence, c'est la seule façon de le faire.
1: C'est vrai que c'est un village qui est voilà, pour s'opposer au canal Seine Nord Europe. Mais il y a une conférence sur la question des data centers en région Hauts-de-France. Là-bas, il y a des autocollants et un collectif Stop Rockwool. Donc c'est la fabrication des laines minérales qui fabriquent des isolants. D'autres encore de ce type de projet industriel. Qu'est-ce qui regroupe tout ça en fait ?
0: Tous ces projets, on a essayé de faire valoir, enfin de valoriser des luttes qui sont dans les Hauts-de-France parce que on s'en prend plein la tête en fait dans les Hauts-de-France et qu'il faut comprendre la logique qui est toujours la même en fait de réalisation de ces projets, de comment ils sont imposés. Il faut comprendre cette logique pour être plus efficace nous aussi dans la réponse et pour penser un système qui fonctionnerait mieux. Parce que au bout d'un moment, on peut se battre contre un projet, mais si on voit qu'il y en a encore 100 autour, bah on comprend bien qu'il faut changer les règles du jeu de base, parce que nous, sinon, on ne pourra pas passer notre vie à lutter en permanence contre des projets qui ont notamment comme point commun de ne considérer en aucun cas les limites planétaires. La réalité physique de la Terre n'est pas prise en compte sur les projets qu'on fait. Et autour de la question du canal Seine Nord Europe, il y a un autre projet notamment. Alors effectivement, il y a des projets de data center, de centres de données, il y a aussi un projet d'usine d'engrais azotés, Fertigy, à Langue-Voisin qui crie, qui fait partie d'un bon nombre de projets qui sont passés parmi ce qu'on appelle les projets Notre-Dame, qui sont Emmanuel Macron qui a décidé qu'il y aurait une centaine, je crois, de projets ou plus en France sur lesquels il faut mettre un coup d'accélérateur parce que c'est une forme de déclaration d'utilité publique, on va dire, et que pour cela, vu qu'on a besoin d'aller vite et que c'est hyper important de les faire, on s'en fiche du droit environnemental, on saute les étapes de contrôle et on les fait. Donc, sachant que déjà, quand il y a les normes environnementales, ça prend du temps, mais ils peuvent quand même réussir à faire des projets qui n'ont absolument aucun sens. Bah, alors là, en plus, on est parti sur un autre niveau. Et il y a plusieurs centres de données, des data centers dans les Hauts-de-France, qui sont aussi dans la liste de ces projets, et donc contre lesquels il est très très urgent de se battre, mais c'est pas facile.
2: On écoutait Louise, membre des collectifs organisateurs dont les soulèvements de la Seine et Méga Canal Non Merci, donc collectif qui organisait du 9 au 12 juillet dernier ce village militant éphémère à Villers-aux-Tertres entre Douai et Cambrai pour protester contre la construction du canal Seine Nord Europe. Un sujet réalisé par Luc. Luc, qu'on retrouvera toute cette semaine dans ce magazine Info 30 puisqu'il a réalisé sur place toute une série de sujets. Alors si vous ne pouvez pas attendre, auditeurs, auditrices, sachez que ces sujets sont déjà sur radiopfm.com. 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On passe maintenant à la partie agenda. Alors, on commence avec l'agenda social, un agenda social un peu au ralenti pendant les vacances estivales. On va vous donner d'abord un rendez-vous pour ce vendredi à Lille. Beauté, où es-tu ? Comment le capitalisme nous a volé notre singularité ? C'est une conférence gesticulée proposée par Caroline Lejeune. Ça parle des conséquences de la compétition et de la quête de notoriété dans le marché de l'art. C'est à voir et écouter au Bus Magique à Lille. Ce vendredi 24 juillet, c'est à 20h. Entrée à prix libre et conscient au chapeau. On passe au vendredi suivant, donc le vendredi 31 juillet, avec ce rendez-vous qui se déroule tous les derniers vendredis du mois. C'est la Vélorution, rassemblement de cyclistes, de skateurs, de rollers, pour mieux se faire entendre et mettre les automobilistes dans la situation habituelle du cycliste, celle de passer au second plan. Les départs se font de la Grand Place de Lille. Le prochain rendez-vous, donc le vendredi 31 juillet à 19h. Côté rendez-vous culturel, dernier jour aujourd'hui pour profiter de l'expo temporaire du Louvre-Lens « Par-delà les mille et une nuits, histoire des orientalismes ». Près de 300 chefs-d'œuvre qui proposent une constellation d'histoires et de récits, historiques ou imaginaires, autour de ce qu'on appelait l'Orient. C'est à voir donc au Louvre-Lens, les tarifs 6 ou 12 euros. Rendez-vous qui a l'air super sympa du côté d'Achicourt dans le cadre de Cité en scène, un spectacle cabaret banquet qui s'appelle Les Bancales, qui est proposé par la compagnie L'Estafette, le fruit aussi d'une résidence de cette compagnie théâtrale sur place depuis une semaine. Le rendez-vous final, donc, c'est ce mercredi 22 juillet, c'est à 19h. C'est gratuit, c'est tout public et ça se passe donc ce mercredi 22 juillet à 19h sur le parvis de l'espace culturel François Mitterrand à Achicourt. Dans le cadre du Summer Festival de l'asso Popcorn Reborn, à voir ou revoir au Megarama Arras, un classique, film culte ou flop historique, Waterworld de Kevin Reynolds avec Kevin Costner. Donc à voir ou revoir ce jeudi 23 juillet, c'est à 20h45 en VF, tarif 6 euros. Je termine avec un concert pour ce début de semaine. Ça se passe demain du côté de la Bulle Café à Lille-Moulin. C'est un concert stoner doom avec d'abord un groupe argentin en tête d'affiche qui s'appelle Mephistopheles. Et puis en première partie, un trio féminin et parisien qui s'appelle Margarita. Donc ça se passe à la Bulle Café à Lille. Demain soir, c'est à 20h. Les tarifs vont de 8 à 15 euros. Info 30, c'est fini pour aujourd'hui. Prochaine édition demain, 7h30, 12h30 et 18h. On se quitte en musique avec justement ce trio féminin Margarita, donc en concert à la Bulle Café demain soir. On les écoute avec un titre qui s'appelle « A Girl, A Ghost and a Kiss ».

Elle était là, sublime, ridicule, bouleversante, notre mère, la Terre. Pour la première fois depuis le commencement des temps, trois de ses enfants venaient de la quitter.

0: Une nouvelle espèce d'homme vient de naître, les hommes du ciel. Ces trois-là reviendront, mais d'autres partiront et d'autres ne reviendront plus.
1: Des rendez-vous à retrouver dans la partie agenda du www.radiopfm.com.
2: Les Portes du Temps, une journée événement organisée dans le cadre des quartiers d'été à la Citadelle d'Arras, stade Vauban, le samedi 25 juillet de 10h à 16h. Alors au programme activités sportives, jeux de piste, robots et casques de réalité virtuelle, Transformers Gaming, un spectacle, le Chaboté par Artois Culture Nature, contes anciens et musique. C'est gratuit, transport et repas possible, sur inscription auprès de votre centre social. 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L'association reçoit environ 1000 appels par mois, elle est en permanence en recherche de nouveaux bénévoles pour assurer sa mission d'écoute inconditionnelle et anonyme. 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A noter que SOS Amitié Pas-de-Calais sera présente le samedi 25 juillet matin sur le marché d'Arras devant l'hôtel de ville pour échanger et répondre à toutes vos questions.

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1: Johnny Betrave et ses courgettes par la compagnie La Belle Histoire. Un spectacle musical et déjanté à découvrir vendredi 24 juillet à 19h au Théâtre de Verdure du Pharos, 4 rue Charles Péguy à Arras. Le syndrome du bourdon par la compagnie Balance-toi. C'est samedi 25 juillet à 15h. À travers la danse et le main à main, Charlotte et Valentin explorent avec poésie les freins du quotidien. Un spectacle sensible sur la confiance en soi et en l'autre jusqu'à l'envol. C'est dans le cadre de Parc en Fête, un programme gratuit riche en activités artistiques, sportives et culturelles pour tous les âges au cœur de l'été. Gratuit donc, tout public, et c'est à voir au Louvre-Lens, 99 rue Paul Bert, à Lens.

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2: Attention, action!
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4: Cette semaine, au Mégarama d'Arras, du côté des sorties, retrouvez L'Odyssée, un film d'action de Christopher Nolan. Attention, interdit aux moins de 12 ans. Toujours à l'affiche Backrooms, un film d'horreur de Kane Parsons, interdit également aux moins de 12 ans. Evil Dead Burn, un film d'horreur de Sébastien Vanitschek, interdit aux moins de 16 ans. La bataille de Gaulle, partie 1 et 2, des films historiques d'Antonin Baudry. Et Supergirl, un film d'action de Craig Gillespie. Pour les jeunes cinéphiles et toute la famille, Toy Story 5, un film d'animation d'Andrew Stanton avec Tom Hanks. Des Mignons et des Monstres, un film d'animation de Pierre Coffin. Et Vaiana, la légende du bout du monde, un film d'animation de Thomas Cale. Un peu plus loin, Popcorn Reborn fête ses 10 ans au Mégarama d'Arras. C'est du 26 juin au 23 juillet. Dans ce cadre, plusieurs films sont programmés. Le dernier d'entre eux, Waterworld, de Kevin Reynolds, à voir jeudi 23 juillet à partir de 20h45, tarif 6 euros. Et enfin, les cinémas plein air sont de retour à Arras. Samedi 25 juillet à 21h30, projection de Blue et compagnie au parc Jean Jaurès. C'est gratuit et ouvert à tous, mais attention, les places sont limitées. Bonne séance !

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Au sommaire cette semaine, le roi des ribauds, Dust to Dust. 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

0: Salut à tous, salut à toutes. Bienvenue pour une nouvelle édition des Gardiens de la BD, toujours en direct sur Radio PFM 99.9. Avec moi ce soir, Franck.
1: Bonsoir, messieurs, dames.
0: Sophie.
2: Bonsoir.
0: On se retrouve ce soir pour la dernière émission avant la pause et l'occasion de faire...
1: Pause estivale.
0: Oui, la pause estivale. C'est pas l'arrêt, c'est la pause. l'occasion de faire des dernières recommandations pour les Aoussiens.
1: Oui. Ou pour les fins juilletistes aussi.
0: Ouais, voilà.
1: Il y a encore un peu de temps.
2: Oui.
0: Franck, tu vas commencer avec la fin d'une série.
1: Ouais.
0: Qui a commencé, j'ai l'impression, il y a très longtemps.
1: Oui. Alors, j'ai pas noté la date de départ, j'aurais dû faire ça. Je vais donc, tu l'as annoncé dans le sommaire, vous parler du Roi des Ribauds.
2: Regardez.
1: Une des séries, merci. Une des séries de Vincent Brugéas et, je sais pas si on dit Brugéas ou Brugéas, à chaque fois je dis Brugéas, et Ronan Toulotte. Ils nous ont habitués à travailler énormément ensemble. Ils ont lancé beaucoup de séries. Beaucoup de séries n'ont pas forcément fonctionné. Donc, il y a des séries qui sont sans fin. Moi je les ai découverts avec Iradei. Avant ça, ils avaient fait Bloc 109 que je ne connais pas.
0: Je peux te les prêter. Par contre, le dessin est...
1: Bah, j'imagine que oui, il a progressé depuis.
0: Il a progressé énormément.
1: Bah oui, de toute façon, vu le rythme. Okay.
0: Donc, Le Roi des Ribauds, le premier tome, c'est 2015.
1: D'accord. Ouais. Vous êtes à deux à le dire en même temps. Ouais. Ils nous ont fait ils ont fait un one shot. Au moins là, il n'y avait pas eu de problème de suite. C'était la République du crâne. Actuellement, il y a Tête de chien dont je vous ai déjà parlé. Iradei, je pense qu'on avait parlé par le passé. Ça, je crois que c'est terminé.
0: C'était le truc en Sicile, non? C'est pas
1: oui,
0: ça.
1: Oui, exactement. Démon, qui est en cours. Ça, sur la Grèce antique, qui fonctionne, je trouve, assez bien. Kozak, qui n'ont pas terminé. C'est un peu la guerre en Ukraine avant l'heure.
0: Vous avez fait Chaos Team aussi.
1: C'est possible, ça je l'ai.
0: Qui s'est arrêté.
1: Et ça, c'est seulement pour leur BD à deux, parce qu'après, ils ont aussi eu d'autres collabs. Et donc, Le Roi des Ribauds, ça fait 4 ans qu'ils n'ont pas sorti de tome. Donc, entre 2015 et 2022, ils ont sorti 4 tomes, et là, le 5e vient de sortir. Quand tu lis les commentaires d'avant et d'après ouvrage, tu comprends que ça leur tenait à cœur. Ils ont un peu, je pense, baissé leurs prétentions salariales pour la terminer.
2: Okay.
1: Et ça s'explique aussi, ça explique, et on y reviendra, le dessin. Qu'est-ce que c'est Le Roi des Ribauds? Donc une série en 5 tomes, en réalité c'est 2 cycles. Un cycle de 3 premiers tomes, donc le deuxième de tomes si vous arrivez à bien suivre. Ça se passe pour le premier cycle fin du 12e siècle en France. Règne sur Paris et sur une partie de la France le roi Philippe Auguste. Alors je vais vous donner quelques noms, mais en réalité quand tu suis l'histoire ça pourrait être tout autre chose, ça pourrait être Game of Thrones, ça pourrait ne pas être l'histoire de la France, que ça serait pas préoccupant. Pas besoin d'avoir un doctorat en histoire de France pour ça. Et donc à côté de Philippe Auguste règne un autre roi, le

0: C'est des gars de banlieue.
1: Oh, bah c'est plutôt le quartier.
2: C'est la cour des miracles.
3: Ouais. Alors, c'est pas encore la cour des miracles, parce qu'on va y venir à la cour des miracles, parce que quelque part, c'est l'étage du dessus. T'as le roi tout en haut, là, t'as les rues de Paris, et la cour des miracles, pour moi, c'est les bas-fonds, c'est les mendiants. Et on va y venir après. Donc, tout le premier cycle, c'est une guerre de pouvoir, parce que on va toucher à sa fille, Tristan, et donc il va buter des gens, sauf que c'est des gens que le roi attendait. Donc le roi demande une enquête sur pour trouver les meurtriers, et le meurtrier, c'est celui qui enquête, et il le sait. Donc il est un peu gêné. Et sauf que bah, t'as des jeux de pouvoir entre les confréries, ça va buter dans tous les sens. T'as un noble qui essaye de se rapprocher d'eux pour essayer de peut-être de placer à la tête de à la place de Tristan, à la place du triste sire, mettre un gars à sa main. Bref, on découvre aussi la fille Tristan, Sibylle. On découvre le monde d'en dessous, et ça va être important pour la suite. Et donc c'est tous les mendiants et son grand chef, le grand Coestre. Je sais pas comment ça se prononce non plus. On découvre aussi un peu Richard Cœur de Lion, Aliénor d'Aquitaine. On a des noms comme ça qui reviennent, qui nous font dire ah bah oui, ça doit être. Enfin, c'est bien ancré dans l'histoire classique, mais c'est une guerre de pouvoir. Premier cycle. Deuxième cycle, ça se passe en 1203, donc début du XIIIe siècle. Le roi est en train de faire le siège de Château-Gaillard. C'est le point d'entrée pour la Normandie, pour aller botter le cul des Anglais. Triste Sire l'accompagne. Et donc, dans ce quatrième tome, le vrai héros va être Amaury. Amaury, qui était un tout jeune enfant dans le premier cycle, qui était un peu le chef des enfants, espion. Si vous avez vu Game of Thrones aussi, c'est les araignées de Varys, quoi. Enfin, voilà. Et là, il est grand, il est devenu un jeune adulte, et c'est lui qui va remplacer, essayer de tenir les confréries en l'absence de Tristan. Sauf qu'il fait face à une série de meurtres de femmes, avec un rituel toujours le même, on leur coupe l'index et le majeur, et ils ont une croix sur la joue, et clairement, la croix sur la joue, c'est la cicatrice de Tristan, les doigts, ça fait référence au symbole de Tristan, qui est le roi de la rue, donc c'est clairement un message envoyé contre lui, mais Amaury ne trouve pas le coupable, et veut trouver le coupable sans l'aide de son père, sans le rameuter. Il va faire sortir Michel, l'ancien chevalier, enfin le copain de Tristan, il va le faire sortir de sa retraite pour se faire un peu aider. Et chose rigolote, on va voir débarquer dans l'histoire, et de manière assez logique, parce que là, comme je vous raconte, ça va faire un peu comme un cheveu sur la soupe, va débarquer Louis, le fils du roi. Donc on va avoir le roi et Tristan d'un côté, et de l'autre côté, Amaury et le futur roi, qui est le Louis VIII, enfin le père de Saint-Louis.
0: Okay. Là, je te crois sur parole.
2: Certainement 8, Saint-Louis c'était 9.
3: Oui, lui c'est Louis 8.
0: Oh, il est trop fort ce Nicolas.
3: Mais je venais de le dire, oui, c'était 8. Donc, comme il sait que c'est le 8, après c'est 9, c'est
2: non,
3: assez
2: non,
3: logique.
2: Je sais que Saint-Louis c'est Louis 9. Après, je savais pas que son père c'était pas obligatoirement Louis 8.
3: Oh, c'est souvent comme ça quand même. Alors, ce qui est rigolo, c'est qu'on est sur une. Souvent. C'est qu'on est sur une passation de pouvoir, d'héritage, mais à plusieurs niveaux. En même temps que c'est une enquête policière. Ce qui n'était pas le cas dans les histoires, dans le premier cycle. Donc ce tome 5 va clore cette enquête, va clore la série en même temps, donc et le cycle et la série, avec une efficacité que je trouve redoutable au niveau du scénario. Brugéas fait encore du super boulot. C'est un jeu de miroir entre le roi de France, le roi des Ribauds et le roi des mendiants. Puisqu'on a les trois strates, c'est une histoire de transmission, c'est une histoire de compétence et de reconnaissance. Est-ce que mon père est là pour les trois niveaux, pour les trois rois, ça marche? Est-ce que mon père va me reconnaître? Est-ce qu'il va être fier de moi? Est-ce qu'il va me faire confiance? Donc c'est un héritage plus ou moins lourd à porter. C'est une histoire de confiance et d'amour aussi. Est-ce qu'on bute ou est-ce qu'on dit allez, je te fais confiance et on y va à deux, mais avec la peur de se faire trahir? Je le répète, on n'a pas trop d'histoires avec un grand H, on a vraiment des histoires. Et j'en viens au point de dessin. Quand il a commencé Le Roi des Ribauds, il faut voir les planches en noir et blanc, mais même avec la couleur, c'est flagrant. Il y avait des grandes zones d'aplats en noir, beaucoup d'ombre, et ça a généré une profondeur et un volume et une ambiance très particulière. On était dans les bas-fonds. Entre-temps, Toulotte a fait plein d'autres séries où il a simplifié son trait, où il a fait des choses lumineuses, comme je vous le disais tout à l'heure, La République du Crâne qui se passe pirate en Afrique, etc. Il n'y avait pas ces jeux d'ombre. Il a affiné son trait, et donc quand il a fait le tome 4, c'était beaucoup plus simple, beaucoup moins noir, beaucoup plus

0: je vais pas dire ligne claire, on en a, c'est pas ça quand même, mais beaucoup plus simple. Et là, quelque part, il a voulu finir, donc il est resté dans cette ligne-là, mais il a fait vite. Et quelquefois, c'est un peu malheureux, ça manque de décor. Il y a des doubles pages magnifiques de décor, mais ça ressemble vraiment à du comics.
1: Il y a des comics avec du décor.
0: Oui, il y en a. Mais la grande majorité, c'est beaucoup de plans resserrés sur les personnages, avec un peu de décor ou pas de décor, ou à peine évoqué. Là, ça fait penser à ça. Et pour preuve qu'il s'est bien lourdé, en voulant aller vite, dans le tome 4 et dans le tome 5, le roi Philippe a une cicatrice sur l'œil gauche. Et dans le tome 4 et 5, et ben, de temps en temps, elle est à droite, de temps en temps, elle est à gauche.
2: Oups.
0: Ouais, c'est un peu oups quand même. Parce qu'il y a des moments où tu dis, bah non, ça peut pas être lui, puisque la cicatrice, elle est pas. Bah si. Ah, bah merde.
2: Et il n'y a pas de correcteur qui.
0: Bah, ils l'ont laissé passer sans doute à l'époque. Ouais. Donc, en termes de dessin, je dirais que c'est un peu moins quali. Mais je pense que c'est plus qualitatif quand même que ses premiers albums. C'est moins sombre. Et par contre, c'est une série que moi je recommande. Enfin, c'est un très bel ouvrage. C'est une série que je recommande. Et avec une belle fin, que je ne vais pas qualifier d'émouvante, quand même pas, mais une belle fin. Donc, je ne sais pas si vous avez des questions, mais j'ai essayé de faire vite.
2: Au moins, tu as une fin.
0: Et c'est ça. Et ils ont voulu au moins finir.
2: Et puis, c'est normal dans les séries où l'on court que le dessin évolue. Et...
0: Oui. Ouais, alors qu'il évolue, d'accord, qu'il évolue avec des gaffes, c'est là que c'est dommage.
1: Après, il sort beaucoup d'albums aussi, donc c'est déjà bien qu'il ait tenu à finir, qu'ils aient tenu tous les deux à finir leur.
0: Pour qu'il l'ait fait, et chez Aquileos, une petite maison d'édition, oui. Je pense que c'est vraiment et une volonté de finir, de respecter l'éditeur et les lecteurs. Là où il y a d'autres séries qui peuvent être. Ils en ont fait beaucoup chez Dargo. Il y a des séries qui ont. Enfin, Kozak, je pense qu'il n'y aura jamais de fin. Parce qu'il n'y a pas de public et que, en gros, on doit leur proposer un salaire qui est trop faible pour dire, bon, non. Enfin, allez, on passe à autre chose.
2: On ne propose pas un salarié, on leur fait un fixe. Et puis,
0: t'as compris. Oui, c'est ça. Donc, c'est trop bas.
2: Et puis, Aquileos, ils font quand même du super beau travail.
0: Oui. Donc, pour toutes ces raisons, comme tu viens de le souligner, ouais. Au moins, ils ont fait une fin. Et scénaristiquement, elle se tient largement.
1: Et est-ce qu'il faut lire les deux cycles?
2: On peut les lire.
0: Est-ce qu'on peut lire le deuxième cycle sans le premier? Alors, on peut lire le premier sans le deuxième. Ça, pour moi, on arrive à quelque chose qui ressemble à une fin et c'est pas choquant du tout. On peut s'arrêter là. Lire le deuxième sans le premier, je pense qu'on perd toute la saveur de cette transmission dont je vous ai parlé. Même si on la comprend, on la savoure pas de la même manière. Il y a une vraie évolution de tous les personnages, parce que je vous ai parlé de Triste Cire, mais Michel et Saïf, ces deux compères, ont des trajectoires totalement différentes, mais parallèles. Et ils se retrouvent, ils se repèrent de vue, ils se retrouvent, et quelquefois ils pensent qu'ils se trahissent. Si tu lis pas le premier cycle et que tu lis que le deuxième, t'y perds un peu.
2: Et j'ai une deuxième question. Pour quelqu'un qui découvre la série, est-ce que le premier cycle est encore disponible?
0: C'est une très bonne question.
1: C'est encore dispo, il me semble qu'il réédite version collector.
0: C'est possible.
2: Parce que souvent, si tu veux rattraper, avec les difficultés des librairies, dans les bibliothèques, c'est pas toujours, les séries ne sont pas toujours complètes. Et si le premier cycle n'est pas dispo, c'est casse-pied.
0: Je n'ai pas vérifié, les ayant achetés, les ayant moi-même.
2: Au fur et à mesure.
1: Non, mais pour moi, c'est encore dispo. Ils ressortent une édition, genre livre ancien, 40 euros.
0: Vu l'effort qu'ils ont fait de sortir ce tome 5, ça serait quand même malheureux qu'ils aient plus du tout les premiers tomes. J'ose espérer que, comme le dit Nico, ils aient sorti un peu de
2: stock.
0: Après,
2: ma question est con, parce qu'il y a une série, je suis chez eux, et...
0: pas de question con.
2: Si, si.
1: Space Boy.
2: Ouais, Space Boy. Et c'est un webtoon.
0: Webtoon, enfin ouais. Tu le trouves sur le net, quoi, tu veux
2: dire. Ouais, tu le trouves sur le net et ils font l'effort. Pourtant, la série, elle a plus de 10 ans, elle ne marche pas. Et ils continuent à faire l'effort de faire des réassorts du premier tome.
1: Et puis, ils continuent à sortir là.
2: Et on est ouais. Donc, Aquileos fait toujours le travail. Ma question, elle était bête.
0: Bon, en tout cas, série, je trouve, qui vaut largement la peine, surtout si on a envie de découvrir ces deux auteurs qui font souvent du bel ouvrage. Oui. Et là, c'était très sombre. Juste pour finir là-dessus, dans le tome 2, dans les remerciements de départ, il y a tout l'autre qui explique, entre autres, parce qu'il n'y a pas que ça, mais c'est un peu réducteur, mais c'est une anecdote, comme quoi il apprécie que ses éditeurs et son dessinateur lui permettent de dessiner autant de bites et de nichons, enfin, je ne sais plus. Et c'est vrai que ça peut être trash par moment, pas forcément sexuel, mais les personnages sont à poil et il n'y a pas de gêne. Et c'est pas une série grand public, il n'y a aucune censure dans ce qu'il décide de raconter.
2: Bon.
1: Ok, merci Franck. Donc, je vais nous parler du Roi des Ribauds de Brugea, c'est tout Lot.
0: Le tome 5, c'est ça.
1: Achilleos, ouais. Et il y a 5 tomes. On va faire la première pause musicale avec Spearmint et Isn't It Great to Be Alive.
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0: Deuxième partie des Guerriers de la BD, toujours en direct sur Radio PFM.
1: Précision à faire pour les collectionneurs.
0: Les 5 tomes classiques sont encore disponibles, mais Aquileos sort une version collector en cuir avec un écusson représentant un personnage différent à chaque tome pour le prix de 39€.
1: Alors, c'est cher, mais ça a l'air très beau.
0: C'est, voilà.
2: Pour les collectionneurs.
1: Laurent.
0: Coucou Laurent.
1: Bisous, bisous.
0: Ceci étant dit, je vais vous parler de Dust to Dust de Phil Bram au scénario et de J.G. Jones au dessin. C'est sorti chez Delcourt. On est au fin fond de l'Oklahoma dans les années 30, dans la ville de une petite ville de New Hope, en proie à la sécheresse ou en tempête de sable, ce qui fait que les fermiers qui louent leurs terres aux maires ne peuvent rien exploiter et quittent les uns après les autres le territoire en quête d'un meilleur monde vers la Californie.
2: Oh, des migrants.
1: La Californie.
0: Donc, c'est le contexte général. Au départ, on suit les Olsen qui en ont marre, enfin qui arrivent plus, qui sont censés être fermiers, qui arrivent bien, décident de partir vers la Californie. Il y a une tempête de sable et le lendemain, ils sont retrouvés carbonisés dans leur voiture.
1: Le sable, ça fait pas ça normalement.
0: Alors,
1: dans
0: les années 30 et dans les comment dire, dans les années 30, avec des gens peu instruits et facilement manipulables par le pouvoir,
1: avec des chapeaux blancs pointus,
0: ça peut il n'y a pas de culture dedans. Ça peut avoir à cause de la tempête, il peut y avoir des explosions ou de. Mais bizarrement, le shérif retrouve un jerrycan pas loin de tout, ouais. Qui quand il y retourne a disparu.
1: Ah, c'est pas de bol. Il est pas très bon le shérif quand même. Faut protéger les preuves.
0: Oui. Mais non, mais il tombe par hasard, il va chercher le médecin et compagnie pour.
2: Tu veux pas qu'il appelle la police scientifique aussi tout de suite, on est dans les années 30.
0: Alors si on part du principe que la principale porte d'entrée d'une bande dessinée, c'est le dessin.
1: C'est quel genre là?
0: C'est quasi photoréaliste. Pour ceux qui aiment le genre, c'est très beau. J.G. Jones, avant il dessinait de façon plus traditionnelle, c'est lui qui avait bossé sur Wanted de Mark Millar il y a très très très longtemps.
1: C'est genre ce que fait Beck en France
0: Non, moins, plus travaillé quand même, un peu ce que peut faire Rossi, en moins maîtrisé, en moins.
1: Alors Rossi, il fait plein de choses différentes, donc j'ai du mal à.
0: Ses derniers trucs.
1: Ouais,
0: et c'est renforcé. Je parle de Rossi, c'est renforcé parce que tout l'album est en sépia, comme l'album qu'il avait pu faire sur le.
1: Le cowboy, enfin le.
0: Sur les Amazones.
1: Ah non, sur les Amazones, d'accord.
0: Donc voilà, vous ayant donné le point de départ, on va suivre un shérif abîmé par la culpabilité parce que un shérif vétéran de la Première Guerre mondiale,
1: okay.
0: Qui quand il revient au pays il est marqué et un jour il va faire une erreur à cause de son erreur de jugement, une gamine va mourir.
1: Il va croiser... rien pour lui, disons que traumatisme de guerre, traumatisme de.
2: Ah mais c'est des choses que tu subis.
1: Ah non mais pas de bol quand même.
0: Il va rencontrer une jeune photographe qui est plus ou moins chargée par le gouvernement Roosevelt de prendre en photo les conditions des Américains du Middle West pour sensibiliser la population des métropoles et les gens plus aisés, à la condition réelle de vie des gens touchés par la crise économique, puisqu'on est dans cette époque-là.
1: L'après 29, oui.
0: Okay. Ouais, voilà. Donc les deux vont se retrouver au fur et à mesure sur la piste d'un mystérieux tueur justicier, dont la volonté première semble être de défendre la ville.
1: Ok. Mais défendre la ville, donc les empêcher les autres aussi de partir, c'est bizarre. Ouais.
0: Oui.
1: Oui, non mais.
0: C'est.
1: Bas de plafond.
0: Donc il y a un gros travail des deux auteurs sur le contexte géographique. La ville existe, c'est vraiment une petite ville typique comme tu peux l'imaginer. La pauvreté omniprésente, le racisme latent. La difficulté de certains face à l'émancipation des femmes. Vous vous rendez compte, une citadine qui voyage seule, qui débarque en campagne, qui va peut-être dire à nos filles qu'elles peuvent vivre sa vie seule sans homme et compagnie, enfin, ou s'épanouir autrement que dans les modèles patriarcaux en vogue dans ces régions.
2: Pas de commentaire.
0: Quoi ? Non.
1: Seulement dans ces régions. Seulement cette époque-là.
0: Le choix du sépia renforce. Enfin, pour moi, ça donne vraiment une ambiance de. Enfin, quasiment d'apocalypse.
1: C'était quoi, Jour de sable, qui avait un environnement un peu aussi. Et qui esthétiquement a été.
2: Alors là. C'était la même période, ouais, et dans le même
1: coin.
2: Zone.
1: Ouais. C'est ça. Mais là, ça m'a l'air.
2: Avec un climat de fin du monde.
1: Oui.
0: C'est ça. Bah, là, t'as vraiment un climat de fin du monde. Tu te rends compte aussi au fur et à mesure du bouquin que le shérif n'est pas le seul à être revenu marqué de la Première Guerre mondiale.
1: Oui.
0: Le rythme est posé, presque lent, donc ça donne un côté vraiment crépusculaire. Alors parfois, J.J. John, certains dessins, les visages notamment, c'est pas trop ça. Le personnage de la photographe, sur certains dessins...
1: Il manque un œil.
0: Non, c'est pas ça, sur certains dessins de la photographe, t'as l'impression qu'il a décalqué, j'ai oublié son nom, une actrice. Celle qui jouait la Reine des Elfes dans Le Seigneur des Anneaux.
1: Quatre manchettes.
0: Ouais, voilà. D'autres fois, c'est plus un personnage, enfin plus naturel, ça fait moins forcé comme ça. Et le gros problème, c'est que, enfin pour moi, c'est que la narration va se détériorer peu à peu.
1: À flûte.
0: Ce qui fait que, à un moment, ça va partir un peu à tout vouloir traiter. Ça va partir un peu partout. Et quand t'arrives à la fin, il reste deux pages.
1: Et là, il dit pas à suivre.
0: Non, il dit pas à suivre. Et ce qui fait que la fin est super précipitée. Tu sais qui est le tueur en série. Tu peux vaguement comprendre. Enfin, c'est pas.
1: Il y a rien expliqué.
0: Enfin, si tu peux, peux comprendre à rebours, mais il y a une autre. Est-ce qu'il agissait seul? Est-ce qu'il était manipulé? Enfin,
1: il y a pas de réponse à certaines questions qui ont pu être
0: levées. Non, parce que t'as vraiment l'impression qu'ils se sont retrouvés.
1: Combien de pages pour en arriver
0: ça
1: à
0: doit faire une petite centaine de pages.
1: Et deux pages pour finir. C'est couillon.
0: Donc voilà.
2: C'est mal construit.
0: C'est intéressant parce qu'il veut aborder. Mais le vrai problème pour moi, c'est que. Enfin, le vrai problème, c'est pas un gros problème parce que sur une centaine de pages, c'est la fin. L'ambiance était là jusque la fin. C'est vraiment le fait de trébucher sur la dernière marche avant le final qui peut donner une impression de. Enfin, pas de bâclé, mais de quelque chose fait trop rapidement. Et c'est un peu dommage pour moi de rester sur cette mauvaise impression. Au vu du plaisir que j'avais pris sur les 9 dixièmes précédents.
1: Alors si je fais le parallèle avec ta question de tout à l'heure, est-ce qu'on peut lire les 9 dixièmes sans lire le dernier dixième, ou est-ce qu'on peut lire le dixième sans lire les 9 dixièmes d'avant?
2: Le dernier dixième, est-ce que t'as pas du tout envie d'y aller maintenant?
0: Ben non, mais après, si tu veux, non. Ça dépend ce que t'attends du bouquin. Si tu
1: qui va en sachant ça, alors moins t'es rassuré.
0: Tu vois, c'est moins gênant que sur le... Les mecs avec leur montre pour voyager dans le temps.
1: Oui.
0: Enfin, là, c'était avant la fin où ça partait.
1: C'est pas les chrononautes, c'est.
0: Stand still.
1: Ouais, stand still.
0: C'était, parce que là, c'est moins gênant que dans stand still.
1: Ok. Voilà.
2: Ok.
0: Sophie.
2: Oui.
0: Tu vas nous parler de Suzy et Moru.
2: Oh là, on fait le grand écart.
0: Bah, oui.
2: Ok, d'accord. Bon, d'accord.
0: Donc de Trondheim et Aubion.
1: Ah oui.
0: C'est sorti chez Bayard.
2: Oui, bien sûr.
1: S'il te plaît.
2: Lequel des... Alors, c'est de la jeunesse, parce qu'on passe d'un truc super sombre à un truc enfantin. En fait, la dernière fois que j'étais venue avec... c'était avec Laurent, je crois. J'avais chroniqué Aurore et l'Orque de Lewis Trondheim, la trilogie...
1: C'est celle-là dont tu parles aussi.
2: Oui. Non. C'était une série en 3 tomes complète, et j'avais parlé de Chihuahua, qui était un cadavre exquis. En 4 tomes chez, je sais plus,
1: BD Kids.
2: BD Kids. Et en fait, c'était écrit à 4 mains avec Nob, Aubion, Trondheim et Patrick.
1: Pascal
2: Jousselin. Ouais. En fait, ils se connaissaient parce qu'ils ont travaillé ensemble dans l'atelier de mastodonte chez Dupuis. Et le principe était de faire une planche en 4 cases. Chaque dessinateur, la rentrée scolaire, il y a le petit Paul qui rentre dans une école qui s'appelle l'école Chihuahua.
0: Et, excuse-moi, est-ce que c'est une référence au livre de Bastien Vivès ?
2: Non. Andouille.
0: Petit Paul.
2: Et donc, le petit Paul fait sa rentrée et dans l'école Chihuahua, c'est une école de monstres. Il y a des vampires, des cyclopes, des sirènes. Enfin bref, et lui c'est un humain et donc c'est l'histoire une histoire d'école pour les enfants pour les 7-10 ans et donc c'est le principe du cadavre exquis, chaque planche est dessinée par, on retrouve les mêmes personnages mais avec des styles graphiques différents qui leur sont propres à tous les quatre et on suivait pendant 4 tomes la scolarité de cette école improbable où le maître d'école c'est Monsieur Plumier qui est il a une grande blouse blanche et en fait sous sa blouse il a des tentacules et donc c'était super drôle. C'était de 2021 à, c'est sorti en 4 tomes de 2021 à 2024 et depuis plus de nouvelles et j'en avais parlé là, en parlant d'Aurore et l'Orque en disant que c'était dommage que ça ne se poursuive pas et sur les tables mi-juin j'ai trouvé Suzy et Moru qui est en fait un
1: même collègue, enfin non, même format déjà.
2: Dans le même format chez Bayard Jeunesse, c'est plus BD Kids et en fait c'est un personnage secondaire qu'on trouvait dans l'école Chihuahua est repris, c'est Suzy, la cyclope, et on suit Suzy et Moru, les parents, donc la mère de Suzy, Clarisse, est tombée amoureuse d'un sphinx, Léon, qui a une fille qu'il a adoptée, une sirène, une petite Moru. Son prénom c'est Moru. Et donc son papa adoptif c'était un sphinx. Elle c'était une sirène qui a son grand désarroi, n'a pas de pouvoir. Elle se transforme pas encore en sirène et donc elle se pose plein de questions puis en plus elle a été adoptée et donc voilà et donc c'est une famille recomposée et il se présente le début de l'histoire c'est les parents présentent leurs enfants respectifs la famille recomposée s'unit et part en vacances et donc on suit une semaine de vacances en camping de cette famille recomposée avec ses deux petites filles et ses deux parents. Et donc la couverture de l'album, c'est on voit les deux petites filles qui sont au fin fond de la forêt assis au milieu d'un pentacle et qui font une incantation avec un grimoire et on voit un être maléfique sortir. Ouais. Et donc c'est une histoire de famille recomposée, de vacances. Il y a le camping, les blagues pourries, le Monopoly, les doigts de vacances.
1: Mais ils sont qu'à deux et c'est le même principe, ils le font en alternance aussi.
2: Non, ils dessinent à quatre mains.
1: C'est ça. Et donc là, ils l'ont pas fait en cadavre exquis. Ils ont vraiment tout bossé à deux.
2: Oui, tout bossé.
1: Mais au niveau du dessin, ils alternent quand même l'un l'autre.
2: Oui, ouais. C'est j'arrive ça. Pas à déterminer. En fait, j'arrive pas à savoir qui dessine.
1: Au sein des planches, j'ai l'impression que c'est mélangé déjà.
2: Ouais, c'est tout mélangé. En fait, sur les vidéos que j'ai pu voir, ils dessinent vraiment à quatre mains et tout est. Alors, certaines planches sont dessinées par Aubion, signées par Aubion ou Trondheim à la fin. Oui, mais j'arrive pas à savoir qui a fait quoi, c'est vraiment pas un style graphique différent à chaque fois, c'est vraiment entremêlé. Et donc, la bande dessinée a été pré-publiée dans la revue Manon, qui est devenue maintenant Sister Mags, édité chez Milan Édition, et ils essayent de faire un forcing pour qu'il y ait un deuxième tome, mais c'est super drôle. Et il y a une blague très drôle parce que la petite Suzy, qui est le cyclope, elle veut cacher qu'elle est cyclope, donc elle a une mèche de cheveux qui tombe. Et ça lui donne, elle dit que ça lui donne un super pouvoir pour détecter les pièges. Et en fait, Aubion adore les jeux de mots. Dans l'atelier Mastodon, oui, quand on le suivait, il faisait plein de jeux de mots à la con.
1: Bien pourri, même.
2: Et donc là, pareil, il y a plein de devinettes avec des jeux de mots. Et le super pouvoir de Suzy, c'est que en fait, elle ne voit qu'un côté. Quand, par exemple, il y a un personnage qui a son prénom écrit
1: sur le t-shirt, par exemple.
2: Sur le t-shirt, et elle ne voit
1: que
2: le début du mot. Et du coup,
1: elle l'appelle pas comme il faut.
2: Je vais pas donner. Et donc parfois, elle, avec ce pouvoir, elle voit si c'est un piège ou si c'est pas un piège. Et donc ça lui donne un super pouvoir. Il y a aussi des luxe raves aquatiques où les petites filles pêchent un fruit aquatique, et en fait c'est, ce fruit est féru d'orthographe, et d'ailleurs il finit en soupe parce que la mère elle n'en peut plus d'être corrigée, et donc y a, là aussi ça apprend l'orthographe aux enfants, donc c'est un côté pédagogue sur les mots, les jeux de mots, mais c'est super drôle et moi ça m'a fait beaucoup rire, et puis ça m'a permis de retrouver les personnages de l'école Chihuahua parce que j'étais triste de ne pas les retrouver, mais de façon détournée, Aubion et Trondheim m'ont permis de les retrouver et c'est je cool. les conseille. Mmh. Et c'est quoi ? C'est 10 euros et ça les vaut, c'est un petit format cahier. Et honnêtement, bon, je sais, j'ai 40 ans de trop et je suis un petit peu trop grande, mais moi ça me fait toujours très très rire.
3: Alors tu dis que c'est un petit format, c'est quand même 68-69 pages, c'est assez conséquent, mais ouais, c'est, pour 10 euros, vu ce que t'en dis, ça les vaut largement.
2: Oui, oui, moi je trouve que voilà, il faut pas gâcher son plaisir. Je sais que c'est pas la cam de Nicolas, moi ça, honnêtement, c'est l'une. J'aime, voilà. Je les connais parce que je les avais lus dans l'atelier Mastodon, avec Chihuahua ou Mamma Mia. Ils ont beaucoup travaillé ensemble. Là, honnêtement, quand c'est réussi, il ne faut pas bouder son plaisir. Et c'est la chouette bande dessinée. Et Suzy et Moru.
3: Et donc là, si c'est mal dessiné, c'est pas parce que c'est mal dessiné qu'il n'y a qu'un œil par rapport à ce que je disais tout à l'heure.
2: Il n'y a qu'un œil parce que Suzy est une cyclope. Et Moru est le prénom de la petite avec sa tresse et son étoile, étoile barrette. Parce que c'est une sirène qui n'a pas encore tous ses pouvoirs.
3: Mais elle a au moins déjà l'étoile de mer dans les cheveux.
2: Voilà. Et une famille recomposée qui fait du camping. Donc allez-y, c'est circonstance, c'est estival.
3: Donc, ben, merci.
2: Aubion et Trondheim.
0: Donc, Suzy et Moru, Trondheim et Aubion, c'est chez Bayard.
2: Oui, en espérant qu'il y ait un tome 2.
0: On va faire la deuxième pause musicale avec Sparta et Without Your Hands, si ça se lance.

0: troisième partie des Galeries de la BD, toujours en direct sur Radio PFM. Sophie, tu vas garder le micro.
1: Oui.
0: Pour nous parler de ta deuxième, de ton deuxième choix pour cette émission.
1: Oui, le Luminous de Guilhem Marie aux éditions La Gouttière. De La Gouttière, pardon. Et comme d'habitude, j'ai un peu péché, c'est une bande dessinée sans texte.
0: Oui, mais c'est ton truc.
2: Ouais. Bah, c'est son truc, Louise.
0: On a chacun notre, nos marottes.
2: C'est vos créneaux. Comme ça, ça nous permet d'avoir des BD différentes, de balayer comme ça différentes
1: thématiques. En fait, je sais pas pourquoi j'aime la bande dessinée sans texte.
2: Ça te vide la tête.
1: Mais je sais pas. J'ai un vrai plaisir à. C'est parce que parfois il y a des mots que j'arrive pas à prononcer et du coup je me dis c'est facile là, il y a pas de texte à lire.
2: T'aimes pas faire les voix dans tes têtes? On dit tous que quand on lit une BD, on s'imagine la voix du personnage et qu'on le voit en dessin animé par exemple. C'est jamais la bonne voix.
1: Non,
2: là, avec ça, c'est pas
0: surtout la voix de Milou.
2: C'est ça. Quelle est la voix de Milou? Ouais, c'est vrai.
1: Alors, est-ce que Milou est une fille ou un garçon?
0: Non, on fera une heure dessus un jour si tu veux, mais là,
2: c'est
0: tu veux parler
2: question,
0: de Milou.
1: On a déjà eu ce débat avec un ami de fac de Nicolas, et ça nous a tenu au moins 2 heures, et on est ressorti, on n'était pas d'accord.
0: Non, mais c'est tranché. Enfin, bref, Luminous.
1: Pardon. On a perdu Franck.
2: Ouais, je suis en train de réfléchir, désolé.
0: Il y a une case dans laquelle Milou fait ses besoins et tu sais.
2: Il lève la patte de mémoire. Ouais, donc c'est une femelle. C'est une LGBT.
0: Non, c'est.
2: Non, c'est pas ça.
0: Sophie, Luminous, les éditions de La Gouttière.
2: C'est les deux.
1: Oui,
0: Franck,
1: alors elle est.
0: Ton micro.
1: La bande dessinée est sortie en mai 2026. Elle fait 176 pages. C'est un grand format. Donc, ce n'est pas forcément de la bande dessinée pour les tout petits.
2: Mais pas de texte.
1: Il n'y a pas de texte. Non. C'est vraiment tout
0: pour
1: petit.
0: Pour les vieux qui n'arrivent plus à lire les petits caractères.
1: Ou ceux qui ont fait un AVC et qui ne savent plus lire. Je vous dis crotte. Vous êtes moqueur. Donc le résumé, c'est dans un monde gris et morose, une jeune héroïne qui s'appelle Color semble isolée, coupée des autres. Grâce à une petite chatte prénommée Zen, elle découvre un passage dans une cour de récréation qui l'emmène vers un ailleurs lumineux. Et donc, au bout du chemin, elle va découvrir la nature, les couleurs, et elle va devoir affronter une part d'ombre. Quand je vous ai dit ça, je vous ai résumé quand je lis le résumé qui est fait de cette bande dessinée, c'est vous avez toute la trame, il n'y a rien de plus, mais c'est un voyage onirique et poétique. La petite Color, ce que j'ai beaucoup aimé dans la bande dessinée, c'est que c'est une grande bande dessinée grand format où les couleurs sont magnifiques. Les premières planches, on est dans une ville sombre, triste, urbaine. Il y a de la pollution, de la fumée. Le monde a l'air souffreteux et on voit une cour d'école complètement bétonnée où les enfants sont ronchons, en colère, ils se disputent, isolés, tristes. Et la petite, elle est isolée malgré tous ses camarades de classe. Il n'y a pas d'interaction entre les gamins. Et en fait, dans la cour d'école, quand il y a une émotion, il y a des touches de couleurs qui apparaissent, des petites pépites de couleurs.
2: Émotion positive.
1: Oui, émotion positive. J'ai oublié, merci de le préciser. Quand il y a une interaction, ou quand il y a, par exemple, dans la cour, il y a une fleur qui a poussé, une fleur sauvage, il y a la couleur qui apparaît au milieu de toute l'obscurité triste et sale. Et donc, la nature est associée à des émotions positives. La gentillesse, quand une camarade va consoler un...
2: Gentillesse, amour,
1: un sourire. Ouais. Il y a des pépites comme un feu d'artifice de couleurs qui apparaissent avec des aquarelles super boches, des petites touches de couleurs qui apparaissent. Et c'est super beau à voir. Visuellement, on comprend très vite. En fait, tout le dialogue écrit de la bande dessinée est représenté grâce aux couleurs. La couleur permet sont les phrases qui permettent de comprendre l'histoire, les émotions, le jeu des lumières et des couleurs permettent de comprendre la narration. Et donc on voit cette petite fille, ces touches de couleurs qui apparaissent quand les émotions positives sont vécues. Et puis la petite Color, c'est vraiment le passage d'un Alice au pays du même. Là, pour le coup, le parallèle, il est flagrant, il n'y a pas de secret. C'est le passage dans un tunnel, entre côté du miroir, entre monde. Il y a une planche et une double page qui est le soleil. Une lobe on voit la forêt avec la pénombre, apparaît le soleil et c'est un lobe qui apparaît à travers les feuilles et donc elle découvre ce monde. Ça va la liste dans le mais grandit, la petite color, elle va découvrir un signe qui
3: c'est magnifique.
1: Moi je trouve que c'est qui dit de belles choses, galvaudées, mais les bienfaits qu'apporte la nature. En plus, il y a une chouette fin. Ensemble, pur, c'est positif. Et le découpage avec le travers les feuilles dans la forêt, je connaissais pas du tout. J'y suis allée parce que j'aime les bandes dessinées qui s'appelle Guillaume Marie. Il est illustré sur son site internet. Il a des travaux. Il a l'air de travailler pour la jeunesse, de faire magnifique. C'est des pales style enfant, vraiment un très beau.
2: Télo peut vous faire une idée.
1: Pour moi, c'est de la peur. C'est ok. Quand je dis que c'est art, on va ou comme le dessin l'allique. Oui, de Hugo Bienvenue. Alice au Pays des Merveilles et Coraline.
0: Il y a Flower, un jeu de PS3. Donc tu dis ça comme ça.
2: Donc je mettais l'album public parce que
1: adulte.
2: Tout à fait ado, ça peut passer.
1: En tout public.
2: Mais même tout public, si tu le vends en disant il n'y a pas un texte, c'est comme ça. Ce qui fait la saveur de l'album, tu l'as. C'est justement le fait qu'il n'y ait pas de temps. C'est ce vaste commun.
1: Pour moi, la couleur sert de la grammaire de la bande dessinée. C'est ce qui prend la. Et puis il y a tout participe. Bien fait, ça te permet de tout comprendre. Les zooms, les dégâts très bien faits. C'est vraiment de la poésie. Il y a une double place et rien. Alors, je ne sais pas s'ils font fond public et aussi pour.

0: Et Toubition qui s'est spécialisée dans le même, qui est une maison d'édition, qui est l'équipe du côté toulousain, parce qu'il travaillait pour eux, je sais pas. C'est ça, mais je lance ça complètement au doigt. Mais ça est magnifique et un chouette moment de poésie, de mots. Vraie réussite.
1: Merci Sophie, tu nous parlais de l'édition de La Gouttière
0: oui.
1: de l'année. Massacre du gang Enfield, Jacob Phillips, criminel, court. Alors au départ, il y a une série, 6 policiers anthologiques qui se passent toujours. Il n'y a qu'un seul tome qui est sorti en France, faute de vente. Donc pour le moment, là, il est en poche chez Delcourt. Là, il sort 75 à Fort Lane, au Texas, petite ville classique. Voilà, avec ses problèmes bien de son époque. Bill Barley, pauvre directeur de banque, voit Montgomery Enfield embarquer dans la banque et lui demander, je crois que ça c'est le début, 12 heures sans jamais de vieux bonne relation.
0: C'est ce garçon.
1: Et de venir bosser pour faire...
0: C'est mal.
1: Il y a toute la ville, enfin tous les hommes sont réunis dans une... le shérif dit, il y a quand même la loi, on peut pas aller les lins avec tant la justice. Assassiné. Et de toute Ellie dit ok c'est eux on... et... c'est le gang de Enfield.
2: Ok. Et de d'enquête de... C'est douteux dis donc. Donc
1: vous trouvez naturellement tous les classiques population. Particularité entre chaque numéro américain, donc à la fin de chaque chapitre, revient sur l'affaire et en expliquant que c'est peut-être plus compliqué
2: qu'on a...
1: voilà. Enfin, okay. qu'on va découvrir au fur et à mesure.
2: Donc avoir une double lecture sur l'histoire, c'est
1: ouais.
2: ça Comment
1: ouais,
2: ça
1: c'est ça. À la feu. John de la réalité imprimer la légende.
2: Citation après moi. La fin.
1: Donc non, bah pas la fin. Il y a pas de surprise. Et donc comme ça, par petites touches, on va suivre les événements. En fin de compte, on est survivant du gang enfermé. Ouais. Pour si on peut continuer sur les westerns. Puisque ouais. c'est les... aussi de développer son personnage, dire pour américain du rebelle sans... En fin de compte, c'est le gars qui refuse aux notables de la ville la civilisation... Enfin, t'avais déjà ça chez Pékin.
2: Un des bois.
1: Oui. Jacob's fils du Mick, très à l'ancienne, qui renvoie... Donc il y a...
2: Fonfort.
1: Qu'il y a 6 chapitres comme... c'est moi qui l'ai trouvé, mais quand on
2: non, si, mais...
1: donc non, c'est et là pour le coup ça rend c'est bon le western de ça... pas de carré des... et donc pour moi de toute façon ce sera dans le top 10.
2: Quel éditeur t'as dit ça?
1: Comment?
2: Pourquoi c'est ça?
1: C'est une pure tout est dit de toute façon le massin qui s'en sortira bien. Montrer que les États-Unis sont construits sur le mensonge et la violence. Et pour moi c'est
2: dans le
0: tous les deux.
1: Et
2: oui, on va. D'un petit album rigolo chez Dargo, qui s'appelle La Mère. La Mère, il a fait Alice Island, je crois que c'est un des orphelins, c'était avec Fourquemin ou les Sœurs Fox.
1: Et toi, t'avais fait sur les enfants.
0: Moi, mais il faut les séparer.
1: Oui, pardon.
2: J'ai peu de temps. Webster et Joe.
1: Et on l'avait interviewé.
2: Et Papa s'en reste, c'est les îles qui est plus près de Miami, tout ça. Ils veulent pas vivre avec, même si la prohibition, mais Key West, c'est port. Papa, il enchaîne les entraînements de boxe, la sortie de son bateau et ses séquences d'écriture. Le surnom qu'il a là-bas débarque dans Janet, une année, et rejoint les États-Unis, tout ça, qui cherche une vie de Rome. Donc elle cherche, c'est vraiment. Après, Hemingway, lui, il va s'attacher. Mais l'aider à sa manière, décrit pas plus, parce que c'est totalement déstabilisant. Elle va là dans le système. Et elle est loin d'être un personnage secondaire, comme le qui cherche le Isbat Ari. Donc, coach de boxe, auteurs ont inventé une histoire pire où aurait pu vivre, puisqu'il s'inspirait beaucoup de ça, évidemment, à sa est super. C'est comme on a l'impression que c'est Bud Spencer au Lucky Luke. Non, pas le bonhomme, c'est pas un Lucky Luke, mais c'est
1: Junior et Senior.
2: Ouais, c'est ça. Pas un duo. Les auteurs, ils violent l'histoire, mais ils lui font des beaux enfants. Paf. Hemingway, il est un peu caricatural. Il était dépressif, alcoolique, fort. C'est un duo improbable. C'est humain, c'est frais, c'est divertissant. À lire cet album, Chloé et la mère chez Dargo.
1: Merci Franck. Merci. Se trouve lundi 24. Oui. Bah, lundi 24, ce sera pas. Avec Laurent qui m'a confirmé. Donc, pour vacances et à tout à l'heure.

bonne ça. Votre métal. Un saison de 2 Radio PFM tous les mercredis 30 à 19. Radio associative Le Ribro sans dure depuis 1981. Ils sont un peu bricolage. Hein. Bon, là, bon, ça fait déjà pas eu trop local. Il y a eu du gros tonneur dans la chose quand même. Je vous contacte quelque chose du post-hardcore. Un truc un peu. Une belle pièce de rock progressif. Hein. C'est un petit peu le menu du jour. Une cérémonie du côté de Limoges pour un IO qui tape dans le post-hardcore. Ce sont surtout quand tu es dans les bacs des CD de PFM, on reçoit qui attend des dinosaures sur la pochette hein, qui a attisé ma curiosité. At least we try. Donc ça révolutionne pas le jeu. Rodeo se déchaîne et c'est toute une boucle du Scud. Oh, we were so sad. Titre préféré en deuxième numéro de Jgrens.

Before c'est At Least Release via le label En Soirée Je Danse Pas. J'aime beaucoup le nom du verre. Pour la suite, on va rester à Limoges, qui connaissent bien de fait publier leur premier album. Un poster. En fait, ça fait du métal, c'est bien parfait. Toute la petite recette fut écriée à pleine ouverte. Ça fonctionne toujours. Vous êtes toujours dans Je Gagne.

On écoutait le morceau Whispers de Burdens, groupe de post-hardcore. C'est paru sur leur tout premier album qui est Faded dans les bacs depuis le 13 mars 2026. Et c'est une sortie Useless Pride. Faire un béco à nos copains belges pour découvrir qui est vrai. On ressent le ton grave et sombre de leur musique. Qui ont triblé l'orgue sont enregistrés dans une église. Ce petit truc mystique, certaines mélancolies. Le 19 juin 2021, peut-être qu'il y aura un hors-d'œuvre qui est Embrace the Deep Pain pour capter toute l'essence du groupe.

Embrace the Deep, ça dépend comment on le prononce, il y a deux, voilà, du dark rock avec un orgue d'église, hein, directement enregistré dans une église. C'est issu de leur tout premier EP, sorti le 19 juin 2026, et c'est une autoprod. Et vous êtes toujours Radio PFM sur le bon vieux 99.9 pour le 160, ça sent vraiment

bricolage et éclectisme. Hein. On a eu du post-hardcore, on a eu un truc un peu dark, et pour la suite, on a eu du rock progressif, du Spectrum. Un petit crochet, Sahara, qui a sorti son 6e album le 15 mai 2026, qui est, comme je disais, dans le rock Touareg, un mélange psychédélisme et blues, tout en chantant sur leurs conditions. Autant, Est nous est donc revenu avec air et calme, comme si on faisait un avec soi, et cette envie d'être unis, en fait. Des balades psych et blues, et ça... notamment avec Tapsakin, avec laquelle on se laisse aisément guider par la musique sur les ondes hertziennes de la bande 99.9 FM. Provisoire.

monde. Le morceau Tapsakin du groupe Touareg Tamikrest, c'est le 10e qui est Asikel. Ainsi, c'est une sortie glitterbilité. On va le faire avec une vieillerie, celle qui mérite d'être plus écoutée. On plonge en tease avec T2, c'est sobre comme nom. Groupe des radars, il y en a eu plein. Album extraordinaire. It's All Rock Out in Bob Psyché, Rick Mead Jazz et quel Black Sabbath en reste, hein, honnêtement. C'était plus sophistiqué, vraiment jazz. Qui se sont dit tiens, notamment avec la pièce 1. Mais on va se quitter avec une pièce aussi de 8 minutes 30 hein, qui je commence tranquillement avant d'envoyer ses meilleurs riffs avec néanmoins. Mais avant toute chose, on n'oublie pas de capter le 19.9 de Radio PFM. On se retrouve le jeudi à 22h, juste après 22h30, à la rediff des cantines du Forgeron, émission dans laquelle j'officie également. On se retrouve aussi le samedi de 13h30 à 14h, dans la nuit de samedi à dimanche de 3h à 4h du SBAR. Et en fait, 5 doses de Vivien dans votre semaine, c'est déjà pas mal. Mais si vous n'êtes pas rassasié de m'écouter, bah déjà c'est gentil. Et bien on se retrouve sur notre bon vieux site, hein, www.radiopfm.com. J'essaie de. Ouais. On se quitte donc avec le morceau des Britanniques de T2. C'est un album en 70, après on les a plus vus, un peu comme. Et paru sur leur seul album, donc une sortie Decca Records. Belle pièce de prog rock. On va se faire bien kiffer. D'ici là, des bisous, des câlins. Ne courez pas avec des ciseaux et de bonnes aventures et découvertes sur les ondes de Radio PFM.

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0: Nous sommes avec Slide des Moco Drag and the Moon Odors. Votre groupe, c'est particulier puisque c'est la fusion de deux groupes, une histoire qui est née en 2019.
1: Exactement, on a commencé avec, on avait nos projets respectifs et on tournait comment dire, avec les deux projets en fait, mais on avait des concerts de manière simultanée et puis à la fin on se retrouvait toujours pour essayer de faire des morceaux, des reprises de standards du rock ensemble. Et pendant le Covid, en fait, on a eu beaucoup de temps pour. On a fait nos albums et en fait, on a eu du temps aussi pour continuer à bosser ensemble. Et on a commencé à maqueter des morceaux à droite à gauche. Et on a fait une live session qu'on a envoyée à Jean-Louis Brossard des Transmusicales. Et puis à l'issue de ça, il a bien aimé le projet. On a été programmé au Trans à Rennes et c'est là que ça a commencé vraiment à prendre.
0: Vos groupes originels étaient Moonray et Commodore. Et puis, il y a une véritable fusion entre les deux noms. Est-ce que c'était naturel donc, de se dire, bah, finalement, si on fusionne carrément en mélangeant ce qu'on est, donc rock et vie psyché.
1: On a fait une fusion des deux noms. Au début, c'était une blague. On rigolait, puis on a gardé ça parce qu'on n'avait pas d'autres noms pour le moment. Et après, c'est vrai que c'était un peu compliqué parce que les gens avaient du mal à faire la différence entre Commodore, Moonray et Commodore and Moonodore, mais au fur et à mesure, les gens prennent le pli et arrivent à faire la distinction entre tous les projets.
0: Vous êtes breton et puis l'incontournable pour la musique indé, c'est les Transmusicales de Rennes. Vous avez eu la carte blanche en 2021 et puis alors là, c'est parti quoi.
1: C'est vrai que ça a vraiment été l'élément déclencheur parce qu'à l'issue de ça, on a eu. En fait, c'était un peu particulier parce que nous, avec Commodore, on avait l'album qui sortait à ce moment-là. Et l'album est sorti, on a tourné beaucoup et on avait en même temps des dates de manière simultanée avec Commodore, qui était un projet qui n'avait lui pas d'album pour le coup encore. Donc on a tourné de manière simultanée avec Commodore, et après qu'on a sorti l'album Commodore, du coup un an plus tard, on a tourné énormément, on a fait pas mal de gros festivals et tout, donc c'était chouette.

0: Cool Be You par les Monodrag and the Moonodor, issu de l'album Greenfield of Armorica, sorti en 2022. On est toujours avec Slide qui nous parle à présent de la sortie de ce premier album.
1: L'album était déjà prêt parce qu'en fait le projet était conçu pour un live. Donc on avait déjà un album, tout un set de live de prévu. Donc on s'est dit que ce serait quand même dommage de ne pas mettre ça, de pas enregistrer ça. Et à l'issue de la saison, en fait, on a commencé à enregistrer l'album et puis on a trouvé des partenaires pour le sortir. Et l'album a plutôt été bien reçu à notre échelle en tout cas. Et ça nous a permis de tourner et puis de bien développer le projet sur la France.
0: Sorti donc chez Dionysac Tour, est-ce que tu peux me parler de cela?

0: Dans les années 60-70, avec aussi tout un décorum derrière qui est hyper important. Est-ce que tu peux me parler un petit peu donc de ce style hein, des psychés? J'ai presque envie de dire, que reste-t-il aujourd'hui du hippie des années 60-70?
1: Oui, il y a la volonté d'avoir quand même un show visuel aussi, mais on est un peu comme ça dans la vie de tous les jours aussi, hein, peut-être moins pimpé, on va dire, que sur la scène, mais de manière générale, on se déguise pas proprement dit pour monter sur scène, quoi. Et après, il y a tout un folklore qui est quand même qui est lié à ça forcément, parce qu'il faut essayer d'envoyer un peu de. Au-delà de la musique, il faut essayer d'envoyer un show. On a fait un gros backdrop aussi, on a essayé de faire visuellement quelque chose qui était assez marquant et puis à contre-courant de ce qu'il y a aujourd'hui. Mais après, on n'a rien inventé non plus. On reprend les codes de quelque chose qui a déjà eu et fait ses preuves, en tout cas.
0: Et puis, j'ai presque envie de dire, il y a aussi l'aspect politique, hein, quelque part, puisque Greenfield of Armorica, c'est un projet pour le développement verte de la planète. J'ai presque envie de dire, il y a quand même aussi une notion d'écologie aussi.
1: Comment dire, les thèmes abordés sont sensiblement les mêmes, parce que le monde n'a pas, même si le monde a évolué, comment dire, les problèmes restent souvent les mêmes et l'histoire se répète, et c'est des problèmes assez cycliques. Donc on reprend les grands thèmes qui étaient repris à l'époque, mais tout en s'appropriant ça avec l'actualité qui nous entoure.
0: L'année dernière, avec le groupe, vous avez pu faire aussi des très très beaux festivals, hein, les Francofolies, les Vieilles Charrues, le Hellfest, et puis des festivals aussi donc de découverte comme le Mama Festival. Qu'est-ce que ça apporte hein, de faire tous ces festivals, on va dire, de renom, où se mêlent aussi pas mal de jeunes artistes, de jeunes groupes en devenir?
1: Bah, ça permet au projet d'avoir pas mal de visibilité, en tout cas. Ça permet aussi de pouvoir jouer dans des salles après, parce qu'on a fait pas mal de smack à l'issue de ça. Donc, ça a permis au projet d'avoir de la visibilité, bah, dans des festivals plus, comment dire, grand public et mainstream, qui passent des musiques qui sont quand même beaucoup plus grand public. Donc forcément, nous, ça nous a permis de toucher une plus grande audience. Mais à côté de ça, on a eu des festivals aussi un peu plus de niche, comme le Hellfest, avec un public comme de gens plus avertis, on va dire. Et ça nous a permis d'avoir des dates un peu dans ce circuit-là, et des gens aussi qui nous ont découvert en live et qui sont revenus dans des salles après. Donc ça permet aussi d'accroître son audience, le fait de tourner dans des gros festivals, quoi, forcément, parce que même s'il n'y a pas, on n'a pas forcément joué sur des grosses main stage, en fait, il y avait quand même pas mal de monde, ça brasse du monde dans les festivals, et ça permet aussi d'avoir sur le lot des gens qui quand même ont aimé et puis qui sont revenus ultérieurement.
0: Il y a aussi une esthétique qui est très importante au niveau des clips. Alors je note notamment donc du titre It Could Be You ou encore donc Born on the Valley. J'ai presque envie de dire que c'est comme des courts-métrages. Est-ce que c'est une volonté de créer une esthétique, une histoire autour donc de ce projet?
1: Ben, complètement, parce que je pense qu'aujourd'hui, il faut quand même avoir une forte identité visuelle. Et les gens, en général, les retours qui nous sont faits sont quand même ceux-là. Donc, les gens trouvent qu'il y a une forte identité visuelle. Et on va se dire que la même personne, qui s'appelle Gabi Le Bigot, qui est le frère d'un des membres du projet, et qui est quand même très investi dans la réalisation visuelle de tous les clips. C'est lui qui les a faits, même les captas vidéo. Il lui a fait la capta qu'on a fait aussi, qui nous a permis de démarcher pas mal au Roi Arthur. Et ça, il a une identité visuelle assez forte et il a une idée assez précise de l'image qu'il a envie de donner au projet. Donc nous, on est très preneurs de ce genre de choses, toujours un peu sous une teinte d'humour et puis d'autodérision quand même.

0: Born on the Valley, titre issu de l'album Greenfield of Armorica par les Moco Drag and the Munodor. On poursuit l'entretien avec Slide. Il nous parle à présent des prochains projets de cette formation.
1: À vrai dire, pour l'instant, on est reparti sur des albums, sur nos projets respectifs, avec juste Commodore et Moondrag. On va ressortir des albums à l'hiver prochain, parce que là, au final, on a tellement de dates, on tourne beaucoup, qu'on n'avait pas le temps de refaire un album Commodrag. On aurait pu faire, mais par choix, on a décidé, pour que nos projets respectifs ne meurent pas, de reprendre un album et de part et d'autre, et on repartira l'année prochaine, sûrement, pour enregistrer un second opus pour Commodrag, qui sortira, lui, sûrement dans un an ou deux ans, sûrement même.
0: Comment ça se passe par rapport à vos projets respectifs? Ça veut dire qu'en fait la fusion se cède. Comment vous nourrissez finalement vos deux groupes avec ce fameux groupe fusionné?
1: Ben, en général, les gens, comment dire, qui viennent voir Commodrag, en fait tout est un peu lié. La base même, l'essence même du projet, c'est de faire un roulement, quoi, de pouvoir continuer à garder nos projets respectifs tout en alimentant les autres projets et continuer à avoir des roulements. Après, le projet Commodrag a pris un peu le dessus parce qu'il a comment dire, mieux entre guillemets marché que nos projets respectifs, dans le sens où on avait quand même aussi un réseau et puis un peu de, enfin, on avait développé des projets en amont qui partaient eux de zéro. Commodrag partait pas forcément de zéro parce qu'on avait déjà pas mal tourné avec nos projets respectifs et ça a permis d'alimenter aussi un peu le projet Commodrag. Donc finalement là, Commodrag a alimenté nos projets respectifs parce qu'on a commencé, on a pu continuer à tourner aussi, même si on tournait moins parce que Commodrag nous prenait beaucoup de temps de manière simultanée avec les projets respectifs. Moondrag a eu des dates aussi sur la période de tournée Commodrag et Commodore aussi. Donc les deux, ça s'auto-alimente, ce qui nous permet d'être assez libre aussi dans le choix de ce qu'on veut défendre comme projet.
0: Vous avez été classé dans les 100 groupes à ne pas manquer en 2024. Vous avez été classé même 33e par la Ferraliste de la Ferrarock, donc le réseau des radios de découverte de musique actuelle dont Radio PFM fait partie. Comment on se sent quand on sait qu'on fait partie donc du premier tiers des albums, des artistes à découvrir absolument en France?
1: Bon, c'est plutôt gratifiant parce que c'est quand même un style de musique, l'Europe, dans la niche dans laquelle on fait, qui n'a pas forcément le vent en poupe, on va dire. Donc ça veut dire que notre travail ne passe pas non plus inaperçu. On en est content et fier aussi de voir tous ces sacrifices qu'on a pu faire, chacun, et puis le temps de travail, que c'est une certaine, comment dire, un accomplissement qui est assez chouette, quand même, mine de rien. On est content que notre travail soit écouté et que soit partagé et diffusé.
0: Est-ce que tu peux nous parler un petit peu, nous dévoiler un peu, qu'est-ce que c'est qu'un set des Commodrag and the Munodor?
1: Ben, c'est un set plutôt dynamique. On aime bien, nous, on est fans des groupes de live qui essayent d'envoyer une grosse énergie. On est nombreux sur scène aussi, ce qui est un peu paradoxal dans l'ère dans laquelle on est musical, où il y a quand même tendance à avoir plus de groupes de rock en trio ou en duo. Donc,
0: ouais, vous êtes 7, hein.
1: On est nombreux sur scène, donc ça permet d'avoir pas mal d'énergie aussi, de se relayer, d'avoir une énergie à peu près constante, parce que on est nombreux, on se relaie sur pas mal de choses, sur ce qui est chant, sur chacun a son petit moment qui est un peu mis en avant, donc il y a une énergie constante, les gens ont toujours quelque chose à regarder, du coup c'est quand même assez chouette d'avoir un projet avec beaucoup de monde sur scène.
0: Merci, hein, Slide, de m'avoir accordé quelques instants de ton temps pour nous parler donc de ce fameux groupe fusionné entre donc les Moondrag et les Munodor. Et on a donc les Munodrag and the Munodor. On va pouvoir te voir en concert ce vendredi 7 février à Arras. Et puis il y a aussi bien sûr d'autres dates qui arrivent très vite aussi, un petit peu partout en France.
1: Ah oui, on a une sacrée saison. J'ai pas toutes les dates en tête, mais il y a certaines qu'on peut pas encore annoncer parce qu'elles ont pas été annoncées de manière officielle sur les festivals. On a une belle saison qui arrive et puis le projet s'exporte un peu en dehors des frontières bretonnes pour notre plus grand bonheur en tout cas.
0: On va terminer, si tu veux bien, cet entretien avec quelques mots justement sur le titre éponyme du premier album Greenfield of Armorica. Ça veut dire quoi? Ça vient d'où? C'est quoi?
1: Bah, c'était, comme je disais tout à l'heure, on reprenait un peu les grands thèmes qui étaient évoqués dans les grands standards du rock de cette époque. Et en fait, Greenfield of Armorica, c'est parce que nous, la Bretagne était historiquement appelée Armorique. Donc nous, on retrouve ça assez sympa. Sympa de s'approprier le côté un peu américain de la chose, mais version de chez nous, quoi, avec des thèmes qui nous parlent. Et puis, ça parle de choses de la vie du quotidien, des moments de vie qu'on a pu vivre, ou des choses qui nous parlent, en fait, en tout cas.
0: Merci beaucoup.
1: Merci à vous.

épisode des Comodrag and the Munodor par téléphone, on termine cet entretien avec le titre éponyme du premier album, Winfield of Armorica.

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0: Bonjour, vous êtes sur le Gang des Hystéries, l'émission LGBT et féministe du bassin minier, sur Radio Rebelle 99.6 et PFM 99.9. Aujourd'hui, nous sommes avec Lai.
1: Hello.
0: Et avec Laetitia.
2: Coucou.
0: Et moi-même, Framboise.
1: Bonjour, Framboise.
0: Ah bah, je l'attendais un peu, hein.
2: Comment ça va?
1: Eh bien, c'est chouette de se revoir. Ça fait un petit moment qu'on s'était pas vu au gang. C'est plutôt chouette.
0: Moi, ça fait 5 ans, je pense.
1: Ah ben oui. Du coup, ça fait vraiment très longtemps.
2: Ça doit faire un an. Je suis passée une fois.
1: Ouais. Et nous, avec le gang, on avait un petit peu de mal à se réunir. Mais on est toujours sur le pont. C'est parce qu'on est débordés par ailleurs dans toutes nos activités féministes et LGBT qu'on a un petit peu du mal à enregistrer les émissions. Mais voilà, on est là pour l'été. C'est plutôt cool.
0: Ah oui, encore des choses à faire. Je pensais que le féminisme, il avait gagné.
1: C'était un vaste programme. On va aborder ça. Ça va être d'ailleurs un peu le sujet. Qu'est-ce qu'on va se dire pour cette émission de l'été?
0: Eh bien, justement, c'est une émission spéciale vacances. Donc, l'agenda, il n'est pas trop chargé. Pas du tout, parce qu'on n'a pas fait de recherche.
2: Non, comme tu disais, le féminisme a gagné. Donc, voilà. Plus besoin de mobilisation.
0: On va quand même faire un petit point politique sur tout ce qui a suivi l'affaire Liana, hein, avec notre cher gouvernement. Mmh. Et moi, je me suis permise de préparer un petit point sur des choses à lire et à voir pendant l'été, que ça soit en extérieur ou si on est coincé à la maison ou ailleurs parce qu'il fait trop chaud.
2: Trop cool.
1: Trop cool.
2: Bon, commence avec... l'agenda, du coup ?
1: Allez.
2: Allez, petit jingle.
3: Tu sais, Fatima, je pense qu'en ce moment, maman, elle est très débordée. Elle pense qu'à nous, et pas à elle.
4: Bah, tu sais, on pourrait très bien lui proposer une sortie du planning pour les mamans débordées.
5: Ça tombe bien, c'est l'heure de l'agenda.
1: Alors, à l'agenda, des choses réjouissantes, n'est-ce pas ?
0: Pour que maman se change les idées.
1: Pour que maman se change les idées. Pourquoi n'irait-elle pas aller gueuler un petit peu le 14 juillet à Billy Montigny, qui n'a trouvé de meilleure idée pour la fête du 14 juillet, hein, qui est vraiment une symbolique, une fête quand même de révolte populaire contre la domination de l'aristocratie, blablabla. C'est pas juste un jour férié et puis des feux d'artifice, hein, faut quand même se souvenir un peu de ce que c'était. Et ben, la ville de Billy Montigny n'a rien trouvé de mieux que de promouvoir et d'inviter en concert Jean-Luc Lahaye. Voilà, ex-star hein, des années 80, peut-être, hein, qui est en fait largement connu et reconnu, et notamment par la justice, puisque doublement condamné. Donc en 2007 pour des relations sexuelles avec une mineure et en 2015 pour corruption de mineure. Donc c'est ni plus ni moins qu'un pédocriminel à qui on laisse encore la possibilité d'avoir une tribune.
2: D'être payé pour ces concerts, reconnu ou autre.
1: Hein, donc, c'est pas partout. Hein, on s'aperçoit que finalement, les municipalités qui continuent de l'inviter ont toujours toute la même couleur politique. Et on est assez surpris, puisque cette couleur politique a toujours été, que ce soit au niveau cadre, mais aussi... socle de sympathisants et de militants, c'est beaucoup des gens qui appellent par exemple à la peine de mort contre les violeurs, contre les violeurs d'enfants, agresseurs d'enfants. Bon, là on se demande ce qui leur arrive, enfin qu'est-ce qui s'est passé, est-ce que avant ils avaient des principes et puis maintenant ils se font chier et ils se disent tiens, qu'est-ce qu'on fait au 14 juillet, on va aller applaudir un pédocriminel. Bon, voilà. Donc on se propose de pouvoir se retrouver là-bas, Billy Montigny, pour dire que tout le monde n'est pas d'accord et que il n'est plus question là de nous bassiner avec la présomption d'innocence, puisque là le monsieur est condamné et que on n'est pas non plus pour la rhétorique du ah oui mais comme il a été condamné, il a payé sa dette à la société, donc que fait-on ? Eh ben non. dans l'impunité générale des violences faites aux femmes, aux filles, aux enfants, on pense que même une fois la condamnation, eh ben, c'est quand même complètement indécent de faire de la publicité, de faire de la promotion. Voilà, ces gens, on les empêche pas de vivre, hein, on les empêche pas d'être chez eux, de passer une retraite.
0: J'ai pas l'impression que sa carrière, elle soit brisée.
1: Hein. Ouais, voilà, on nous bassine pas avec toutes ces carrières brisées, soi-disant. Enfin, voilà, donc maman, si elle était débordée, elle peut aller faire ça. Ben, pour plus d'infos, elle peut prendre contact avec soit le collectif Nous Toutes, qui donnera plus d'infos sur les rendez-vous, ou soit en écrivant à contact@planningfamilial62.org pour aussi avoir un peu plus d'infos et être orientée pour se donner rendez-vous et ne pas y aller seule, évidemment.
0: Et on espère que grâce à vous, le concert de Jean-Luc Lahaye deviendra le concert de Jean-Luc Lahuet.
1: Ah oui,
2: oh, wow. Ah
1: bien, bravo.
2: Donc, l'idée voilà. De pancarte.
1: Donc voilà, ça c'était pour le 14 juillet. Et puis, autre date, on vous laisse tranquille pour l'été.
0: Ouais, il n'y a rien au mois d'août, hein, vraiment. Voilà. Vous pouvez juste vous reposer.
1: Voilà, on se repose. Mais par contre, eh ben, arrivé en septembre, on se propose de se revoir toutes et tous le 18 septembre au local du planning familial du Pas-de-Calais, donc 45 rue François Gauthier à Lens, pour l'apéro rentrée du planning. C'est en général un moment convivial avec des petites activités de prévues pour soit découvrir les locaux, découvrir le planning si vous êtes nouvellement adhérent ou si vous n'êtes pas adhérent, faire connaissance avec l'association, et si vous êtes déjà adhérent, c'est voilà, se revoir après l'été et puis discuter un peu de tous les fronts qu'il faudra mener pour l'année. Voilà, voilà.
0: Alors, au moins trois sortes de jus de fruits différents.
1: Sûrement. Eh bien voilà, peut-être le petit moment de la musique.
2: Absolument. Qu'est-ce que je mets comme musique?
0: Ben,
1: petite musique d'été.
0: Oui, et puis on peut mettre le temps est beau là, bidule machin là.
2: Le temps est bon de Isabelle Pierre.

0: C'est là où il y a les petits bugs.
1: C'est beau le blabla, mais place à la musique.
0: Et c'était pas du tout
2: c'était pas la bonne virgule.
0: C'était la virgule de fin.
2: C'était bien tenté.
0: C'était très très bien tenté. Je me dis, j'en fais trop.
3: Est-ce que quand on parle, ce serait pas un peu de la musique
0: Exactement.
3: Vous êtes bien sur le Gang des Hystéries, sur Radio Rebelle 99.6 et PFM 98.6. Et vous, Lai, Laetitia, est-ce que vous avez aussi deux amis qui sont aussi vos amoureux?
2: Oula, non, mais
0: je ne répondrai pas à cette question.
2: On ne répondra pas à cette question. Par contre, je voudrais revenir sur les fréquences. C'est plutôt 99.9 pour PFM et 99.6 pour Micro Rebelle.
3: Désolée, j'étais concentrée sur ma blague. J'ai complètement oublié les fréquences. Ouais.
2: Bon, soit. Où en étions-nous?
0: La thématique du jour, le débat qu'on voulait faire, c'était sur, nettement moins drôle, revenir sur le mois dernier, l'affaire Liana, donc la petite fille qui a été assassinée et dont ça a fait pas mal les gros titres récemment. Vous vouliez un petit peu en parler avec une analyse féministe?
2: Voilà, alors ça a fait beaucoup de bruit, donc on va peut-être pas se réinfliger à la fois le calvaire de cet enfant, le calvaire des enfants qui avaient croisé la route de cet homme violent et pédocriminel avant. On découvre à la mort de Liana toutes les affaires précédentes, et puis finalement les affaires liées aux frères, puis finalement les affaires intrafamiliales, puisque le père serait aussi suspecté d'inceste. Donc voilà, et là la machine s'emballe, alors à la fois la machine médiatique, choc, sidération, cri d'orfraie sur mais comment ça a pu se passer. Et puis, emballement, effectivement, de la machine à produire, produire de la vitrine politique. C'est-à-dire, vite, il y a un souci. Pour cacher le fait que rien n'est fait depuis des années, on va s'emballer et prendre des mesures rapides qui vont donner l'impression qu'on fait quelque chose. Et évidemment, pas du tout venir à la racine des problématiques. Je pense que là, nous, au niveau du gang, on reviendra pas non plus sur la chasse au bouc émissaire, la chasse un peu aux sorcières, en essayant de déterminer quels individus, quels agents, agentes au sein des gendarmeries, police et puis des parquets ont pu pas faire leur travail, mal faire leur travail ou ne pas y mettre suffisamment d'urgence, par exemple, parce que ça a été aussi largement commenté dans les médias que finalement de ces dernières années, les différents gouvernements imposaient aux agents police, gendarmerie, mais aussi tribunaux, que tout soit prioritaire, hein, la lutte contre le trafic de drogue, la lutte contre les violences faites aux femmes, la lutte contre les violences faites aux enfants, blablabla, tout est prioritaire, donc plus rien n'est prioritaire. On va assez peu revenir aussi sur le fait que du manque de moyens de la justice, hein, quatre procureurs par parquet là où il en faudrait 20-25. Bon, ça dit juste comment les gens dans les parquets peuvent travailler. Par contre, la difficulté pour les structures comme le planning familial ou toutes les autres associations qui font de l'accueil et de l'écoute de victimes, ce qui était difficile à supporter dans cette séquence, entre le calvaire de cet enfant et des autres, et le calvaire des mères de famille qui avaient signalé ces violences et qui n'ont pas été entendues, qu'on ne prend pas au sérieux quand elles vont dénoncer des violences qui sont faites sur leurs enfants, c'est le fait que toutes les associations qui travaillent de près ou de loin avec la population à l'écoute notamment et à la prévention de ces violences, partout, tout le temps, dans toutes les réunions institutionnelles, dans tous les articles qu'on essaye de faire passer, tout le temps, on parle de ces faits-là, on parle de ces dossiers qui n'avancent pas, on parle de ces classements sans suite, on parle de cette impunité, on fait des formations de professionnels, de l'action sociale, éducative, médico-sociale, dans lesquelles on diffuse les chiffres des violences faites aux femmes, des violences faites aux enfants et les chiffres de la réponse judiciaire. Hein, on est à 0,6% des auteurs de viols qui sont condamnés. C'est quand même pas une découverte. Et donc, ce qui a été difficile dans l'épisode, c'était de se dire finalement, il faut qu'il y ait de tristes affaires comme ça et que des médias s'en emparent pour que finalement on finisse par reprendre ce qu'on se disait. Mais on a assez peu entendu les associations qui sont vraiment à l'œuvre de l'écoute des victimes. Hein. Vous m'arrêtez, hein, mais donc il y a ce côté-là. De très frustrant de se dire nous on le dit depuis des années et en fait on nous entend pas.
3: Non mais effectivement je suis d'accord avec toi, c'est même si le cas de Liana il est extrêmement grave, c'est des situations où la parole des enfants elle est pas prise en compte par la police, elle est pas prise en compte par d'autres structures institutionnelles. Des histoires qui mettent des années avec des enfants qui restent dans des familles qu'on sait violentes, c'est des choses qu'on voit au quotidien dans les associations. Mmh. Et en fait, le présenter comme quelque chose d'un peu hors norme, comme un dysfonctionnement hors norme, ça masque quelque chose qui, justement, est malheureusement...
2: Complètement la norme qui est systémique. Le deuxième point de vue, alors on voulait aussi parler par exemple de la loi cadre hein, qui est portée quand même par pas mal d'élus et des associations. Donc cette loi cadre qui nous dit hein, que leur approche c'est d'embrasser en fait l'ensemble des sphères dans lesquelles les violences s'exercent. Donc la justice, la police, la santé, l'éducation, le travail, l'enfance, l'enseignement supérieur, le numérique, etc. Donc elle s'attaque à toutes les formes de violences sexistes ou sexuelles envers les femmes et les enfants, qu'elles se produisent au sein de la famille ou en dehors, en ligne ou hors ligne, dans les commissariats ou les tribunaux, dans la sphère médicale ou professionnelle, et dans le cadre du système prostitutionnel. Elle vise à supprimer les angles morts du droit, à mieux protéger les publics les plus exposés, donc femmes et enfants en situation de handicap, femmes migrantes et les mineurs, et à garantir un accompagnement digne, une prise en charge adaptée, une justice accessible et une prévention des violences enfin efficace. Donc oui, que dire de cette description de cette loi cadre ? Évidemment, on est d'accord avec tout ça.
3: Dans l'idée,
2: voilà. Dans le bémol, c'est ok, mais par exemple, le viol est puni, les agressions sexuelles sont punies. Il y a des circonstances aggravantes quand ce sont avec des enfants, des circonstances aggravantes quand on fait partie de la même famille ou quand on a un ascendant sur tel ou tel enfant. Les mécanismes de l'emprise sont pris en compte dans le cas des violences conjugales. Ce qu'il faudrait, c'est que ça soit appliqué. Et ce qu'il faudrait, c'est que c'est des moyens, effectivement, en termes de justice, mais aussi pas que. On peut être un peu sceptique sur l'argent qui sera très clairement posé sur la table pour mettre en place tous ces volets-là, et notamment le volet prévention. Donc là, je prêche un peu, effectivement, pour le planning familial qui œuvre pour vraiment la prévention, c'est-à-dire que le mieux dans les violences, c'est de faire en sorte qu'elles n'arrivent pas. Alors c'est sûr qu'une fois qu'elles sont arrivées, c'est vraiment nettement mieux qu'il y ait une vraie prise en charge médicale, psychologique, prise en charge des soins, que les soins ne soient pas à charge des victimes, hein, parce que se remettre de violences sexuelles ou de violences physiques, psychologiques, c'est des dizaines d'années, et c'est à charge pour l'instant. En France, c'est à charge des victimes, pas dans tous les pays. Hein.
3: Et puis on soupçonne à quel point il y a peu d'orientation pour une personne victime de traumatisme, ou même pour un enfant qui a besoin d'un accompagnement psy spécialisé. Il n'y a pas du tout de parcours fléché, facilement remboursable, accessible rapidement, etc.
0: Des spécialistes formés aussi ?
2: Oui. Très peu. J'ai
0: vu des témoignages de gens qui disaient j'ai mon psy qui m'a refusé parce que traumatisme, violence sexiste et sexuelle. Tu fais, super.
3: Oui, par exemple, typiquement en CMP, En CMP, on n'a pas beaucoup le choix du psychologue ou de la psychiatre qu'on va avoir. Et moi, je tombais sur des gens, la psychiatre, elle avait tendance à culpabiliser les victimes de violences. Donc, c'était assez
0: formidable.
3: J'ai aussi d'autres cas de figure où... par exemple, dans pas mal de structures du psychotrauma, ils exigent qu'il n'y ait plus de contact avec l'agresseur. Mmh. Et donc, il y a pas mal de personnes qui ne sont pas encore dans une situation où elles sont protégées de leur agresseur et donc ne peuvent pas être suivies par ces structures spécialisées. Bon, voilà. Je pense qu'il y a... Et encore une fois, pour que, par exemple, un mineur ait accès à ces trucs, il faut qu'il y ait
0: ces espaces,
3: il faut qu'il y ait aussi un moyen de lui donner de l'autonomie. Si les parents ne sont pas coopératifs, s'il n'y a pas assez de moyens à l'ASE ou autre pour l'assurer, il n'y aura pas accès.
2: Voilà, on sait que, en tout cas, les spécialistes, ceux qui travaillent réellement sur les conséquences des violences sexuelles, disent que, sexuelles ou physiques, je pense aussi quand les enfants sont témoins des violences conjugales au sein du couple de leurs parents, ça crée du traumatisme également. Ils ne sont pas juste témoins, ils en sont également victimes. On sait qu'il faudrait une prise en charge dans les 1 an avant voilà, vraiment juste tout de suite après le traumatisme pour espérer réparer effectivement le cerveau. Et on voit à quel point c'est difficile donc pour accéder à ces structures et qu'à côté de ça, on sait que sur des CMP, des fois, il y a un an, une liste d'attente de 1 an avant... un an ou plus avant d'accéder à un rendez-vous. Les psychologies qui ne sont pas prises en charge, c'est vraiment très cher. Ça va être entre 50 et 70, 80 euros la séance. Tout le monde ne peut pas se payer ça. Alors qu'on sait que, par exemple, en Belgique, les frais sont entièrement pris en charge lorsqu'on a été victime de violences. Et en plus, le forfait est revalorisé pour les psychologues à une centaine d'euros, un peu plus d'une centaine d'euros la séance. Donc il y a eu un peu une prise de conscience de ce que ça impliquait. En France, pas du tout. Quand on est victime, il faut se débrouiller, quoi. Donc il y a déjà ce côté-là. Il y a l'absence de structure et l'absence des fois de formation. Nous, c'est ce qu'on voulait apporter au niveau du planning, c'est le fait que ce qu'on n'a pas vu apparaître dans les médias, dans les réflexions, mais y compris dans les commissions d'enquête, à part au sein de la CIVISE, donc la commission indépendante contre les violences incestueuses et les violences sexuelles faites aux enfants, c'est effectivement cette approche de genre et cette approche féministe de la société. C'est-à-dire que quand on entend les témoignages des femmes, parce que depuis, du coup, à nouveau, la parole se libère, les femmes, elles parlent tout le temps, c'est jusqu'à de temps en temps, on les écoute. Donc là, on a l'occasion d'entendre des témoignages qui sont diffusés par plein de médias, et on voit régulièrement qu'elles se sont déplacées en commissariat, que bon, au départ, on n'a pas trop pris leur démarche au sérieux, puis finalement, il y avait un enregistrement, ou finalement, quelqu'un d'autre est venu aussi, ou finalement, elles étaient 10 à porter plainte. Bon, là quand même. C'est-à-dire que à partir du moment où une mère ou une femme vient seule dire quelque chose, c'est pas complètement conscient, c'est pas de la méchanceté ou autre, c'est volontaire, c'est ce qu'on appelle un biais misogyne, un biais sexiste. La parole des femmes est décrédibilisée. Et ça, c'est quelque chose de l'ordre d'une transformation complète des mentalités et une complète de culture en France qui ne peut se faire que via l'éducation, et notamment l'éducation à la vie affective, relationnelle et sexuelle. C'est vraiment en allant dès la plus tendre enfance retravailler les rapports de domination au sein de la société, donc entre les personnes adultes et les enfants, entre les filles et les garçons, les femmes et les hommes, et qu'on puisse déconstruire notre système traditionnel qui crée de la hiérarchie au sein de la société et au sein des gens, et qui donc, à un moment, quand on prend la parole, quand il arrive quelque chose à quelqu'un, ça va être plus ou moins grave en fonction de qui la personne est. Et quand on est une femme et qu'il nous arrive quelque chose, c'est toujours moins grave, et donc on est toujours moins entendu, et donc on passe toujours après. Et donc c'est tout ce qui est service institutionnel qui va rapidement perdre ben, les financements, ou alors de toute façon on n'en mettra pas beaucoup. On sait qu'on aurait besoin sur la prise en charge uniquement des violences, ce serait entre 1 et 3 milliards. Bon, il faut savoir qu'on est plutôt de l'ordre de 80 à 90 millions d'euros en France par an. Par exemple, pour le Pas-de-Calais, c'est 600 000 euros qui est dédié à la lutte contre les violences. Et donc, notamment, et donc cette lutte contre les violences, c'est tout. Hein. C'est-à-dire, c'est pas le travail associatif de prévention. C'est en toute petite partie, c'est beaucoup aussi la prise en charge. Et donc, quand on parle de prévention, il faudrait vraiment de réels financements quand on sait que d'autres experts ont étudié au niveau national et international ce que peut coûter à la société les violences et les conséquences. Alors en matière de ce que ça coûte d'aller en justice, ce que ça coûte en matière d'incarcération, ce que ça coûte en matière de santé, ce que ça coûte en matière de non-développement. Toutes ces femmes et ces victimes qui ont été agressées ou autres, tout le parcours et la manière dont ça détruit des vies et dont on ne fera pas les mêmes cursus scolaires, on n'aura pas les mêmes carrières, on n'aura pas la même vie. On sait que par exemple les enfants de l'ASE ont 20 ans de moins d'espérance de vie, par exemple. Et on sait que dans les enfants placés à l'ASE, une écrasante majorité ont été victimes de violences physiques, sexuelles ou autres. Donc tout ça, c'est lié. Et ces experts estiment, selon ce qu'on prend en compte dans ce calcul, entre 20 et 90 milliards seulement en France, le coût en fait, de ces violences sexuelles. Donc on voit bien que quand on met 80 petits millions dans la prise en charge et qu'il y a à peine de quoi pour la prévention, je rappelle que en termes de prévention, un des outils majeur, ce serait la loi sur l'éducation à la vie affective, relationnelle et sexuelle qui existe depuis 25 ans, qui n'a jamais été appliquée, qui commence à peine à être appliquée, c'est-à-dire qui est entrée dans le programme là, à partir de septembre 2025, mais dont la plupart des établissements sont quand même un peu embêtés parce qu'ils ne sont pas suffisamment formés, ils n'ont pas suffisamment de temps, et que c'est assez compliqué et les enseignants qui ont envie de bien faire se sentent pas nécessairement super à l'aise pour intervenir sur ces questions-là auprès de leurs élèves et n'ont pas le temps, une fois que la parole est libérée, l'information est donnée, ils sont supposés être enseignants, hein, chacun son job quand même, ils n'ont pas le temps de recueillir la parole et de traiter après la dénonciation des violences intrafamiliales, sexuelles, conjugales, qui peuvent survenir après une séance, par exemple.
3: Bah, pour rebondir sur le coût des violences, bah, bien sûr, nous, on pense que même si les violences, elles ne coûtaient pas cher à la société, on devrait quand même les prendre en charge. Après, on le dit parce qu'on sait que ça peut être un argument politique d'une certaine manière. Et d'autant plus, moi, je l'ai vu à certains moments, quand on était sur des groupes de... Quelque chose que les gouvernements récents aiment beaucoup, les genres de groupes spécialisés dans la reprise d'emploi après du chômage longue durée, ou quand c'était des groupes de femmes, je pense qu'il y en avait 9 sur 10, voire 10 sur 10 qui avaient été victimes de violences, ou qui l'étaient actuellement. Donc effectivement, sur une politique de l'emploi, ben, il faut traiter les violences, même si le lien peut... paraître pas très direct pour
0: certains dirigeants. Non, mais le boulot, ça permet
3: de changer les idées.
0: Ouais. Ouais. Ouais.
3: Et aussi, pour rebondir sur aussi l'histoire des... Ouais, je suis comme une balle rebondissante, bim bim. Sur l'histoire de la prévention, on se doute aussi que même si, allez, on fait une séance sur le consentement auprès des jeunes, ça ne va pas empêcher... idéalement, on aimerait faire plus, mais ça ne va pas non plus empêcher une violence de se produire. Mais c'est aussi ce qu'on appelle de la réduction des risques. C'est-à-dire que ça va donner plus d'outils dans la mallette à outils de l'enfant ou du jeune pour gérer ça sur le moment, avant ou après. Par exemple, s'il est plus capable d'en parler ou trouver les ressources, la personne, le jeune, l'enfant, pourra en parler plus rapidement. Parce qu'on sait que ce n'est pas des violences qui arrivent une fois, c'est des violences qui s'étalent sur des mois, voire des années. La personne pourra en parler plus vite à un proche et on pourra traiter ça beaucoup plus tôt.
2: Oui, puis il y a le volet, on en parle peu, mais dans l'éducation à la vie affective, relationnelle et sexuelle, évidemment, elle s'adresse à tout le monde. Quand on est avec des jeunes enfants ou des ados, Et de fait, elle s'adresse à d'éventuelles futures victimes, mais elle s'adresse aussi à d'éventuels futurs auteurs. Et l'idée de la prévention, c'est quand même aussi de construire des individus sains et de se dire qu'est-ce qu'on a le droit de faire, qu'est-ce qu'on n'a pas le droit de faire, qu'est-ce qui est de l'ordre du comportement toxique. Voilà. Et c'est là où souvent on va être taxé de radical ou de féministe, mais quand je parlais de changement de mentalité et de transformation d'un modèle traditionnel, c'est même pas les réseaux féministes qui le disent. Moi, j'invite les auditeurs, les auditrices à taper sur leur ami moteur de recherche là, pour aller regarder par exemple le terme et de ce qu'on appelle l'article premier de la CEDAW, CEDAW, qui est une convention internationale pour l'éradication des violences faites aux femmes, qui date de 1979 et qui indique dans son préambule que en fait les États doivent être proactifs et mettre en place des choses pour modifier les schémas traditionnels de construction des sociétés qui sont basés sur une hiérarchie entre les femmes et les hommes et qui sont source de ces violences sur les femmes et les enfants. Et cette CEDAW, donc de 1979, elle est écrite et elle est signée. Il faut bien imaginer que c'est au sein de l'ONU, donc des Nations Unies. Dans les années 70, ceux qui siégeaient aux Nations Unies, c'est peu ou prou quand même, vaguement encore ceux de maintenant, mais c'était notamment une écrasante majorité d'hommes, issus de classes aisées, éduquées ou autres, et qui eux sont eux-mêmes aussi produisent un certain nombre de violences, qu'elles soient symboliques ou pas, mais eux-mêmes avaient déjà vu, malgré leurs privilèges, que ce schéma traditionnel créer de la violence. Donc c'est pas les féministes qui disent il faut changer de système et faut modifier le système traditionnel. Faut vraiment revenir à notamment la team c'était mieux avant. Faut systématiquement poser la question. Si vous avez un tonton ou une tata relou là en famille, c'était mieux avant, il y avait pas tout ça avant, recadrer en disant avant quand? Parce que, voilà, dans les années 60, les femmes n'avaient pas le droit de posséder leur salaire, ni de travailler sans l'autorisation du père ou du mari. Elles ne fuyaient pas le domicile conjugal parce qu'elles étaient sans ressources. Si elles fuyaient le domicile conjugal, elles étaient ostracisées à la rue. Donc, mémé, si elle est restée longtemps, si elle est restée mariée 70, 80 ans avec Pépé, c'est peut-être pas juste d'amour et d'eau fraîche, c'est juste qu'elle n'avait pas trop le choix. Et puis, en termes de violence, c'était de manière écrasante. Maintenant, on en parle plus et on les dénonce. Et on pourrait espérer avoir beaucoup plus, effectivement, de financement et de structuration et de prise en charge pour améliorer ça, prévenir et modifier effectivement tout ce qui est de l'ordre de la masculinité toxique et enfoncer dans le crâne, parce que c'est pas génétique, c'est l'espèce humaine est la seule des espèces animales vivantes de la planète qui procède au féminicide. C'est-à-dire, il peut y avoir des infanticides dans le monde animalier, puisque si on tue les petits d'une femelle, je pense aux lions par exemple, qui peuvent se battre entre eux, tuer les petits pour que les femelles soient à nouveau prêtes à être fécondées, et lui il transmet son patrimoine génétique. Ça arrive dans le monde animalier. Mais il n'y a pas d'autres espèces vivantes qui tuent les femelles. Il n'y a que les humains qui font ça, par exemple, sur les féminicides. Donc c'est vraiment une question à se poser.
3: Donc là, Light, ton argument, c'est tu sors le truc des lions pour insister sur le fait que c'est pas quelque chose de biologique, que il y a rien,
2: c'est acquis,
3: il y a rien dans l'humain qui dit c'est un besoin, une pulsion naturelle de tuer des femmes.
2: Voilà, la violence masculine n'est pas intrinsèque,
3: oui,
2: à la nature ou quelque chose comme ça.
3: Très bien, par exemple, une femme à qui on va injecter de la testostérone, elle va pas avoir des comportements violent sexuellement ou physiquement. Ça se trouve dans la pratique et même dans des études. Et effectivement, c'est un gros argument de la défense de la culture du viol. Le côté un homme ne peut pas résister à ses pulsions, surtout quand une femme s'habille d'une certaine manière. Et c'est nier tout le bagage éducatif et l'impunité qu'on leur laisse. C'est aussi parce que plus une personne sait qu'elle n'aura pas de conséquences pour ce qu'elle fait, plus elle peut se permettre de le faire.
2: Voilà. Et donc, c'est vraiment, il est donc possible.

0: dans l'éducation nationale, dans la police ou autre, tout ça, quand on arrive à un certain âge et qu'on a l'obligation de mettre en place des actions, des protocoles, mais si on a déjà acquis des biais sexistes, des biais misogynes, c'est difficile même. On va pouvoir demander de faire plus, faire mieux aux substituts, aux procureurs, aux agents de police, sauf que c'est intrinsèque, ils ne voient pas ça. Donc ce qu'il faut qu'on fasse, c'est construire des futurs citoyens, citoyennes, qui aient bien conscience de cette domination de genre et de ces biais pour effectivement les modifier et arriver après dans les différents cursus avec un nouveau regard. Effectivement anti-misogyne pour ne pas dire féministe parce que sinon là ça y est je sens que ça va grimper à la clinche comme on dit par chez nous et modifier et alors dans ces cas-là oui toutes les actions de l'État lois ou autres vont être beaucoup plus, beaucoup plus efficaces pour l'instant c'est assez inefficace parce qu'avec les biais misogynes ça ne marche pas quoi.
1: Ah ben ça, tu proposes un peu une révolution des mentalités. On peut enchaîner sur la musique Révolution, Revolutionary Girl de l'animé Utena.
2: Et c'est parti.
0: Oh, quelle transition.

0: Bonjour, vous êtes bien sur Micro-Rebelle 99.6. Ah, on oublie la virgule.
1: Et bam.
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0: Le Gang des Hystéries sur Micro-Rebelle 99.6 et PFM 99.9, l'émission LGBT du bassin minier. On enchaîne sur une seconde section. Un peu plus légère peut-être.
1: Bah pour construire cette future révolution antisexiste dont tu parlais là,
2: voilà.
1: Qu'est-ce qu'on fait, qu'est-ce qu'on lit, qu'est-ce qu'on voit ?
0: Eh bien, je me suis dit, cet été, on va lire, regarder des trucs. Pas, je dirais pas que tout est féministe. Mes critères étaient un peu plus larges que ça parce que moi, je sais qu'en tout cas, j'ai pas envie de le soir en mangeant de regarder un petit film sur l'inceste quoi. C'est ça, en plus ça fait un peu redite avec l'engagement associatif, donc ça, l'idée c'est d'avoir des médias plutôt qui, quand ils traitent de ces sujets, vont bien le traiter sans en faire leur aspect central et vont avoir par exemple une représentation féministe ou LGBT chouette. Donc là mes critères c'était plutôt soit c'est écrit ou réalisé par des femmes. Soit il y a des personnages féminins
1: un peu cool, un peu cool
0: et souvent qui sont les héroïnes. Et sans être féministe, au moins c'est pas trop misogyne, quoi.
1: La barre est au sol quand même.
0: Donc ce que je propose, c'est que je vais présenter quelques trucs rapidement et puis vous me direz si ça vous fait envie ou pas.
2: Allez.
0: Là, on était sur de la musique d'animé. Donc, je vais commencer par deux petites recos qui sont en plus pas mal si vous avez envie de les regarder en famille. Elles sont assez tout public. Cette année, il y avait la dernière saison des Carnets de l'Apothicaire.

0: Les carnets de l'apothicaire, c'est l'adaptation d'un animé d'un manga de... Je regarde... D'un manga qui se passe dans une Chine médiévale fictive où on suit une héroïne qui s'appelle Mao Mao qui a appris quand on est apothicaire, le travail d'apothicaire c'est herboriste, qui a appris l'herboristerie et sait faire pas mal de choses. Elle sait à la fois soigner des petites maladies, détecter les poisons, etc. Et donc on va la suivre dans des intrigues de la cour, de cette cour impériale fictive, et notamment avec les courtisanes de l'empereur. Et c'est un animé qui est intéressant pour de nombreuses raisons. Déjà, c'est essentiellement des femmes, et quand il y a des hommes, c'est plutôt des eunuques, donc des personnages castrés au service des puissants.
1: Je ris bêtement.
0: Et donc, on va effectivement un certain nombre d'interactions entre des femmes et des fois sur des questions de violence, sur des questions de grossesse, beaucoup de solidarité féminine. Il y a aussi pas mal de questions de classe qui sont abordées parce qu'on a à la fois des nobles et des roturiers et comment ils interagissent entre eux. Et on a beaucoup d'histoires aussi de poison et de nourriture et d'herbes. Et à chaque fois, il y a des petites énigmes là-dessus, des petits fun facts. Pourquoi ce personnage fait des fausses couches systématiquement? Est-ce que c'est quelque chose dans son environnement qui les causerait? Bon, dit comme ça, ça a l'air un peu lourd, mais...
2: Si, ça a l'air fun.
0: Il y a un ton général de la série qui est plutôt chouette. Et on s'attache assez vite au personnage. Il y a une histoire d'amour hétéro, mais pour le coup, elle est un peu prenante. Et aussi, ça parle de sexualité de manière un peu subtile. C'est un peu rigolo. Voilà. Par exemple, il y a pas mal de scènes où l'héroïne elle fait entrer des livres de contrebande aux courtisanes pour leur apprendre des pratiques sexuelles un peu qui leur sont un peu nouvelles, notamment parce qu'elle a un passé en tant qu'herboriste chez les travailleuses du sexe. Et je vous retrouve le nom de l'autrice. C'est un manga à l'origine de Natsu Yuga. Un autre animé un peu grand public, c'est l'adaptation en animé d'un autre manga, l'Atelier des sorciers de Kamome Shirahama. Donc, dit comme ça, le titre, ça vous fait penser à quoi, l'Atelier des sorciers?
2: Je vais dire une série de bouquins écrits par quelqu'un de pas très sympathique, genre Poudlard, ce genre de truc.
0: Ouais, effectivement, ça pourrait être... Il y a des éléments un peu la Harry Potter, mais sans les trucs qu'on déteste, notamment là, pour le coup, on a une autrice plutôt chouette et pas proche de l'extrême droite. Et aussi, en termes de valeurs défendues, c'est assez différent. Donc, c'est l'histoire d'une petite fille qui vient pas du tout, qui vit dans un monde qui... Bon, allez, c'est un peu simplificateur, mais qui ressemble un peu à la Ghibli, c'est-à-dire aux œuvres de Miyazaki, le château dans le ciel, le château ambulant, voilà. C'est un peu un univers qui mélange des trucs un peu créatifs, un peu mignons.
2: Un peu steampunk, des choses comme ça?
0: Un peu, il y a effectivement c'est une certaine technologie faite par les mages. Et elle va apprendre par hasard elle est couturière à la base, donc aussi un enjeu de classe, et elle va apprendre par hasard comment les mages font de la magie et se retrouve à être magicienne, et elle adore ça. C'est un jeune enfant, elle a je crois qu'elle a entre 6 et 8 ans, elle a un maître qui est plutôt chouette et protecteur, et elle se retrouve à étudier la magie avec 3 autres filles, la magie qui est vraiment centrée sur le dessin et la géométrie.
2: Okay.
0: Donc on va vraiment suivre son apprentissage et ses différentes aventures. Et pour le coup, t'as les deux choses qu'on a, t'as vraiment l'aspect curiosité, on va dire, comme un peu une personne qui découvre un peu sa vocation. Genre, elle est vraiment très très contente de faire ça, et à quel point, même en étant couturière, elle peut utiliser ses talents pour progresser en magie. Et puis on a un univers qui est vraiment vraiment chouette. Hein. C'est pas, ça sort un peu. Il y a beaucoup de médias maintenant qui sont un peu de la fantasy, on va dire à la Tolkien, avec des nains, des elfes, et ça va pas plus loin. Un peu, on est dans une Suisse médiévale du 16e siècle avec des boules de feu. Là, c'est quand même un peu plus intéressant. Et je pense qu'en plus, vu l'âge des personnages et les interactions un peu chouettes, le fait qu'il n'y ait rien du tout de sexualisé, etc., je pense que ça peut être vraiment chouette de le regarder avec des enfants même assez jeunes.
1: Mmh. Ok, cool.
2: Cool. J'en profite, je fais une recours. Je sais pas si c'est très anti-sexiste, mais moi j'ai beaucoup aimé regarder l'anime Frieren, qui y a eu 2 saisons. Il y en aura d'autres, je ne sais plus le nom de. Je crois que c'est une mangaka aussi. Pareil, c'est une elfe qui fait de la magie, etc. Et qui prend sous son aile une jeune mage. Et c'est assez intéressant parce que pour un animé, pour un manga, et ben en fait, y a des bastons, mais c'est aussi beaucoup de parler du temps qui passe parce que c'est une elfe et elle vit des milliers et milliers d'années. Et en fait, ça parle, y a de la bagarre, mais il y a surtout en fait, des moments où ils font des quêtes secondaires, et ils discutent avec des gens et ils essayent d'aider les gens et de voir en fait, comment la nature a pu faire changer des endroits où ils sont déjà passés. Il y a 200 ans et il y a un peu un truc de transmission d'héritage et de, c'est très nostalgique, c'est assez joli à regarder. Donc pareil, on peut regarder ça avec des enfants, je pense, parce qu'il y a des, voilà, il y a des monstres, mais c'est des dragons et les bagarres durent pas très longtemps.
0: Et c'est très émouvant. Moi, je sors en pleurant d'un épisode sur deux. Et c'est un, et pour le coup, c'est un manga de Tsukasa Abe. On peut passer sur des BD plutôt européennes. Donc moi, quand j'étais à l'hôpital, on m'a offert une BD qui était très mignonne. On va continuer dans les trucs un peu cute. Qui s'appelle Love Love. Pour le coup, c'est franchement LGBT. Donc c'est une histoire d'amour entre deux filles qui commencent, même des adultes. Hein, je sais pas pourquoi j'ai deux filles. Qui se rencontrent en tant que collègues. Il s'avère que l'une est peut-être une louve-garou et l'autre est peut-être une chasseuse de louve-garou.
2: C'est vrai que ça nous arrive tellement souvent. Ouais,
0: moi, ouais. Je déteste quand ma collègue est chasseuse de louve-garou. Voilà, c'est compliqué. Voilà. Bon, il n'y a pas tant de surprises, mais c'est vraiment très mignon à lire. Pour le coup, ça fait vraiment du bien. Et par contre, si on veut sur quelque chose d'un peu moins tout public, il y a une nouvelle collection qui s'appelle La Brise, qui a un ou deux ans, qui sont des BD pornographiques queer françaises. La Brise, c'est le la nom Brice. De la hache à double tranchement, c'est un symbole lesbien.
1: Ah, d'accord.
0: Okay. Et il y a un certain nombre de bandes dessinées qui sont sorties depuis un an, il y en a 4 ou 5. Moi, ma préférée, bon, c'est peut-être parce que c'est une personne que je connais aussi, c'est Mouillé de Avril Avilas. Donc, ça raconte des petits fragments de vie d'une personne qui est polyamoureuse et qui est dans différentes pratiques sexuelles. Donc on sent que ça, bon, on voit que ça sent vraiment le vécu, c'est ça qui est intéressant. Ça peut permettre aussi d'avoir des, soit si c'est pas des milieux dans lesquels on est, c'est un petit aperçu intéressant, et sinon ça peut nous parler. On peut se dire ah c'est le genre de discussion que j'ai déjà eu avec un partenaire après le sexe, etc. Et
1: t'avais autre chose?
0: Et oui, on peut. Est-ce qu'il y a des choses qui vous font envie jusque-là?
1: Bah moi, il y a des choses que je vais essayer de voir peut-être avec les enfants sur les animés. Alors c'est vrai que eu égard à mon grand âge, j'ai complètement lâché le côté mangaka ou autre. Donc c'est peut-être l'occasion de m'y remettre. Je dis m'y remettre parce que sinon c'était plutôt dans les années 80 et donc c'était un peu Ken le survivant, tu vois, des trucs comme ça. Donc moyennement recommandable.
2: Il y avait une femme dans toute la série.
1: Ouais, et puis elle était violée ou autre et c'était pas hyper censuré. Hein. J'avais quelques souvenirs un peu de psychotrauma, de dire mais comment ça se fait que c'est passé comme ça dans notre enfance. Mais bon, voilà. Donc c'est plutôt cool. Je vais voir ça. Et puis après, ouais, les BD. Est-ce que tu avais d'autres livres ou films ou séries?
0: Je peux faire un dernier livre à lire sur la plage parce qu'il y a une. D'ailleurs, dans Mouillé, il y a une scène de sexe sur la plage aussi. Voilà, et thématique estivale.
1: On a bien compris que tu voulais nous faire lire des BD pornographiques. Je ne saurais pas oser le dire là tout de suite au micro, mais c'est le titre qu'on a retenu.
0: Et On y en a peut-être pas mal de. Si vous suivez un peu les livres de science-fiction et la littérature de l'imaginaire, on vous a peut-être déjà entendu parler de la séquence Hartman de Paul. Ah, j'ai oublié. Paul Xandelakis. Ah là là. Je pensais le savoir très bien jusqu'à ce moment-là.
1: C'est le stress.
0: Oui, peut-être. Seul Pandelakis et pas Paul Xandelakis. ça, c'est un peu stival aussi parce que on va suivre le quotidien dans le futur de deux personnages qui sont trans, je crois. Il y a une femme trans qui n'est peut-être pas humaine, qui est androïde consciente, et d'un homme trans dans un vaisseau spatial qui est parti découvrir la vie sur d'autres planètes. Et de son côté, le personnage féminin, lui, il reste sur la Terre qui est devenue très chaude avec des problèmes de logement et d'accès à l'eau. Donc c'est une ambiance un peu étouffante. Vraiment, je ne me sentais pas bien pendant ces passages aussi parce que c'est une réalité qui était un peu proche. Alors que ce qui se passait dans le vaisseau spatial, il y avait un côté un peu chill. Donc bon, il y avait aussi des moments mélancoliques, mais moi j'ai beaucoup aimé les passages dans l'espace. Mais en tout cas, ça parle beaucoup d'IA et ça inclut aussi l'IA dans les enjeux de droit et d'accès aux droits et de lutte militante de manière beaucoup plus intéressante que ce qu'on voit d'habitude. Et ça le mélange pas mal avec les questions LGBT, ça fait des parallèles très intéressants. C'est relativement accessible, hein, c'est pas de là, il faut pas avoir fait Bac+8 en informatique des réseaux pour l'avoir lu. Est-ce qu'on a encore le temps ou...
2: Ouais, une petite reco, une dernière.
1: Alors, est-ce que tu pensais parler de ce documentaire graphique que tu avais ramené et que je t'avais emprunté et dont le titre était « Quand la femme était l'homme, aux origines de l'histoire ».
0: Rappelle-moi le nom de l'autrice.
1: Et ben, c'est Uli Lust.
0: Uli Lust, eh bien, j'aime beaucoup cette BDiste autrichienne. Mais comme tu me l'empruntais très vite, je n'ai pas encore pu lire la BD, Lai.
1: Voilà, moi je la conseille du coup, je l'ai démarrée. Je ne l'ai pas finie parce qu'en fait je veux pouvoir la reprendre en prenant des notes tellement c'est une mine d'informations. C'est absolument génial. Alors évidemment c'est peut-être moins fun que quand même une BD un peu pornographique. C'est pas le même, c'est pas le même mood quoi.
0: Ah non mais j'ai abordé 5 trucs tout public, on va juste souvenir. Ouais, Framboise, elle a parlé d'une BD porno, voilà, ouais, c'est tout.
1: En tout cas, celui-là, il est vraiment chouette pour revenir sur l'histoire de l'humanité, la manière dont on a fait l'histoire, vraiment l'historiographie et dont les femmes ont été invisibilisées. Mais il y a en plus, ça ne peut pas se résumer à ça parce que c'est plein d'autres pépites. Parce qu'elle compare aussi à ce qu'elle vit en tant que femme, ce qui est un peu particulier de se dire à l'heure actuelle comment on peut comparer avec une vie préhistorique, néolithique ou autre, mais des aspects culturels de ce qu'elle pouvait vivre dans son patelin d'origine. Vraiment, il est super chouette et je le conseillerais. Donc, quand la femme était l'homme, aux origines de l'histoire, Uli Lust.
0: Ce qui est très bien, c'est que si c'est si bien, tu vas le finir vite et je pourrai le découvrir.
1: Je te le ramène.
0: Et je crois que c'est l'heure, n'est-ce pas ?
2: Exactement, ça va être le moment de commencer à se dire au revoir.
1: Passez un bel été.
2: Oui.
1: Au revoir.
0: On se retrouve dans un mois, vous me direz si vous avez bien aimé. En attendant, on peut terminer par un petit générique d'animé encore un peu punchy.
2: Dont tu nous as parlé.
0: Celui de la deuxième saison des Carnets de l'Apothicaire.
2: C'était le gang des hystéries sur Micro Rebelle 99.6 et PFM 99.9. Salut!
1: Ciao, ciao!

0: Il n'y avait pas les micros ouverts.
1: Alors, n'oubliez pas pour l'été, les petites infos de l'été quand même.
2: Si vous avez une petite IST de l'été, n'hésitez pas à joindre le CJ, le centre de dépistage de Lens, au 03 21 69 10 94.
1: Ou tapez Cégide et si vous êtes sur votre lieu de vacances et trouvez le Cégide le plus proche de chez vous. Si vous avez eu un trou dans la raquette de la pilule, un oubli de pilule, un oubli de capote, pas de capote, précipitation ou autre, vous pouvez aussi vous rendre.
0: On parle de la pluie.
1: Dans les centres de santé sexuelle ou le planning familial le plus proche de chez vous, mais en tout cas les permanences du planning familial du Pas-de-Calais restent ouvertes les lundis et mercredis 14h-18h et vendredi 14h-17h. Qu'est-ce qu'on peut se donner comme recommandation pour
3: l'été ? Et de se redonner rendez-vous le 14 juillet pour le rassemblement contre la venue de Jean-Luc Lahaye.
2: Et le 18 septembre pour la rentrée des adhérents et adhérentes.
3: Exactement. Bon, là, c'est vraiment le moment de se dire au revoir.
1: Allez, ciao, ciao.
3: Ciao.
2: Bye, les chouchous. Désolé, il y aura un peu.
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Bonjour amis auditrices, auditeurs sur le 99.9 Festa, l'émission de toutes les musiques traditionnelles celtiques. En ce dimanche, toutes les deux semaines de 11h à midi sur les ondes de notre radio associative 99.9, Grégory au micro et ensemble une petite heure de musique dansante, énergie, tranquille, calme, douce, bref, que du bon. On va débuter avec un petit live du groupe irlandais Booty Band.

C'était le titre Farewell to Erin des Booty Band, un live qui remonte à 1978. Bah oui, le temps passe vite. Là, le temps vient de commencer. Une bonne petite matinée en ce dimanche. On va écouter à présent un quatuor. Le groupe s'appelle NR, qui va nous chanter une petite chanson traditionnelle écossaise qui s'intitule Happy Maori.

Si ça vous a plu, vous pouvez les retrouver sur leur chaîne YouTube, ce groupe NR, E-A-N-A-I-R. On enchaîne avec Retour en Bretagne avec une suite de l'Oudéac sur le 99.9.

veniez d'écouter un extrait d'un album d'un artiste violoniste écossais du nom de Rowan Leslie. Alors, ce ne sont pas des adaptations d'air traditionnel, ce sont des compositions personnelles par ce violoniste. Vraiment un beau petit album, un beau petit album, intitulé Escaping the Dawn, sorti en 2020 chez Mountain Ash Records par ce violoniste de talent, Rowan Leslie.

C'était deux titres extraits d'un concert au festival Yaouank de Rennes en 2024 par le groupe Folforan, groupe de deux chanteuses et accompagné d'un accordéon diatonique et d'un saxo, avec au chant Gwenan Rowe, accompagné de Loesa Audran, et Gueltaz Rowe au soprano et Fabian Cadudal à l'accordéon diatonique. C'est un nouveau groupe breton qui vraiment met un petit peu de l'énergie et fait danser tout le monde dans ce festival de musique traditionnelle à Rennes en 2024. On enchaîne avec un extrait d'un classique, extrait de The Book of Secrets de la Canadienne Lorena McKinnitt. Cet album, il a bientôt 30 ans, puisqu'il est sorti en 97 chez Killan Road Limited avec ce titre Skellig.

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1: C'était un extrait de l'album des Canadiens des Real Mackenzies, le sixième album sorti en 2008, extrait de Off the Leash.

C'était un extrait d'un album d'Altan, un grand groupe irlandais, un Six Tour. Alors voilà, un groupe mondialement connu chez les amateurs de musique traditionnelle irlandaise. C'était un extrait de l'album Runaway Sunday. Alors, album, il me semble, voilà, sorti en 97, bah oui, il va avoir aussi 30 ans cet album, effectivement. Bah justement, il y a un titre qui s'appelle Time Has Passed. On enchaîne sur le 99.9 de Radio PFM. Il nous reste une petite dizaine de minutes avant de se quitter. Et là, on va écouter l'écossaise Yona Fife avec cette sublime chanson intitulée, voilà, The Swan Swims.

Et voilà, l'heure est passée, nous allons bientôt nous quitter sur les ondes du 89.9. Je vous retrouve, auditrice, auditeur de Radio PFM, tous les 15 jours de 11h à midi. Si c'est pas Bibi, c'est Martha avec sa délicieuse émission Dark Wave, Cadavre ici. Pareil, même créneau horaire, 11h midi les dimanches. Je vous souhaite un excellent week-end et excellente semaine. On se quitte. Allez, ciao, ciao, à la prochaine.

Bonjour à toutes et à tous et bienvenue sur le 99.9. Si vous nous rejoignez maintenant, vous êtes dans l'absinthe. Dans l'absinthe aujourd'hui, on est toujours en compagnie des personnages emblématiques de South Park et dans cet épisode intitulé Pandémie 2, donc c'est le deuxième épisode qui fait suite au premier épisode de la semaine dernière, Stan, Kyle, Cartman, Kenny et Craig sont déposés dans la jungle péruvienne, mais les pilotes prennent vite conscience que les militaires les ont bernés en les envoyant au milieu de nulle part avec seulement de l'essence pour un aller. En tentant d'appeler Washington, les pilotes et les enfants apprennent que les États-Unis sont attaqués par des cochons d'Inde géants et insensibles aux balles. Randy, lui, a survécu à l'attaque et est revenu chez lui, continuant à tout filmer de manière ridicule. La maison des March est attaquée et la famille part se réfugier dans la rue. Pénétrant la jungle péruvienne pour rejoindre Lima, les enfants et les pilotes découvrent des nids de cochons d'Inde délaissés et le département de la sécurité intérieure dirigé par Michael Chertoff est en plein briefing. Mais plutôt que de se préoccuper des cochons d'Inde, celui-ci ne s'intéresse qu'au groupe de musique péruvienne. Voilà pour ce tout nouvel épisode et on se retrouve à la fin de cette émission pour vous donner la playlist musicale qui sera consacrée aujourd'hui au groupe White Lies. Et puis, ce qui vous attend la semaine prochaine.

m'appelle Craig Tucker. La semaine dernière, c'était mon anniversaire. Ma grand-mère m'a donné un chèque de $100. J'étais super content. Mais après, quatre garçons de l'école sont venus chez moi et m'ont dit qu'ils voulaient mes $100 pour les investir et monter un groupe de musique péruvienne. Ils m'ont promis

0: Et donc c'est pour ça que je me retrouve au Pérou. Si je meurs, dites à tout le monde que c'est parce que 4 mecs de l'école qui sont même pas mes potes m'ont menti pour avoir le fric de mon anniv. On t'a pas menti, Craig, c'était une super idée.
1: Ouais, comment tu voulais qu'on devine que tous les groupes péruviens se feraient arrêter?
2: Je comprends rien, ils ont dit que les militaires nous retrouveraient ici, non?
3: Si, c'est là qu'ils nous ont dit d'atterrir. Tu peux pas joindre Washington?
2: Eh ben, j'essaye.
4: Ici Brenner à Washington.
2: Salut Brenner, l'endroit où la sécurité du territoire nous a dit de lancer l'opération, y a personne pour nous accueillir. On nous a envoyés dans un no man's land.
4: Seigneur, ils sont partout.
2: Quoi? Qu'est-ce qui est partout?
4: Ils sont si velus. Ils attaquent toutes les villes. Ah, les gens meurent. Ah, cochons d'Inde. Ils sont partout. Ah,
0: des cochons d'Inde?
4: On peut pas les arrêter. Il va falloir que je sorte. Ah, je viens de manger.

0: J'ai mon caméscope. Je viens de le rallumer. Ok. Ici Randy Marsh. Je fais cette vidéo de moi-même. Il y a 20 minutes de cela, d'énormes créatures ont attaqué la ville. C'est encore le chaos dehors. Oh. Par chance, j'ai pu revenir chez moi. Sharon est là avec moi. Et il y a aussi Shelley. Fais coucou à la caméra.
1: Randy, veux-tu bien poser cette caméra? Il faut réfléchir, faire quelque chose.
0: Je ne sais pas quoi faire. Je suis terrorisé.
1: Je vais voir ce qu'ils disent à la télé.
2: Ici, nous voyons la ville de New York où les cochons d'Inde géants ont également attaqué.
1: Des cochons d'Inde?
2: On nous signale des attaques dans toutes les plus grandes villes du monde.
0: Oh, Seigneur, le monde entier est touché.
1: Regarde cette chose. Randy, alors, qu'est-ce qu'on fait?
0: Oh mon Dieu! Oh mon Dieu! Oh mon Dieu!
1: Cours, Randy, cours vite!
0: Il faut qu'on sorte!

0: Michaels, Harrison, n'importe qui. Que dalle. La LSAT est morte et pas de réponse au RCU. Quoi qu'il se passe, ça doit être énorme.
1: Attendez, je vais essayer de résumer. Le chef de la sécurité du territoire vous a ordonné d'emmener 5 enfants, nous, au Pérou. Mais vous a dit de vous poser très haut dans les montagnes du Pérou pour que d'autres agents du gouvernement nous récupèrent. Et là, nous disent comment aller jusqu'à Lima, la capitale du Pérou, qui se trouve super loin, là-bas, pour qu'on renverse leur gouvernement.
0: Ouais, c'était les ordres.
2: Et c'est logique, ça, pour vous?
0: Non, pas du tout.
3: En fait, toute l'histoire autour des groupes de musique péruvienne n'a pas de sens pour nos collègues et pour nous.
1: Rien de ce que fait le chef de la sécurité du territoire n'a de sens. Alors ramenez-nous chez nous, maintenant.
0: Vous ne comprenez pas, le plan c'est qu'on devait venir nous ravitailler en carburant ici. On n'a plus assez de kérosène pour aller où que ce soit.
1: Non, mais c'est super.
2: Alors faut trouver un autre moyen de partir d'ici.
0: Ouais, je crois que c'est plutôt une bonne idée.

0: ça, c'est rassurant. Maintenant, on va marcher des kilomètres dans une jungle hostile. Y a pas à dire, on en va vraiment de mieux en mieux.
1: On commence à en avoir ras-le-cul de ton attitude, Craig. Tout le monde déteste trimballer des gens qui se plaignent tout le temps.
2: Regardez, pas le moindre éclairage, rien du tout. On dirait qu'aucun humain n'est jamais venu dans cette partie du Pérou.

0: Les cochons d'Inde, de plus en plus nombreux, se déplacent dans toutes les directions. Nous avons cherché sur Wikipédia et nous avons découvert que ces cochons d'Inde sont originaires de la cordillère des Andes, ici.
1: Et les groupes de musiciens péruviens, est-ce qu'ils sont en route pour Guantanamo ?
2: Monsieur, nous pensons que nous avons de bien plus gros problèmes à gérer que ces groupes péruviens.
1: Ont-ils été chargés sur les bateaux ou pas ?
3: Non, monsieur, nous avons enlevé toutes les ressources qui s'occupaient des groupes péruviens pour les mettre sur les cochons d'Inde.
1: J'avais donné un ordre. Les groupes péruviens devaient être envoyés à Guantanamo hier soir. N'oubliez pas que c'est moi qui commande. Je veux que les groupes péruviens partent tout de suite pour Guantanamo.
0: Bien, monsieur. Je vois pas pourquoi vous devez crier sur les gens.

0: Ils sont dans la rue principale. Oh, regarde ça.
1: Où allons-nous, Randy?
0: Il faut qu'on sorte de la ville. On va passer par là. Oh, Seigneur!
1: Randy, cours!
0: Courez! Ok, on est en train de courir. Voilà Sharon et Shelley qui courent. Fais coucou à la caméra, Shelley!
2: Papa!
0: Dans le bus! Dans le bus! Oh, mon Dieu! Mon Dieu, je suis terrorisé! Tu es terrorisé, Sharon?
1: Randy, pose la caméra!
3: Il va tous nous tuer!
1: Non, calme-toi, Sheila, il ne peut pas entrer!
0: Tenez bon, il faut que je fasse un plan de l'extérieur!
1: Randy! Où est-ce que tu vas?
0: Voilà maintenant une vue de l'extérieur du bus!
1: Randy! Mais enfin, qu'est-ce que tu fais?
0: J'ai vraiment d'excellentes images, Sharon!

0: Alors là, j'y comprends rien, Lebski. Toute cette région du Pérou n'est même pas indiquée sur notre carte.
1: Toute cette vallée est très étrange. Regarde un peu la taille de ces fruits. T'as vu, c'est une pêche. Et ces pommes sont colossales.
0: Et ça alors, c'est dingue. Attends, on dirait les alvéoles d'une ruche.
1: Oh mon Dieu.
2: Putain, c'est quoi cet endroit?
1: On dirait une vallée perdue que le temps aurait oublié, où tout connaîtrait une croissance énorme.
2: Ça fait un choc. J'ai accepté de vous suivre, les mecs, et je me retrouve dans la vallée des géants du monde perdu. Craig, c'est pas de notre faute. À t'entendre, on dirait qu'on recherche ce genre de situation, mais on n'a pas le choix.
3: Ouais, ça nous arrive comme ça.
2: Ça vous arrive comme ça?
3: Ouais, tout à fait.
2: Donc vous avez juste été envoyé par le gouvernement pour détruire la ville de Lima et vous vous êtes juste retrouvé dans la vallée des géants du monde perdu?
0: Exactement.
2: Savez-vous ce qui arrive aux enfants normalement? Ils tombent de leur vélo. Ils ont des engueulades avec leurs parents. Ils se font dépouiller du fric qu'ils ont eu pour leur anniv.
1: On n'a pas intérêt à s'éterniser dans le coin, à mon avis.
0: Oh, oh putain! Oh non, arrêtez, pas ça!

0: Très bien, très bien. Voilà Sharon et Shelley sur le toit du Best Buy. On est monté ici pour pas rester dans les rues. On a retrouvé la famille Stotch qui se planque là aussi. Il y a Chris et Linda et leur fils Butters.
1: Qu'est-ce que c'est? Chris, qu'est-ce que c'est?
0: C'est un autre bruit.
2: Mon Dieu, regardez!
1: Ce ne sont pas des cochons d'Inde.
2: Descendons du toit!
0: Ah, allez! Oh mon Dieu, là, je descends l'escalier. Je descends l'escalier.
3: Et maintenant, quelques informations sur les abeilles géantes.
0: Oh, quoi?
3: Les abeilles géantes ont été vues aux États-Unis et en Europe.
0: Oh non! Oh!
2: Restez pas là! Les abeilles, elles viennent de partout!
0: Je suis terrorisé.
2: Ah! Il y en a une autre, juste là!
0: Oh mon Dieu! J'ai été piqué! Ça me terrorise totalement.

0: encore plus loin dans la montagne.
1: Ouais, peut-être qu'on devra aller de ce côté-là.
0: Hé, vous avez vu ce machin?
1: Qu'est-ce que c'est?
0: J'en sais rien. Ça a l'air vieux.
2: Allons voir à l'intérieur.
1: Allons voir à l'intérieur.
2: C'est pour ça que vous vous retrouvez dans ce genre de situation. Parce que quand vous découvrez des vieilles ruines qui foutent les jetons, vous dites « Allons voir à l'intérieur !» Ça peut peut-être aussi nous sauver.
1: Ouais, monsieur, je fais dans mon froc.
0: Waouh ! Je crois bien que personne n'a dû venir ici depuis plusieurs siècles.
2: Les mecs, regardez ça! Un mur couvert de dessins anciens.
0: Putain ! C'est un groupe de musique péruvienne.
2: Je sais, et regardez.
1: On dirait que la musique qu'ils jouent éloigne des espèces de cochons d'Inde géants.
0: Oh non, je le crois pas, regardez. Les musiciens sont mis en prison, c'est exactement ce qui s'est passé.
2: Et puis les cochons d'Inde, ils tuent des gens et après,

0: Putain, c'est Craig!
1: Quoi? Ouais, c'est Craig! Vieux, c'est quoi ce délire? J'en ai aucune idée!
0: Ça te gonflerait de nous dire ce que tu fous sur un mur incantique, Craig?
1: Je sais pas du tout!

0: On nous signale la formation d'énormes ruches dans les grandes villes des USA et du Canada. En Europe et en Chine, les morts par attaque de cochons d'Inde s'élèvent à plusieurs dizaines de milliers.
1: Et que donnent nos efforts pour contenir ces catastrophes ?
2: C'est grave, monsieur. Nous ne trouvons aucun moyen de les stopper. Il semblerait, n'est-ce pas, que nous ayons perdu le contrôle.
3: Monsieur...
1: Désolé, je me suis souvenu d'une histoire drôle. Parfait, que les jets se tiennent prêts, je dois aller au Machu Picchu.
3: Au Machu Picchu, monsieur ?
1: Oui, je dois me rendre au Machu Picchu. Vous êtes sourd ou quoi ?
4: Mais monsieur, que peut-il bien y avoir au Machu Picchu qui nous aiderait ?
1: C'est moi qui commande ou pas ?

0: Nous sommes dans une supérette et d'autres survivants sont avec nous.
1: Si on partait par l'autoroute?
0: Elle est impraticable. Des radins l'ont envahite.
2: Des radins? Mais c'est quoi ça, des radins?
0: Écoutez, il y a des cochons d'Inde, mais il y a aussi des abeilles d'Inde, des rats d'Inde. J'ai même vu des araignées d'Inde dans le coin.
1: Randy, est-ce que tu peux arrêter de faire ça?
3: Je crois qu'on devrait tenter de s'enfuir en passant sous la ville.
2: Les égouts, ça craint, ça ne doit pas être sûr là-dessous.
0: Ah, mon Dieu, qu'allons-nous devenir, oh, Seigneur?
1: Quelle horreur!
2: Quelque chose est entré dans la supérette.
4: Des lapins d'Inde! Ils sont entre eux!
0: Oh, il y en a partout!
4: Au secours! Aidez-moi!
1: Travis, non!
0: Je ne peux rien faire!
3: Quelque chose vient de ce côté!
0: Oh, une souris d'Inde!
1: Tuez-moi! Randy dans la réserve, viens, suis-nous! Maman, je vois rien!
0: T'inquiète pas, Shelley, papa va passer en vision nocturne. Voilà, voilà, voilà. C'est bon, voilà. Oh, ok. Oh, oh.

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1: Regardez, il y a de la lumière, les mecs.
2: Hé, vous entendez? On dirait une chute d'eau.
3: Ouais, ça vient de là-bas au bout.
1: Waouh!
3: Putain, ça trouve le cul!
2: Super, allons-y.
3: Non!
2: Quoi, comment ça, non? C'est terminé, les mecs, moi, je vous suis plus. Mais vieux, faut qu'on aille voir ce que c'est. Pourquoi? Parce que c'est le seul truc à faire. Chaque fois que des plans craignos arrivent, vous vous débrouillez pour vous foutre tout seul encore plus dans la merde parce que c'est le seul truc à faire. C'est pas nous qu'on voit sur le mur de la prophétie du temple Inca, pauvre merde. Rien à foutre de ça. J'ai décidé que ça suffisait. Je veux plus vous suivre, je fais plus partie de l'aventure.
4: Et comment tu fais ça?
2: Bah c'est facile, regardez. Greg, vieux, attends!
3: Putain, Greg, faut qu'on fasse demi-tour!
2: Non! Et regarde, il y a un truc là!
3: Non! Bordel, comment c'est chiant, on fait que marcher depuis des heures!
2: Ouais, c'est joli et c'est chiant, c'est exactement ce que j'aime!

0: Ça fait maintenant 3 jours que les cochons d'Inde et les abeilles d'Inde ont attaqué. Des lapins d'Inde rôdent encore un peu partout et on a vu aussi quelques panthères d'Inde. Pour l'instant, on s'est réfugié dans un steakhouse. Il y a Sharon et Shelley. Allez, faites coucou.
1: Qu'est-ce que c'est?
0: Je vais jeter un coup d'œil dehors. Oh, qu'est-ce que c'est?
2: C'est un Tyrannodindus Rex!
1: Oh mon Dieu!
0: Je suis beaucoup trop terrorisé!
1: Regardez!
0: Seigneur, ils ne peuvent pas le tuer! Que penses-tu du Tyrannodindus Rex, Shelley? Oh, excellent! Voilà Shelley avec le Tyrannodindus Rex en arrière-plan. Fais un petit signe de la paix, Shelley! Non, non, non, tends la main à plat pour qu'on croie que tu portes le Tyrannodindus Rex! Shelley!
1: Andy! J'en ai plus qu'assez! Tu vas tout de suite éteindre cette saloperie de caméra!
0: Sharon, un jour tu seras bien contente d'avoir tous ces souvenirs de la famille!

0: Attendez-moi une minute. Voyez, me voilà enfin sur votre précieuse terre. J'ai attendu longtemps pour cela.
1: Mais qu'est-ce que tu lui prends ?
0: Qu'en est-il de votre prophétie maintenant ? Rien ne pourra m'arrêter. Craig ! Non, comment es-tu venu en ces lieux ?
2: Eh, c'est le sale con qui nous a envoyé dans la jungle sans personne pour nous accueillir !
3: Monsieur, est-ce que tout va bien ?
0: Tuez-les !
3: Les tuer ?
0: Oui, c'est un groupe péruvien qui s'est évadé. Nous devons être sans pitié.
4: Non, non, écoutez-moi. Tous ces groupes péruviens ont empêché les créatures d'âme de nous attaquer. Ce qui se passe en ce moment dans le monde, c'est parce que vous avez fait enfermer les groupes péruviens.
0: J'ai dit tuez-les.
5: Allez voir. Tout ça, c'est une très ancienne prophétie, Inca.
1: Peut-être qu'on devrait aller voir, monsieur.
0: Je te maudis, Craig. Tu ne peux donc jamais t'arrêter.
4: Mais enfin, j'ai rien dit.
0: Vois-tu, durant des milliers d'années, d'horribles créatures ont vécu dans la vallée d'Inde au Pérou. Les Incas connaissaient le secret pour se protéger de ces bêtes. En jouant leur musique folklorique. Pour les créatures d'Inde, cette musique était un supplice atroce. Mais la prophétie annonçait qu'un beau jour, les créatures d'Inde seraient toutes libérées, et j'ai fait s'accomplir cette prophétie. Et il était prédit que le monde ne pourrait être sauvé que par Craig. Mais cette partie de la prophétie ne s'accomplira jamais. Parce que vous allez tous mourir dans ces montagnes.
1: Monsieur, seriez-vous une espèce de monstre ?
0: Oh, je suis bien plus que cela. Les abeilles d'Inde, les lapins d'Inde, les tyrannos d'Indus Rex, je suis un être beaucoup plus maléfique.
6: C'est un pirate d'Inde !
4: Nom de Dieu ! Monsieur, je vous promets que j'ai pas l'intention de ruiner tous vos plans. D'ailleurs, je m'en vais. De moitié ?

0: Ok, maintenant j'ai des rayons qui sortent de mes yeux.
1: Oh, maudit chien!

0: Je m'appelle Craig Tucker. La semaine dernière, j'ai empêché un pirate d'Inde de devenir maître du monde. Tous les groupes de musique péruvienne ont été relâchés et ont renvoyé les créatures d'Inde dans les cordillères des Andes. Beaucoup de gens sont morts, mais l'humanité l'a emporté. Partout à travers le monde, on a retrouvé des survivants, témoins oculaires de la terreur qui avait frappé. Tenez, tenez, regardez, c'est... Mais que... Bah, j'ai oublié de mettre une cassette. Le pirate d'Inde a survécu, mais il a été mis en prison et il restera jusqu'à la fin de ses jours. Les gens dans le monde entier ont appris à supporter les groupes de musique péruvienne. Et ils achètent leurs CD pour se protéger des créatures d'Inde. En ce qui me concerne, j'ai été rapatrié chez moi par la sécurité du territoire. Mes parents étaient très contents. J'ai réalisé qu'on ne peut pas toujours contrôler tout ce qui nous arrive. On n'est que des acteurs sur la scène de la vie. J'ai aussi appris qu'il ne faut jamais écouter les gens qui veulent vous emprunter du fric.
1: Putain, quel sale con!
2: Ouais, c'est un enfoiré!
3: Monsieur, nous avons un problème.
4: Quoi encore?
3: C'est l'ancien directeur de la sécurité du territoire, celui qui était en fait un cochon d'Inde. Il a attaqué ses gardiens et il a pu sortir de sa cellule.
4: Mon Dieu, est-ce que ça signifie...
3: Oui, monsieur. Le monstre s'est évadé de prison.
5: Et la petite souris lui dit, oui, mais moi j'ai été malade.

L'absente s'achève et je vais vous donner la playlist musicale de cette émission. On a commencé avec donc les White Lies et les titres Death. Ensuite, il y avait To Lose My Life, A Place to Hide, 50 Hour on Foreheads, Farewell to the Fairground, From the Stars, The Price of Love, Is Love, Bigger Than Us, Holy Ghost, Strangers et Turn the Bells, ainsi que There Goes Our Love Again. Et on a terminé avec le titre Space 2 la semaine prochaine avec un tout nouvel épisode consacré, on va faire un petit retour dans le passé avec l'élection de Barack Obama, mais avec une aventure un petit peu farfelue. Voilà, je vous donne le teaser de cette émission et à bientôt.

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0: Il est mort.
1: C'est une...
2: Quoi? Qu'est-ce qu'il y a?
3: Raconte-nous ce qui s'est passé.
4: Les gens n'approfondiront pas. Ils ne chercheront pas à savoir ce qui se passe ici, surtout.
5: Mais que se passe-t-il dans cette mystérieuse ville?
6: Vous voulez passer la nuit ici?
7: Oui. Vous les connaissiez?
5: Une drôle d'histoire.
8: C'est vous qui allez m'écouter!
9: Vous croyez que le bien, c'est la lumière, et que l'ombre, c'est le mal?
6: Vous ne me croyez pas?
5: Non.
9: Mais où est l'ombre? Où est la lumière? Où est la frontière du mal? Savez-vous si vous êtes du bon ou du mauvais côté?
6: Je suis le seul fantôme de cette histoire.
5: L'important est que la légende existe.

0: Et bonne nuit quand même.
1: Sous la lune blafarde, une rumeur se propage, une mélodie secrète venue du fond des âges. Dans l'atelier lugubre où la fournaise ronronne, le forgeron toujours en travaillant chantonne. Bonjour à tous et bienvenue dans la 11e saison des Comptines du Forgeron, votre émission métal tous les dimanches de 15h30 à 17h avec de multiples rediffusions tout au long de la semaine. Un grand plaisir de vous retrouver une fois de plus, Adrien au micro, vous m'avez reconnu. Aujourd'hui pour une émission playlist avec mon comparse Julien qui est là aussi, salut à toi.
2: Bonjour Adrien, bonjour à tous
1: nos auditeurs,
2: nos auditrices,
1: et
2: les
1: gens de l'équipe qui sont pas là mais à qui on pense fort,
2: voilà, les gens de l'équipe et puis ben il fait beau, tout va bien.
1: C'est le manque de, enfin c'est la chaleur qui embrume ton esprit. N'oubliez pas de bien vous hydrater et de bien vous éventer aussi.
2: Et vous éventez pas, vous éventrez.
1: Oui, c'est mieux. Alors après, avec le contenu de la musique qu'on passe, on ne sait jamais. Hein. C'est vrai qu'il faut être prudent. Et aujourd'hui, Julien, j'imagine que tu as prévu deux bonnes choses.
2: Ben, j'espère bien. On va écouter tout ça avec plaisir et délectation.
1: Avec plaisir et délectation, en effet. C'est parti pour ton jingle.
3: 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Mais au coucher du soleil, ils découvrirent qu'un effroyable maléfice, nuit après nuit, s'emparait d'elle.

0: se passe plutôt mal.
1: Ah, t'es pas mort.
0: Je me suis fait avoiner.
2: T'es ingérable.
3: C'est pas le moment de commencer à cogiter sur tout ça.
4: Cogiter sur tout ça, c'est d'ailleurs un peu l'objet de ta chronique parce que tu vas nous passer une occasion manquée là pour commencer.
5: Oui, oui, exactement. J'ai une petite frustration que j'ai eue fin juin en fait. À cause de la météo, la venue de Joan Jett au Retro Cetro a été annulée le dimanche 28/06. Après, quand on a vu ce qui s'est passé, l'état de la scène des stands des artisans et du site en lui-même, le parking, ils ont bien fait de prendre un arrêté et de tout annuler.
4: Malgré tout, tu t'en faisais une fête.
5: Ben oui, en plus c'était pour mon anniversaire et mes 44 ans, donc je l'avais un peu mauvaise, je vous avoue. Mais bon, voilà. Je vais quand même passer donc du Joan Jett. Et en plus, l'année dernière, en 2005, j'étais au Retro Cetro et j'avais vu Iggy Pop à ce même festival. Et donc, Joan Jett a repris un classique des Stooges en 1988 sur son album Up Your Alley. On vous balance I Wanna Be Your Dog.
4: Waf waf.
5: Exactement.

0: Paf le chien. Ouais, non, pardon. C'était Joan Jett avec I Wanna Be Your Dog, reprise des Stooges. Voilà, ça me fait du bien de le passer parce que j'avais tellement envie de l'avoir au rétro, c'est trop, et malheureusement, ça n'a pas pu avoir lieu.
1: Excellent feeling, en tout cas, je trouve que. Alors, c'est très rigolo parce que c'est quelqu'un qui veut devenir un chien dans la chanson, mais ça a quelque chose de très félin, tu sais, ça.
0: C'est ça.
1: Ça me fait un peu penser aussi à l'ambiance que tu as dans The Zoo de Scorpion.
0: Ah oui, ah, qui est exceptionnel comme titre et qui fait partie de mes titres préférés de Scorpion. Tu as ce côté un peu sensuel, sexuel, voilà, qui griffe, et c'est très bon.
1: Pour la suite, je suis un peu étonné, tu vas nous passer ton ancien groupe préféré.
0: Alors, mon ancien groupe préféré.
1: C'est compliqué.
0: Ouais, disons que ça se joue entre Megadeth et les Guns.
1: Et en fait, et Thin Lizzy, non, il y a une époque.
0: Et Thin Lizzy aussi. Tu me connais très bien. Et en fait, les Guns, groupe qui compte tellement, comme tu le dis très justement, dans mon parcours et mon identité musicale. Mais il faut reconnaître que les concerts depuis quelques années sont pas ouf. Hein. En particulier à cause de la voix d'Axl Rose qui devient de plus en plus le frère jumeau de Mickey Mouse. Et faut dire aussi que les titres inédits, ils sont pas folichons. Hein,
1: et parfois c'est pas des vrais titres inédits.
0: Et parfois c'est pas des vrais titres inédits, c'est des rechutes de Chinese Democracy. Donc en fait, il y a très peu de nouveautés, même dans les nouveautés. Mais au milieu de ces quelques 5-6 titres qui sont sortis, il y a quand même un titre qui est pas trop dégueulasse, qui nous rappelle que les Guns, ils envoyaient quand même pas mal. Bon, le titre, il est sorti en 2021. Ça date, hein. C'est parti pour Hard School.
1: On envoie ça tout de suite.

0: Ah, une petite pensée quand même pour l'ingé son qui a dû déployer des trésors de professionnalisme pour faire ressortir ça d'Axel Rose.
1: Oui, parce que je pense que vous avez dû voir les...
0: Parce que là, je pense vraiment que la qualité de ce qu'on vient d'écouter, c'est plus le travail de l'ingé son que des Guns N' Roses.
1: Oui, merci Pro Tool et tout le reste. Je pense que ouais, malheureusement, il est plus capable de faire ça, le père Axel. C'est dommage parce qu'il a tellement bercé mon adolescence et ma vie en fait avec des albums qui sont merveilleux. On continue, toujours dans cette sphère un peu hard rock and roll.
0: Avec des gens qui, pour le coup, ont gardé leurs compétences, il me semble.
1: Des gens qui ont gardé la compétence que j'ai vu tout récemment en première partie de Def Leppard. C'était exceptionnel. Je veux évidemment parler du groupe de Gary Cerone et de Nuno Betancourt, The Bogos, guitariste de Rihanna à ses heures perdues. Extrême. Et tout simplement, je vais vous passer le titre avec lequel ils ont ouvert leur concert à Bercy, enfin Accor Arena maintenant, désolé, c'est les boomers qui disent Bercy, mais pour moi ça restera toujours Bercy. Donc titre que je préfère, qu'ils ont ouvert la première partie, extrait de Pornographity sorti en août 90, 36 ans déjà Adrien, ça date.
0: J'étais pas là.
1: Est-ce que vous êtes prêts pour une décadence dance?
0: Oh yeah.

0: Exceptionnel.
1: C'était Decadence Dance de Extreme. Et en live, c'était qualité de ce qu'on écoute sur CD. C'était merveilleux. Enfin bref, c'était génial.
0: Ah, tu disais que c'était vraiment un de tes meilleurs concerts de ta vie. Là. Tu étais en train de m'expliquer en off.
1: Ah oui, Def Leppard, Extreme, c'était deux groupes que j'ai rêvé de voir depuis. Ben, j'écoute ça depuis le collège. Donc ça fait facilement plus de 30 ans, entre 30 et 35 ans. Donc j'ai pu réaliser ce rêve et c'était génial. On continue avec un groupe que j'aime beaucoup aussi, que j'ai pu voir lorsqu'ils s'étaient tous réunis en 2017 au Zénith à Paris pendant 3 heures.
0: Pumpkins United.
1: Exactement, la tournée Pumpkins United avec donc Halloween. Et il faut avouer qu'en 2021, ils avaient sorti un album où ils étaient notamment tous réunis, les trois chanteurs, Kishke, Kay Hansen et Andy Deris. Et il faut dire que cet album éponyme de 2021, il m'avait pas vraiment emballé. Il était pas ouf et c'était un peu le sentiment à peu près de la presse et des médias. Ils ont sorti un nouvel album l'année dernière, Giant and Monster. Je comptais pas l'acheter parce que je m'étais dit, bon, franchement, le précédent, il m'a pas plu.
0: Et puis finalement,
1: comme quoi, hein, là, il y avait vraiment une cohésion. On voyait que j'ai senti un vrai travail de groupe où tout le monde tirait dans le même sens. Alors que sur le précédent, comme c'était la réunion, on avait l'impression que chacun voulait son moment à lui.
0: Et puis je pense que maintenant qu'ils ont un line-up aussi étendu, ça nécessite quand même un peu de temps d'adaptation pour trouver sa place, je pense.
1: Et donc, je vais vous proposer le tubesque This is Tokyo, où on retrouve tout ce qu'on aime de nos citrouilles. C'est parti.

0: Effectivement, ça marche très bien.
1: Bah, il y a tout ce qu'on aime. C'est puissant, c'est tubesque, ça rentre bien dans la tête. Il y a pas de chichi, alors que sur le précédent, je trouvais que ça tournait un peu en rond. Enfin bref, Halloween, comme on les aime, ils sont de retour. Et puis s'ils passent pas loin, j'aimerais bien les revoir.
0: Avec plaisir. On précise que si jamais vous entendez des bruits parasites derrière nous, il y a une fête dans le bâtiment où se trouve la radio, donc il y a potentiellement des boîtes à rythme intempestives qui parfois s'immiscent dans les micros.
1: Donc on est désolé pour le petit inconfort sonore s'il y a. Alors on change complètement d'univers. Adrien, est-ce que ça te dit un peu de rap rock néo, Clifford Bond, les années 90-2000?
0: Toujours.
1: Avec Lauren Sanderson, qui invite une des voix mythiques de cette scène. Je veux évidemment parler de Fred Durst de Limp Bizkit sur Comme c'est Somme. Je trouve vraiment que ce titre, il donne la pêche pour l'été. C'est vraiment un truc à écouter pour faire la fiesta. Dans sa voiture, le coup d'alerte, les lunettes de soleil. Voilà quoi, et les chaînes en or qui brillent, pour ceux qui viennent de Marseille comme moi. Vous me direz ce que vous en avez pensé après ça.

0: Et donc c'était Lawrence Sanderson en featuring avec Fred Dust sur Comme C'est Somme. Et si vous aimez Wargasm, Nova Twins, enfin, toute cette scène électro, rap, metal, je pense que vous pouvez jeter une oreille sur la discographie de cette jeune demoiselle.
1: Très chouette, merci pour ça.
0: On continue avec un groupe français, enfin un groupe londonien avec une chanteuse charismatique française, Rachel Asp. Ça te dit forcément quelque chose,
1: bien
0: mon
1: sûr.
0: Bel Adrien. Et notamment si vous suivez le monde du tatouage et la scène métal marseillaise, elle avait remplacé Candice, ce qui n'était pas une mince tâche, c'était même assez compliqué, le temps d'un EP et d'un album. Anka, qui est vraiment pas mal.
2: Qui est vraiment chouette, et les gens ont été malveillants avec cet album. Mais
0: totalement, alors qu'il y a des trucs super sympas. Après, oui, c'est Rachel avait plus de difficultés pour faire les chants clean, très mélodiques de Candice, qui était sa marque de fabrique. Mais après, pour tout ce qui est groll, chant hurlé et tout, ça défonçait, quoi. Et donc, elle a formé en 2021, à Londres, un groupe qui s'appelle
1: Cage Fight,
0: exactement. Deux albums à leur actif, dont le dernier Exuvia, qui est sorti tout récemment en 2026, dont je vous passe un extrait, un bon souvenir, et on en parle juste après.

0: Et donc c'était Catch Fight avec un bon souvenir sur l'album Exuvia qui fait partie de mes tops de cette année. Et bah, je pense que cette petite dose de brutalité, mais aussi avec un petit peu de mélodie, vous a plu. En tout cas, moi je kiffe et j'ai hâte de les voir à l'Extreme Fest fin juillet où je vais me régaler.
1: Le, vu le son, en tout cas, c'est probablement un bon souvenir de courbature, je pense.
0: Ouais, et à mon avis, il ne faut pas se mettre au premier rang si vous tenez à votre vie. Un autre groupe que j'ai envie de vous parler, ça fait longtemps qu'il est dans ma bannette et que je dois le passer. On va s'écouter Higher Than High, nouvel extrait du nouvel album de Tiketo. J'en reviens toujours pas que je les ai vus à Bully and the Rocks Tiketo. C'est quand même incroyable. Mais bon, le Bully nous réserve toujours des belles surprises. Donc, on est dans du Tiketo pur jus avec mention spéciale, un petit solo d'harmonica du plus bel effet. C'est parti.
1: On écoute ça tout de suite et encore une fois, désolé pour les bruits parasites, c'est dans le bâtiment, on peut rien y faire.

0: Encore plus haut que haut, c'est ça la chanson en fait.
1: Exactement, après je sais pas ce qu'il fume, non je plaisante, mais bah, c'est Chiquetto, c'est exceptionnel, c'est groovy, il y avait un petit côté un peu extrême, Aerosmith, enfin bref, que du bon, j'espère que vous avez kiffé, le nouvel album est sorti en tout début d'année, je vous incite à jeter une oreille.
0: Ça vient de ce nouvel album ?
1: Ouais, c'est le premier extrait de ce nouvel album.
0: Super.
1: Donc, et pour finir ma chronique, je ne pouvais pas ne pas passer par l'Italie, mon pays de cœur, avec les excellents Frozen Crow qui nous régalent à chaque sortie avec leur power metal aux petits oignons. J'avais eu la chance de les voir en première partie de Dragon Force à Toulouse, juste avant le confinement et le Covid, ça date à 2020. Le line-up était différent, avec notamment la sublimissime Talia Belezeca qui aujourd'hui est chez Primalfear. Et ils ont très bien fait parce qu'elle a un super toucher de guitare, elle assure. Et elle est aussi chez Angus Maxix, donc je vous ai déjà parlé. Frozen Crow nous annonce leur nouvel album, un peu plus sombre qu'à l'accoutumée. Et il faut reconnaître que ce The One donne envie de découvrir très rapidement la suite qui est prévue le 2 octobre 2026. L'album s'appellera The Legend of the Six Kings.
0: Eh ben on écoute ça tout de suite.

0: C'était les Italiens de Frozen Crown avec The One, un des extraits du nouvel album qui va paraître début octobre.
1: Eh bien, on découvrira ça avec plaisir si vous aimez le power épique comme ça avec des chanteuses, un peu comme Unleash the Archers ou Battle Beast. C'est tout ce qu'il vous faut. Avant de passer à ma rubrique, on va passer au petit moment culture, hein, si vous le voulez bien.
0: Un peu de douceur, ça fait du bien.
1: C'est parti.

La pause grind du jour, c'est le morceau Abolition du groupe indonésien Disfair. L'Indonésie qui est une nation dont le but principal c'est de vous casser les dents, hein, parce qu'ils ont une scène death metal, grind, brutal death extrêmement active. Et sur ces bons mots, bah, jingle.

0: Comment, vous croyez au diable? Le diable, entre nous, nous savons bien qu'il n'existe pas. Mais chut, il ne faut pas le dire.
1: On compte sur vous, il ne faut pas le dire que le diable n'existe pas. Alors pour commencer ma rubrique, j'en ai choisi une exprès pour toi, mon ami Julien. Parce que je vais nous ramener à des vieux souvenirs, ça commence à faire, hein, mais des souvenirs de Motocultor, où on avait fait la découverte en live du groupe Exhumeur, qu'on connaissait bien sûr en album, mais qu'on a découvert en live et qui nous a très agréablement surpris. Et Exhumeur, donc groupe de thrash allemand, prépare un nouvel album qui va sortir un peu plus tard cette année. Ils en ont révélé un premier extrait qui s'appelle Death Mask Messiah, et je propose d'attaquer directement avec ce morceau.

0: Death Mask Messiah d'Exhumer, encore une fois un groupe de thrash allemand qui existe depuis assez longtemps, depuis les années 80, et qui est vraiment connu pour cette mascotte qui a un masque entre Mad Max, Jason Voorhees et Quiet Riot, tu sais.
1: Alors moi j'aurais dit Casey Jones des Tortues Ninja.
0: Ah, ouais, je vois ce que tu veux dire, oui.
1: Et tu penses que le nom, c'est pas un fort clin d'œil à Dead Skin Mask de Slayer?
0: Bah là, en l'occurrence, je pense que c'est vraiment en référence à leur mascotte qui a cette espèce de masque, mais après tout, pourquoi pas.
1: Ça fait très Slayer quand même.
0: Mais en tout cas, c'est très chouette, le morceau est bien bondissant comme il faut, donc on imagine que l'album sera de cet acabit. On va continuer avec quelque chose d'un peu plus doux, mais en même temps un peu plus hardcore, puisque je vais vous parler de Killeza. Killeza, qui est un groupe cultissime de sludge, qui a commencé comme groupe de crustpunk, et vous allez voir que ça se ressent vraiment dans le morceau que je vais vous passer. On va se passer le morceau Tired Climb. Voilà, j'espère que ça vous plaira. Cette fois-ci, il y aura un peu plus de basse et un peu plus d'atmosphère, mais on écoute ça tout de suite.

0: Les Américains de Qui les a avec Tired Climb et vraiment le mélange que je vous avais présenté, un bon mélange entre du doom et du hardcore, c'est groovy et en même temps un peu criard, ça donne envie de casser du mobilier. Nous ne sommes toujours pas responsables si vous le faites.
1: Et merci d'en avoir passé parce que j'avais pas pu aller les voir quand ils sont passés mi-juin en concert, donc un grand merci.
0: Et bien voilà, on se rattrape ici. Alors pour la suite, je vais vous passer un artiste qui, dans une certaine mesure, est un palliatif par rapport à un cas de conscience que j'ai, parce que pour être très honnête, la musique de Marilyn Manson, elle m'a énormément marqué quand j'étais jeune, et je dis pas ça vraiment pour la posture. Il y a des albums de Marilyn Manson qui ont vraiment été importants dans mon parcours musical et dans l'éveil de ma sensibilité musicale. Le problème, c'est que ces dernières années, j'ai vraiment de plus en plus de mal à